0: Attendez, c'est Wyclef qui a parlé avec nous. Quoi est-ce que lorsqu'on est dans la zone, non, man? Ah, on connaît pas, yo, man. Lorraine, nous là?
1: Bonsoir.
0: Bonsoir. Qui va bien que l'on va parler là? Réfugié dans la zone, attendez. Attention.
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1: C'est en 1959, à l'âge de 29 ans, que Marie-Madeleine Perronet entre au service de l'exploratrice française Alexandra David-Nels. Devenue sa secrétaire, Marie-Madeleine a partagé le quotidien de cette femme à la personnalité hors norme, qui mourra en 1969 à l'âge de 102 ans. Cette rencontre a changé le cours de sa vie. Et 50 ans plus tard, Marie-Madeleine Perronet continue de transmettre les mémoires d'Alexandra David-Nels. Je l'ai rencontrée à Digne-les-Bains, dans la fondation d'Alexandra. Marie-Madeleine nous raconte son histoire auprès de cette grande exploratrice. On va pas parler que d'Alexandra, on va parler aussi de vous. Donc,
2: de moi, qu'est-ce que je vous dis? C'est pas intéressant, je suis un petit trait d'union entre elle et vous. C'est tout. Qu'est-ce que je vous dis?
1: Vous avez votre rôle aujourd'hui aussi à jouer.
2: Oui, mais un rôle que j'ai pas voulu, hein, que j'ai pas choisi. Et si j'avais eu le choix, je serais pas là. Vous avez vu le petit film? Qu'est-ce que je vous dis? Quand je suis arrivé à la porte en bas, si on m'avait dit ce qui m'attendait avec elle et après elle, mais monsieur, je ne serais pas en train de vous parler, je fuyais tout de suite. J'aurais dit, j'avais pas les possibilités pour, les capacités pour. Comme quoi, remarquez, il faut dire, jamais dire qu'on n'est pas capable de quelque chose. Avec la volonté et la passion, on y arrive. Voilà.
1: Mais vous êtes venu à cette porte, quelque chose vous a poussé à venir frapper.
2: Non, personne ne m'a poussé. Alexandra cherchait quelqu'un, moi je ne cherchais personne. J'étais une jeune fille de bonne famille qui voyageait pour son plaisir. J'avais aidé ma sœur à installer son hôtel à Aix-en-Provence. Et dans cet hôtel, est arrivée une assistante sociale suissesse, tout à fait charmante et fort distinguée, qui a pris une chambre. Et à brûle pour point, au bout de 3-4 jours, cette assistante sociale me dit « Qu'est-ce que vous feriez bien, vous, avec mon amie ?» J'ai dit « Qui est votre amie, madame ?» Elle pontifie un peu, elle me dit « Madame Alexandra David-Nels. » J'ai dit « Qui c'est ça ?» Elle dit « Comment? Vous êtes française? Vous ne connaissez pas Alexandra David-Nels ?» Je dis « Écoutez, madame, excusez-moi, je ne connais pas Alexandra David-Nels. Parlez-moi de la veuve, l'orphelin, la Croix-Rouge, toutes les bonnes œuvres, je connais. Je ne connais pas David-Nels. » Je vais vous présenter à elle. À 2h d'après-midi, nous, à l'époque, j'étais une jeune fille de bonne famille, je suis obligée de le dire parce que ça ne se voit plus, mais on n'allait pas voir une grande dame sans bas de soie et gants blancs, ça ne se faisait pas. Maintenant, on peut avoir des jeans déchirés, c'est encore mieux. Mais enfin, c'est pas à ce moment-là, puis ça remonte à 54 ans, hein, ce que je vous dis. Ah, elle me dit, mais non, vous êtes très bien, mais plus vous serez sale, mieux ça sera. Évidemment, vu ce qu'elle avait vu au Tibet, j'étais très propre. Alors, on me présente à elle, à l'hôtel Sexus, à Aix-en-Provence. L'hôtel de ma soeur, c'était à 5 minutes. Et je vois une dame avec... Moi, j'étais une amoureuse de l'intelligence. J'avais refusé le mariage, la maternité, mais je voulais consacrer ma passion et ma vie à quelqu'un d'intelligent, aider quelqu'un. Alors, moi, je savais que je ne pouvais pas faire des grandes choses par moi-même, mais aider ceux qui peuvent faire des grandes choses. J'ai voulu partir avec Schweizer à l'embarrainer. J'ai voulu partir ambulancière, brancardière en Indochine. Alors, on me présente David-Nels. Je vois, elle avait un regard, cette femme, exceptionnel. On aurait dit qu'il tirait des traits, qu'on aurait pu l'attraper. C'était extraordinaire. Moi qui cherchais l'intelligence, j'étais devant l'intelligence. Alors, asseyez-vous, mademoiselle, comment allez-vous? Comment vous appelez-vous? Marie-Hélène Perronet, quel âge avez-vous? Je vais avoir 29 ans. Que faisiez-vous dans la vie? Je dis rien, madame. Je voyage pour mon plaisir parce que j'aime les voyages et les enfants. Oh, elle me dit, comme cela est bien. Comme je suis moi-même retombée en enfance, vous êtes tout à fait ce qui me convient qu'elle me dit comme ça. Retombée en enfance, enfin bon. Alors, au bout d'un... Bon, quand elle a su tout ce qu'elle voulait savoir de moi, mes parents, mon père, ma mère, mes grands-pères, grands-parents, elle me dit, au revoir, mademoiselle. Ah ben, au revoir, madame, je m'en vais. Avec l'assistante sociale qui m'accompagnait. À peine arrivée à l'hôtel chez ma soeur, je vous dis, à 5 minutes, mon beau-frère me dit, mais on vient de taper du Sexus. Mais je viens de sortir de là. Et le téléphone sonne de nouveau. Et madame Lachaussière, son nom me revient. La directrice me dit, madame Nel, vous fait demander de toute urgence. Ben, je remonte, dis-le, je serai là dans 5 minutes. J'arrive, elle était debout, devant des mâles d'osiers. Ils sortaient de là des choubas, enfin, manteau tibétain, je ne savais pas que ça s'appelait une chouba à l'époque. Elle était là debout, elle me dit, mon enfant, ne me quittez pas, je vais mourir dans 2 heures. Une femme de 91 ans qui vous dit qu'elle va mourir dans 2 heures, vous le croyez? Et puis je venais de lui dire que j'avais passé ma vie à m'occuper des autres, des enfants. Je ne pouvais pas laisser une femme... Je lui ai dit, mais madame, si vous avez besoin de moi pour la soirée, même la nuit, s'il le faut, je resterai près de vous, je ne vous abandonnerai pas. Et puis ça a duré 54 ans. Voilà comment ça s'est fait. Voilà, tout à fait par hasard. On est arrivé ici. Elle m'a dit, chez moi, vous n'aurez rien à faire. Vous allez habiter une belle villa. 3 terrasses, un parc de roses à contempler. Si vous avez... on ne voyait pas la maison enserrée dans des arbres. Les rosiers, ils étaient là, mais on ne les voyait plus non plus. La route, elle n'était pas goudronnée à l'époque, évidemment. Je ne pouvais pas monter avec la 4 chevaux parce qu'il y avait les herbes qui m'empêchaient de monter. C'était un... Et alors, l'extérieur, c'était rien à côté de l'intérieur. Un Capharnaüm, mais c'était épouvantable. Vous savez, une jeune fille de bonne famille vivant dans un bel intérieur bourgeois, comme tout le monde, quoi. Vous arrivez dans ce Capharnaüm, mais j'étais complètement ahurie. Non, rien ne m'attirait. Je voulais aller en Amérique du Sud, moi. J'ai fait l'Asie. Je ne sais pas si vous croyez au libre arbitre. Moi, je n'y crois pas du tout.
1: Ouais. Mais quelque chose a fait que vous êtes resté quand même. Vous aussi, vous avez un caractère. Alors, avec cette envie de voyager, de vivre, de découvrir.
2: Oui, bien sûr, parce que là, c'était un sacerdoce. Voilà. Alors, pourquoi je suis restée? Ben, parce que d'abord, dans ma famille, on a été élevés comme ça. Mes parents, quand ils nous grondaient ou qu'ils nous faisaient de la morale, ils nous vous voyaient. Ça portait, mademoiselle. Alors, dans la vie, vous devez choisir une voie haute et noble et aller jusqu'au bout. On ne dévie pas, même si on sait que la guillotine vous attend au bout. J'ai été élevée comme ça, j'ai commencé, ben j'ai été jusqu'au bout. Il y a 54 ans que je suis là. Il paraît qu'on est un cas unique au point de vue des grands personnages avec leur secrétaire. Il y a 44 ans qu'elle est morte, je suis toujours là à parler d'elle. Évidemment, c'est la grande différence d'âge. Elle allait avoir 91 ans, moi j'allais avoir 29 ans. Je veux être son arrière-petite-fille. C'est comme ça que je peux, autant de temps après, parler d'elle.
1: Mais avec une telle différence d'âge, est-ce qu'on communique bien? De quoi on parle? Est-ce que le dialogue est facile? Est-ce qu'on s'entend facilement?
2: Mais oui. Mais je vais vous dire une chose. J'ai beaucoup plus rigolé avec Alexandra, qui avait un humour débordant, enfin, il y a de qualité pour que je la supporte, qu'avec les filles qui sont autour de moi. J'ai beaucoup plus ri. Mais attention, à côté de ça, la vie était extrêmement difficile. Parce que d'abord, je n'étais pas préparée à mener cette vie-là. Elle me dit, vous n'aurez rien à faire. On arrive là, elle s'installe, le voyage en auto, je ne l'avais pas fatiguée, elle se met à écrire. Et elle me dit, tu vas monter dans ma bibliothèque. Elle avait une mémoire extraordinaire. Si elle me disait, le livre est avec une lustrine verte à gauche, à la troisième étagère, il était là. Elle avait quitté la maison depuis 4 ans. Bon. Mais la première fois, elle me dit, va dans mon bureau, dans ma bibliothèque, prends la Bhagavad Gita, Savaka Gita, le Dhammapada. Moi, je n'avais pas monté 3 escaliers, bagada, je ne sais plus ce qu'il fallait chercher. Alors, j'écoutais, madame, vous m'avez dit que je n'aurais rien à faire chez vous, et maintenant, vous me faites faire des recherches dans des livres en langue que je ne connais pas. Prenez un crayon, un papier, écrivez-moi les noms et je vais aller chercher. Et puis, j'ai dit, madame, si vous n'êtes pas contente aussi, je peux partir. Je ne la connaissais pas beaucoup, mais avec le ton sur lequel je lui ai parlé, très autoritaire, très... Et puis j'étais très contrariée d'arriver dans un taudis pareil, je ne m'attendais pas à ça, moi. Mais j'ai dit, elle va me dire, partez, elle va me mettre à la porte. Eh bien, pas du tout, monsieur. Et elle s'est rassise sur son fauteuil, ravie, enchantée. Elle m'a dit, enfin, quelqu'un de jeune et qui sait ce qu'il veut. Elle a été ravie de mon comportement. Elle a dit, au moins, celle-là, elle me tient tête.

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5: Et donc pendant 10 ans avec Alexandra, David Nel, qu'est-ce que vous avez fait? Qu'est-ce qui s'est passé pendant ces 10 années?
6: Pas d'heure pour travailler, pas d'heure pour dormir, pas d'heure pour manger. Ça ne facilite pas les rapports. Quand à 2h du matin, je dis, madame, on est fatigué maintenant, on va peut-être aller se coucher. Ah, je dis, mais tu n'es pas fatigué puisque tu parles. Voilà, non, je tape à la machine. Moi, quand on était jeune à l'école, des copines disaient, moi, quand je serai grande, je serai dactylo. Moi, taper à la machine, tac, tac, tac, toute la journée, jamais. Monsieur, j'ai tapé pendant 50 ans. Oui, voilà. Ah, je me suis mise au Macintosh, remarquez maintenant. Il fallait que je lui masse les jambes, que je la coiffe, que je lui fasse à nous. Elle a flanqué la cuisinière à la porte. J'ai fait la cuisine. Et la bonne, elle voulait plus que moi. Plus que moi à la fin. Vous savez, le caprice des vieux aussi. Elle voulait que moi. Alors, je faisais tout. J'étais venue pour rien faire, mais j'ai tout fait. Même taper la machine.
5: Alors vous disiez, quand on est venu vous chercher, vous ne saviez pas qui était Alexandra David Nels. Et maintenant, je vous le demande, qui est Alexandra David Nels?
6: Un monument. C'est une femme extraordinaire. Cette femme avait une intelligence. Mais il n'y a pas de qualificatif pour en parler. J'ai toujours, vous avez une intelligence grande comme toutes les galaxies réunies. Son amie Violette Sidney aussi disait, cette femme est un cerveau, mais est impossible à vivre. Voilà, c'était très difficile. Elle était très exigeante. Elle l'a été pour elle-même. Si vous lisez tous ses livres, vous verrez ce qu'elle a passé. Ce que vous pouvez dire d'Alexandra, c'est qu'elle a été un des plus curieux intellectuellement de notre siècle. Un esprit extrêmement curieux. Elle se serait faite bon Dieu pour aller au paradis, diable pour aller aux enfers. Elle voulait tout savoir, tout connaître, tout comprendre. Elle étudiait, les rites, tout ça, tout. Elle faisait ses bouquins et après elle redevenait elle-même. Elle était extraordinaire. Ben ça, j'ai eu des conversations passionnantes avec elle. Parce qu'on a reçu des princes, des rois, des ambassadeurs, des missionnaires. On recevait des gens formidables. Quand on recevait des gens un peu médiocres, on dit débrouille-toi avec. Tu as fait assez pour les distraire.
5: Donc Alexandra, de son vivant, était déjà très connue et très appréciée.
6: Ah, oui, mais par un certain public. Non, pas le voyage à Lhasa, évidemment. Ça, il a été lu par des millions d'exemplaires. Mais elle était surtout connue par les tibétologues, les orientalistes, les passionnés de l'Asie, quoi.
5: Comment expliquer cet attrait pour l'Asie? Pourquoi est-ce qu'Alexandra a choisi de prendre la route? Parce qu'à cette époque-là, ça ne se faisait pas. Traditionnellement, les gens restaient, surtout la place de la femme était auprès de son mari, voilà, dans la chaumière.
6: Elle, c'était pas son style, voilà. Monsieur, c'est difficile de répondre à votre question. Je vais vous dire, pourquoi vous êtes un homme? Pourquoi je suis une femme? On ne sait pas. Elle avait ça en elle, et ses lectures l'ont guidée. À 5 ans, elle lisait Jules Verne. Vous voyez, bon, elle était passionnée. Et puis après, elle a fait des rencontres formidables. Après, elle avait essayé dans la théosophie, ça ne lui a pas plu. Et elle a rencontré Sylvain Lévy Édouard Foucault, qui ont été ses deux grands maîtres. Et lui, justement, quand ils ont vu, elle était au musée Guimet, elle a vu le Bouddha, elle a été attirée par ça. Et puis, elle a lu quantité de bouquins. Et quand son premier voyage, elle avait, à 21 ans, elle a fait un héritage délégué par sa marraine. Elle est partie en Inde pour voir si ce qu'elle avait lu dans ses livres, ça avait bien compris, bien interprété. Mais quand elle est partie en 1911 pour son troisième grand voyage dans l'Orient, son quatrième, pardon, trois avant de connaître le mari, mais le premier grand voyage d'études, mais là elle est partie ni avec son argent, elle, ni celui de son mari, elle est partie avec des subventions de l'État, trois ministères subventionnés. Et elle est partie avec des lettres d'introduction, entre autres de Sylvain Lévy, pour son maître, son grand maître qui s'appelait, je ne sais plus comment, Amsananda, je ne sais plus quoi, bon. Et donc, elle arrive là-bas en Inde pour rencontrer ce gourou, ce maître à penser. Là, de recommandation de Sylvain Lévy, l'autre, évidemment, parce que justement, une blanche, elle n'était pas acceptée. Mais venant de Sylvain Lévy, elle a été acceptée. Et quand il a parlé avec Alexandra du Vedanta, etc., il a été subjugué par ses connaissances. Et non seulement ses connaissances, mais son interprétation. C'est comme ça que de lama en lama, de gourou en gourou, de maître en maître, elle est arrivée jusque dans l'Himalaya. Elle n'était pas partie pour faire une œuvre de tibétologue, elle était partie pour faire une étude sur le Vedanta pour elle-même. Et faire après des articles sur le Vedanta, d'accord. Elle n'était pas partie pour faire une œuvre aussi considérable, et particulièrement au Tibet, pas particulièrement. Ça s'est fait comme ça. Elle est partie pour 18 mois, elle est restée 14 ans.
5: Vous avez eu l'occasion de voyager avec Alexandra?
6: Eh, cher monsieur, vous posez une question. Mais quand elle a fait ses voyages, j'étais pas née. Seulement, une chose, elle m'a tellement raconté ses voyages que quand j'arrive là-bas, je connais tout.

0: Non, mais la première fois que j'étais en Inde, c'était pour faire l'immersion de ses cendres, selon son testament, selon ce qu'elle m'avait dit. Parce qu'elle avait dit, si c'est trop difficile, qu'on immerge mes cendres dans la Méditerranée. Si c'est pas trop difficile, qu'on m'envoie en Inde pour le Gange. Et alors là, parce qu'entre-temps, moi, ma famille était complètement ruinée, elle est morte en 69, mais je suis partie qu'en 73, et il a fallu que j'économise mon voyage pour aller là-bas. Et après, j'ai fait toute la barrière himalayenne, l'ouverture du Ladakh, Népal, Sikkim, Bhoutan, Assam, parce que j'ai sorti un album de photos, des photos d'Alexandra, qui a eu beaucoup de succès. Mais j'avais sorti à l'époque avec toutes les imperfections. C'est-à-dire que maintenant que Franck a restauré les photos, on va en sortir un beaucoup mieux. Alors, je voulais compenser le manque de connaissances d'ivresse par la connaissance du pays. J'ai quand même fait un travail très honnête, bien qu'une imbécile, mais j'ai essayé d'être honnête.
1: Mais là, vous êtes parti donc pour le but de ce voyage à la base, c'était de déposer les cendres dans le Gange.
0: La première fois, oui. Et j'ai fait évidemment du tourisme du nord au sud, d'est en ouest. Mais le deuxième voyage, c'était précisément pour rencontrer le plus possible de Tibétains, pour faire un choix plus judicieux de mes photos. Vous voyez, voilà. Et puis après, j'étais au Tibet en 87. Heureusement, je crois que c'est le dernier beau voyage qu'on a fait là-bas. Parce que maintenant, ça a tellement changé. Les grandes surfaces, le train, les bus. Maintenant. C'est pas pour notre folklore qu'il faut qu'on entretienne les gens dans la misère et la crasse, hein. Ça c'est sûr. Mais là maintenant, ça a complètement changé. Mais je ne retournerai pas au Tibet maintenant pour rien au monde.
1: Quel était le Lhasa que décrivait Alexandra quand elle y était au début?
0: Et le laisser tel qu'il avait été pendant des millénaires. Il n'y avait pas d'eau, pas d'électricité, pas rien, aucun confort, rien. On mangeait de la tsampa. Hein. Quand c'était bon, on mangeait chinois. Voilà, non. Elle a connu le vrai Tibet tel qu'il avait toujours été, quoi.
1: Mais comment est-ce qu'elle le décrivait? Comment est-ce qu'elle le racontait, ce Tibet-là?
0: Mais il faut lire ses livres, monsieur. Qu'est-ce que je vais vous raconter, moi? Elle a fait 28 livres traduits en 34 langues. Elle vous décrit tout parfaitement, moi. Ben voilà, elle vous décrivait les paysages. Elle avait un sens. C'est une femme qui regardait les choses, mais qui les voyait. Parce que des fois, on regarde, mais on ne voit pas. Et elle décortiquait tout, les pierres, les arbres, la terre, les buissons. Elle avait... Si bien qu'elle avait un sens de l'analyse très poussé, si bien que quand elle écrivait sous la plume, elle vous décrivait le pays, vous voyez que on a voyagé avec elle. Moi, c'est pour ça que quand j'arrivais là-bas, je connaissais tout, parce que par ses livres, j'avais voyagé partout. Et puis attention, hein, ne croyez pas que c'est parce qu'elle aime des pays qu'elle a la passion qu'elle va vous dire qu'ils sont tous des saints. Hein. Les faux sadous, les saints charlatans en Inde, ils en prennent plein la face. Et elle a un prix littéraire à 100 ans avec ce livre-là. Et au Tibet, les grands lamas qui vivent dans leur tour d'ivoire et qui n'instruisent pas le peuple, ben je crois qu'ils le payent très cher aujourd'hui. S'ils avaient instruit leur peuple, ils n'auraient pas tenu pour des barbares par les Chinois.
1: Elle a fait le choix quand même de rentrer ici en Europe, en France, pour terminer sa vie.
0: Ah ben, il fallait qu'elle rentre pour faire ses livres, pour les contacts avec les éditeurs, etc. Ah ouais. Elle aurait préféré mourir là-bas, mais bon, c'était pas facile.
1: Mais donc elle avait déjà cette envie d'écrire, c'était quelque chose sur ses voyages, elle savait qu'elle allait écrire.
0: Monsieur, à 20 ans, elle avait déjà fait un traité anarchiste préfacé par Élisée Reclus, qui est absolument extraordinaire. Là, dans ce traité, ça n'a rien à voir avec le bouddhisme et les voyages. Hein. Mais tout le monde, c'est vous dire qu'elle avait la vue juste, même sur les gens qui l'entouraient. Parce qu'à 20 ans, tout le monde en prend, les rois, les princes, les bourgeois, les curés. Et comme quelques jours avant sa mort, elle m'a demandé de lui relire ce bouquin. Je dis, c'est votre meilleur livre, moi. Elle m'a écouté avec beaucoup d'attention. Et quand j'ai fini de lui lire, elle m'a dit « Qu'est-ce qu'il est mauvais, ce bouquin. Ah, qu'il est mauvais. Si vous trouvez, madame. » Elle me dit « Si j'écrivais aujourd'hui, tu verrais ce qu'ils prendraient tous. » Et bien, je ne vois pas ce que vous pouvez rajouter. Mais c'est pour vous dire, déjà, à 20 ans, la vue juste qu'elle avait sur le monde qui l'environnait, elle n'avait pas d'illusion. Et dans La Fronde, qui a été le premier journal féministe de notre époque, dirigé par la grande Marguerite Durand, elle réclamait, il y a 113 ans de ça, exactement, elle réclamait la rétribution de la femme au foyer. On ne l'a toujours pas. Elle dénonçait aussi mariage, profession pour femme. Dans un foyer, il y a des enfants, garçons et filles. Mais les garçons, leur donnent une position. Les filles, ce n'est pas la peine, on les mariera. Elle dénonçait tout ça. Donc c'est pour vous dire, la vue juste qu'elle avait sur tout ce qui l'environnait, que ce soit paysage, personnage, les hommes, les grands, elle regardait, elle voyait tout. Arnaud Desjardins m'a raconté ceci. Quand il avait 20 ans, il était un peu tuberculeux, enfin, il avait des problèmes de poitrine. Il a été mis dans un sanatorium. Et dans la bibliothèque, il a découvert le bouddhisme du Bouddha d'Alexandra. C'est comme ça qu'il a commencé sa vocation. Voilà, mais autrement, il n'avait aucun rapport. Lui était plutôt un hindouiste.
1: Mais ce qu'il a emmené sur le chemin de l'Inde, c'était un bouquin d'Alexandra.
0: Au départ, oui.
1: Vous dites 10 ans en Inde, 10 ans au Tibet, 10 ans en Chine. Aujourd'hui, quand on pense Tibet, on pense Chine, forcément. Donc à l'époque d'Alexandra, pour elle, le Tibet et la Chine, c'était vraiment deux choses distinctes.
0: Monsieur, s'il n'amenait pas le tissu politique, car Alexandra a déjà connu le Dalai Lama en exil. C'est un problème qui perdure depuis 40 siècles. Et il faut savoir quand même que les Tibétains au XVIIe siècle ont aussi envahi la Chine. Ils ne leur ont pas fait de cadeau. Elle disait, quand il y a un être humain qui est un saint, c'est qu'il n'a pas pu faire autrement. Elle constatait des faits. Elle a beaucoup regretté que ces peuples ne s'entendent pas, car elle dit qu'ils doivent s'entendre. Ils s'apporteront mutuellement du bien aussi. Voilà, elle a beaucoup regretté ça. Mais elle n'a jamais voulu prendre parti. Jamais. Parce qu'elle savait qu'il y avait... Vous savez, la politique n'est pas belle chez nous, mais alors là-bas. Le Dalai Lama a dit chez moi, dans ma maison, en 82, il a dit ceci, si je retourne au Tibet, ce ne sera plus jamais comme avant. Je crois que c'est un grand sujet de méditation. Si avant ça avait été bien, il aurait fait comme avant. Il comprenait, finalement, l'exil leur a fait énormément de bien. Parce que maintenant, il y a longtemps qu'il y a des gens intelligents au Tibet. Et bien maintenant, ils ont fait Oxford, ils ont fait des dentistes, des docteurs, des intellectuels. Il y a de tout. Ils ont appris à faire beaucoup de choses, etc.

0: souvent me demandent si je suis bouddhiste. Je réponds non, pour la raison suivante. C'est que j'ai lu suffisamment de livres sur le bouddhisme pour avoir lu que le Bouddha, quand il a prêché sa doctrine, une doctrine difficile à comprendre, difficile à répandre, il s'est adressé aux kshatriyas, c'est-à-dire aux fils et filles de famille, aux gens très intelligents, très cultivés. Comme je ne me place pas dans la catégorie des gens très intelligents, très cultivés, jamais je n'oserais dire que je suis bouddhiste. Mais je peux vous dire que je dois énormément à la philosophie bouddhiste.
1: Alexandra est partie à l'âge de 101 ans. On a vu dans le film que c'est vous qui lui avez fermé les yeux. Qu'est-ce qui s'est passé après? Qu'est-ce qui a fait que finalement vous choisissiez de rester, à continuer d'œuvrer pour son œuvre?
0: Je suis resté, monsieur, pour la bonne raison que j'avais donc... J'avais 39 ans. Elle meurt. Et quand elle est morte, la ville de Digne était légataire universelle. Ils m'ont dit, si vous partez, qu'est-ce qu'on va devenir avec tout ça? Qu'est-ce qu'on va faire avec tout ça? Je ne sais pas, moi non plus, je ne sais pas ce que je vais faire. Et alors, ils m'ont demandé de rester. Et j'avais ma mère encore là, partir où? Vous savez, quand vous avez connu Alexandra Daviniel, même si la vie a été très dure, très difficile avec elle, vous allez aller être caissière à Intermarché, quand vous avez connu une femme pareille. Parce que maintenant, j'ai beaucoup regressé. Mais vous m'auriez parlé il y a 50 ans, j'étais capable d'avoir une conversation beaucoup plus intelligente qu'avec vous, que toutes les imbécités que je viens de vous dire. Voilà. J'ai beaucoup regressé, parce que je me suis beaucoup dispersée. J'ai travaillé pour les gosses qui crèvent de faim. J'ai fait des bouquins, bon, d'accord. C'est avec les droits d'auteur d'Alexandra qu'on a fait ces deux maisons. Hein. Tout, c'est les droits d'auteur d'Alexandra. Et j'ai travaillé 18 heures par jour. Hein. Sans samedi, sans dimanche, ni jour férié. Mais j'étais jusqu'au bout de tout.

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4: Mais donc les bouquins de Alexandra ont été publiés après sa mort.
5: C'est la correspondance. Ah non, de son vivant, ça a été aussi. Mais quand elle est morte, il y avait surtout Voyage à Lhasa, évidemment, Mystique et magicienne du Tibet, et les trois livres de Shiadiar, la conscience transcendante, dans les livres philosophiques. Parallèlement, et le bouddhisme du Bouddha. Le bouddhisme du Bouddha est sorti en 1911. Il a toujours été réédité à ce jour. Toujours. Parce que c'est de la philosophie pure. Il n'y a pas les dong-dong, les ding-ding, les que-coussins.
4: Et donc les autres bouquins, c'est vous qui les avez...
5: Ah non, mais c'est-à-dire que quand j'ai sorti les lettres à son mari, je vais vous dire encore une imbécilité, mais avant, qu'est-ce que c'était Alexandra Davina la digne et ailleurs? Oh d'accord, ce qu'elle a fait, c'est extraordinaire, et c'est formidable. Mais enfin, si elle avait eu un mari ou un amant, elle n'aurait pas fait ce qu'elle a fait. Je sors les lettres à son mari, on apprend qu'elle a un mari. Ah, tout d'un coup, elle est devenue intelligente, et ses livres, tout a été réédité, j'ai tout fait rééditer, et ça a été un succès international. Quand elle a su qu'elle avait eu un mari et qu'elle a eu l'intelligence de le plaquer.
4: Alexandra, 101 ans, une vie incroyable, un parcours extraordinaire. Qu'est-ce que vous auriez envie de partager aujourd'hui? Qu'est-ce que les mémoires, qu'est-ce qu'il en reste? Qu'est-ce qu'il faut transmettre aujourd'hui?
5: Eh bien, ce qu'elle transmet, monsieur, je crois que, en un mot, c'était une femme très exigeante pour elle-même, elle l'a été pour tout le monde, mais elle était d'une intégrité absolue. Et d'une intelligence, bon, on en a déjà parlé, très vaste, et tout l'intéressé. C'est ça qu'on peut dire. Quand vous lisez ses livres, vous voyez qu'elle est intègre. Elle adore ce pays, mais elle ne dit pas que du bien. Elle a vu les choses, elle les raconte. Je crois que... Et puis elle nous donne... C'est un grand modèle de courage et d'énergie. Voilà. Elle a fait tellement de choses. Et elle, dans chaque lettre où j'ai ri, où j'ai pleuré, où j'ai médité, où j'ai été étonné, et quand j'ai vu le bien qu'elle m'a fait, je me suis dit, faut que tu le partages avec tout le monde. Et cette correspondance, ça a été le succès qui a provoqué la réaction de son heure. Tous les jeunes qui font des tests, c'est là-dessus. Car ils s'en rappellent surtout aux jeunes. Quoique maintenant, elle plaît de plus en plus aussi aux vieux. Quand je faisais des conférences il y a plus de 40 ans, vous voyez les vieilles femmes, elles étaient plus jeunes que moi, mais elles se disaient, bon, quand même, cette femme qui a quitté son mari pour partir à l'aventure, mais quelle horreur! Vous savez ce qu'elles disent, les vieilles de 85 ans maintenant? Qu'est-ce qu'elle a bien fait? J'aurais bien fait d'en faire autant.
4: Mais elle a été le modèle pour beaucoup de monde, et je pense à Priscilla Telmont qui est partie sur ses traces.
5: Ah, Priscilla Telmont, je l'adore. Quelle gentille fille. Non seulement elle est jolie, elle est intelligente, mais elle est gentille. Ah, elle m'a envoyé un mail il n'y a pas longtemps, elle est en Amérique du Sud, dans la cordillère des Andes, je crois. Elle n'a pas fait tout le parcours. Elle a fait que la moitié vers le sud, mais elle a souffert. Hein. Vous avez vu les pieds dans quel état les avait? Je l'adore. Alors, évidemment, beaucoup disent, évidemment, c'est du parisianisme, c'est servi du nom d'Alexandra. Et tout le monde s'est servi du nom d'Alexandra. Vous aussi, vous allez vous en servir. Eh bien, tant mieux. Ça fait connaître, vous touchez des publics différents. Parce que maintenant, dans le fond, moi, mon seul but, c'est de la faire connaître. Moi, j'ai dit, avec mon imbécilité, j'ai fait tout ce que j'ai pu avec les documents que j'avais. Je l'ai fait connaître. Je suis arrivé à un point, je ne peux pas aller plus loin. Mais maintenant, les jeunes qui font des tests sur elle, moi, je ne suis pas capable de faire une thèse sur David Nel. Les jeunes le font, c'est bien. Ils font des voyages sur cette race, c'est bien. Moi, j'ai fait aussi des voyages sur des traces, mais en avion et en Toyota. Hein. Pas à pied. Ouais. Pas à pied.
4: Donc, Alexandra Davinel, c'est un parcours extraordinaire. Une femme qui a su vivre la réalité, ses rêves, qui a su se donner, oui, les moyens de vivre ses rêves.
5: Ouais. Marche à l'étoile, même si elle est trop haute. Elle n'a jamais capitulé. Il n'y a que la mort qui l'a arrêtée. Et encore, je ne sais pas ce qu'elle fait maintenant. Voilà. Oui, non, c'était une femme avec une volonté extraordinaire. Depuis l'âge de 3 ans, elle savait qu'elle allait mourir. Elle a tout le temps été à 2 heures de la mort. C'est pour ça que quand c'est arrivé, elle me dit, tu sais, comme disait mon papa, ça se sent. Je vais mourir. Mets-moi ma robe de nuit, fais-moi ma queue, ma matresse, et mets-moi dans mon trou, dans mon lit. Je dis, mais madame, ça fait 10 ans que vous dites que vous êtes à 2 heures de la mort, mais vous n'avez rien pour mourir. Si, si, si, je vais mourir. Elle s'est assise dans son fauteuil et elle s'est laissée mourir. Je ne pense pas qu'elle ait choisi. Elle aurait peut-être voulu vivre encore un peu pour voir les exploits des astronautes qui avaient mis les pieds sur la Lune. Enfin, disait-elle, les pieds, ils avaient leur scaphandre. Non, je ne crois pas qu'elle ait décidé de mourir. Je ne pense pas. Elle avait beaucoup d'être de curiosité. Sa curiosité intellectuelle, elle avait toujours soif de savoir ce qui allait arriver le lendemain. Ouais. 17 nuits et 18 nuits d'agonie. Monsieur, croyez-moi, c'est lourd. C'est lourd. Elle, je ne sais pas si elle a souffert, mais moi, de voir une femme comme ça s'éteindre. Par contre, j'ai vécu un moment extraordinaire avec elle. que je n'ai pas raconté dans mon livre, je crois. Je ne l'ai jamais dit, je le dis rarement. C'est qu'elle ne me reconnaissait pas, à un moment donné. Elle commençait à sombrer. Et j'étais une personne qui était venue faire une visite. Et comme c'était une femme très bien élevée, elle savait recevoir. Elle s'est obligée à me tenir la conversation. Et elle m'a parlé de moi, à moi-même. Et j'ai su ce qu'elle pensait de moi. Mais ça, je n'irai pas plus loin. Ça a été un moment très, très émouvant.
4: Bon, ben merci en tout cas pour celui qui souhaite en découvrir plus, en apprendre plus. Eh ben, de nombreux bouquins, de nombreux ouvrages existent. Ou alors, il y a aussi ici, à Digne-les-Bains, la Fondation Alexandra David Nels. Voilà.
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0: pas la terre qui est à nous, mais c'est nous qui sommes à la terre.
1: Wow. Et comment on t'appelle ?
0: Ça dépend de l'endroit où je me trouve.
1: Est-ce qu'on t'a déjà appelé Dieu ?
0: Oh. Ici, tu peux m'appeler Mohamed.
1: Moi, quoi ?
0: Mohamed. Mohamed. Et Mohamed. Et Mohamed. Et Mohamed, voilà.
2: Et Mohamed,
0: t'as tout compris.
2: Et Mohamed,
0: c'est Mohamed.
2: Ah, des Mohamed,
0: voilà,
2: d'ailleurs.
0: C'est ça.
2: D'accord, d'accord.
0: C'est Mohamed.
2: Mohamed, voilà. Mohamed.
1: Voilà. Et c'est en quelle langue ?
0: En français.
2: Mohamed.

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1: Le 22 juillet 1994, chez moi dans mon village, je suis allé voir ce qui s'est passé après le génocide. C'est là où j'ai appris que mon père et ma mère ont été tués par un ami de mon enfance. Et c'est ça qui m'a enragé, tué, détruit. Et cela va prendre 9 ans vivant dans l'amertume, le ressentiment, la haine et surtout le désir de revanche, parce que je voulais le tuer. Quand j'ai appris que c'est lui qui a tué mon père et ma mère, et puis je le cherchais pour le tuer, et quand je le trouvais pas, je me tuais par l'alcool, les drogues, tout ça. Ça continue jusqu'en 2002, où j'attendais seulement que la mort, parce que c'était ça qui restait, parce que je pouvais plus chanter, je pouvais plus, j'étais déjà fini, détruit, alcoolique, addict. Il y a eu, c'est une longue histoire, mais ce qui s'est passé, j'ai voulu aller chercher cette voix qui me disait que le pardon, c'est mon remède. Et puis je disais non à cette voix. Je disais toujours non. Je peux dire que j'étais athée. Je suis allé au Rwanda en 2007, dans mon village natal, là où j'étais né, là où j'avais connu Vincent, pour aller témoigner de mon pardon. Mon village était là. On a ce qu'on appelle au Rwanda Gachacha, là où les gens se mettent ensemble. Et les populations, le village, tout le village est là pour écouter ce qui s'est passé dans le génocide. C'est un processus de je peux appeler, tribunal traditionnel. C'est quelque chose qui date de même avant le colonialisme. On faisait comme ça le gachacha. Alors là, c'est comme une justice réparatrice. Dans mon village, peut-être d'ailleurs tout le Rwanda, c'était la première fois que quelqu'un sous le vivant de génocide, dans toute l'histoire du Rwanda après le génocide, quelqu'un vient dans le village, pas pour accuser, dire c'est lui qui a tué mon père, mais c'est, les gens faisaient ça, mais c'était la première fois que quelqu'un demande, parle du pardon. Alors c'était le choc de tous les survivants, des gens, même quelques membres de ma famille. C'était un choc, parce que c'était un choc. Mais Vincent était là, on s'est embrassé, on a partagé le premier mille, il m'a parlé de tout. Comment il a tué mon père et tout ça, j'ai connu l'histoire. Il était pardonné, donc j'avais dit à sa femme avant que je voulais même aller en prison, parce qu'il était 11 ans en prison, et je voulais aller lui dire que moi je l'ai pardonné. Et heureusement, il était là dans la gachacha, dans la foule. Il est venu, merci Jean-Paul, on a partagé, les gens étaient là, les journalistes sont venus, on a fait une conférence, les jours après, on a parlé dans la radio, BBC, tout le monde, c'était une histoire dans tout le pays, parce que c'était la première fois de voir un survivant de génocide pardonné, et puis c'était un choc pour les Tutsis, et puis c'était aussi quelque chose pour les Hutus. Est-ce que vraiment, même Vincent ne croyait pas, vrai, il avait un problème, parce que sa femme lui avait dit avant, tu dois accepter le pardon de Jean-Paul. Il disait, tout ce qui pardonne, est-ce que vraiment... Moi aussi, Vincent me disait, moi, je ne pouvais pas me pardonner ce que j'ai fait. Et toi, comment tu oses pardonner? Mais alors Vincent m'a dit, tu sais, Jean-Paul, il m'a dit aussi, on était à l'hôtel Ibis en buvant, en prenant une brochette ensemble. Il m'a dit, tu sais, Jean-Paul, après avoir parlé, tout ça, il m'a dit, Jean-Paul, tu sais pourquoi j'ai accepté ça, que vraiment c'est authentique ce que tu dis. Alors, c'était super. Et c'était... On a fait des réunions. Et ça a aidé aussi le pays parce que les gens qui avaient peur de donner pardon au Rwanda, on les a, ça a ouvert les portes. Le message du pardon est venu du Rwanda. Et la réconciliation, ça a aidé. Les gens venaient de l'extérieur du pays pour voir, pour écouter ce message du pardon parce que les gens disaient, vous n'êtes pas ordinaire, vous, comment vous avez pu pardonner? Moi, j'ai toujours refusé le crédit d'héroïsme ou de quelqu'un d'anomalie. Jusqu'à présent, j'ai toujours refusé. J'ai dit non, parce que je me connais, je sais ce qui s'est passé en moi. Une force m'a dirigé, m'a dit de pardonner. C'était pas moi. Ne me remercie jamais. Donc, c'est ça le pardon. Et c'est devenu, après ça, c'est devenu une mission. C'est devenu un chant. C'est devenu... Babarira chingoni zamba ah tange mbabazi na wimandi kubabarire. Ça, c'est une chanson de pardon que j'ai chantée, composée. Le pardon libère toi et les autres. Le pardon, c'est pour toi. Ce n'est pas pour l'offense. Celui qui t'a offensé, c'est pas un cadeau que tu lui donnes. Le pardon est pour toi. C'est ça que je chante toujours. Les gens croient, beaucoup de gens croient que quand tu pardonnes, tu donnes un cadeau à quelqu'un qui ne mérite pas. Mais les gens se trompent. Le pardon est pour toi. Et pour toi.

et pour toi, Richard, c'est pour toi. Chemin libérateur. Donc, le pardon, c'est pour, d'abord, ça donne avantage à celui qui pratique. C'est un travail de cœur. Souvent, c'est moins avec l'intelligence, non. C'est le pardon fait appel à des qualités de cœur que d'intelligence. C'est ça qui que les gens cause des problèmes, des gens qui disent c'est l'intelligence. Non, non, non. Donc, ça m'a donné, ça a changé ma vie. Et puis, le pardon, c'est devenu le message de tous les jours. J'enseigne partout, les radios, les télévisions, l'école. Ma musique a changé directement. J'ai changé mes sujets de chant. Je chante, regarde le dernier album, ça s'appelle « Seul l'amour ». Amour, amour, amour, amour, amour. Et je ne cesserai de dire ça quand je meurs. Je ne dirai que parce que je sais c'est ce que le monde veut. J'étais en train de parler aujourd'hui avec mon ami Annie. Et quand tu parles de l'amour, les gens deviennent nerveux. Les gens ne veulent pas entendre ça. Alors que c'est ce qu'on a besoin. Les politiciens, tu n'entendras jamais un politicien dire « amour ». Il fouille ça. Tu parles d'amour, non. Ils n'aiment pas l'amour. Les gens ne veulent pas parler du pouvoir de l'amour. Pourquoi le pardon? Pour arriver à aimer encore. Moi, je ne pouvais pas aimer encore. Parce que je ne pouvais même pas donner l'amour à mes enfants. Parce que j'étais enragé. Je ne peux pas donner un exemple d'amour à mes enfants. Parce que je n'avais pas l'amour. Il a fallu que je fasse quelque chose d'extraordinaire. Quel pardon pour pouvoir aimer encore. Pour pouvoir donner. Qu'est-ce que j'allais donner? Je n'avais rien. Mais maintenant, je peux donner au monde. Je peux donner cet amour parce que le pardon m'a donné la force d'aimer encore, d'enseigner l'amour. Je le sens même quand je suis en train de parler. J'ai une force, cette force qui est venue en moi parce que j'ai pardonné. Et Vincent, je le portais partout où j'étais. Quand j'ai pardonné, il n'y avait plus Vincent dans ma tête. Je l'ai soulevé alors. Donc, je n'ai plus le fardeau. J'ai cette force qui est l'amour que je partage avec tout le monde. Et merci de me donner cette occasion de partager. Mais, c'est pas facile toujours. Et le monde, même dormir et se réveiller, c'est pas facile. Mais c'est possible. C'est pas facile, oui. Ça a été pas facile. Mais maintenant, c'est possible. Parce que les gens, quand ils disent c'est pas facile, alors ça te donne l'envie de ne pas essayer parce que c'est pas facile. Non, c'est possible. Alors, quand une personne humaine sait que c'est possible, ça a été possible pour moi, ça peut être possible pour les autres, pour toi. Je suis une personne simple comme les autres. Il faut savoir, je me tuais. J'attendais d'ailleurs la mort. Des fois, une fois, je buvais trop de boissons pour, disons, d'un mot. Et demain, je disais peut-être demain, je vais mourir. Et le matin, je n'étais pas mort. J'étais fâché parce que je voulais moi quitter. Alors, si je dis c'est facile, peut-être je peux exagérer, mais je pourrais dire aux gens c'est facile pour que je les encourage de pratiquer ce pardon. Et puis il faut s'aimer. Quand tu te regardes et tu t'aimes, tu veux t'aimer, tu peux dire ah, je veux faire le pardon de soi-même et puis le pardon aux autres. Mais c'est possible. Alors, si ça a été possible pour moi, ça peut être possible pour toi.

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0: On enchaîne avec Angus et Julia Stone sur le titre Private Loan.

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2: Dans Séquence évasion, cette semaine, direction l'île de la Platière, à la découverte du méandre des Oves, en bordure du Rhône, aux confins de l'Isère, de l'Ardèche et de la Loire. Le méandre des Oves est un espace naturel de 158 hectares. Ce territoire d'exception abrite un marais et un vaste ensemble de prairies alluviales, un lieu toujours riche par sa faune et sa flore qui lui vaut d'être classé espace naturel sensible. De nombreux paysages se côtoient, prairies sèches, mares, marais, berges et une forêt aux allures de petites jungles. Les tritons, grenouilles, crapauds, libellules et autres insectes aquatiques grouillent dans la mare. Les hérons, castors, mais aussi renards, sangliers, chevreuils ou encore les lièvres attendent le crépuscule pour se mettre en chasse. Et en levant les yeux, il n'est pas rare d'observer des rapaces comme le cirquette Jean Leblanc à l'affût des lézards et serpents. À la découverte de l'environnement, un circuit de 4 km permet de découvrir la biodiversité associée au Rhône, muni d'un livret jeu. La mare et la prairie sont accessibles aux personnes à mobilité réduite. Bref, l'île de la Platière, il faut y aller.

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1: Bonjour à toutes et à tous, RFI Matin, c'est parti. Nous sommes le samedi 3 octobre et on commence avec votre journal. Bonjour Martin Guez.
3: Bonjour Paul, bonjour à toutes et à tous.
1: À la une, l'épidémie d'Ebola qui bat un triste record dans l'est de la RDC.
3: En dépassant le seuil des 4000 morts, cette 17e épidémie est la pire qu'ait connue le pays et se concentre principalement dans la province de l'Itouri, où se rend aujourd'hui le ministre français des Affaires étrangères Jean-Noël Barrot, attendu ce samedi à Bunia. La présidentielle au Brésil, c'est demain. La gauche et l'extrême droite sont au coude à coude entre Lula et Flavio Bolsonaro dans une campagne marquée par l'insécurité et par l'ingérence du crime organisé. Mobilisation sur pause en France le temps d'un week-end, mais qui devrait repartir de plus belle ce mardi à l'appel des syndicats étudiants et lycéens. Mobilisation qui se poursuit en revanche en Espagne, en pleine crise du logement et en pleine crise politique. Et puis enfin, nous irons voir Mémoire de fille, sortie sur grand écran cette semaine. Une adaptation libre et féministe de l'ouvrage d'Annie Ernaux, revisité par l'actrice et cinéaste Judith Godrèche.
1: Et on débute, Martin, avec donc ce cap franchi en RDC, celui des 4000 morts dus à l'épidémie d'Ebola.
3: La 17e de l'histoire du pays, la pire qu'ait jamais connue, la RDC. 4018 morts, soit sur plus de 8000 cas confirmés, soit un taux de létalité de près de 50% selon les dernières données des autorités congolaises, en grande majorité recensées en Ituri, épicentre de l'épidémie dont Bunia est la capitale provinciale. Bunia, où se rend donc aujourd'hui Jean-Noël Barrot, le chef de la diplomatie française. Il s'agit de la deuxième visite en 2 ans en RDC. Après avoir rencontré le président congolais Félix Tshisekedi hier à Kinshasa, il doit donc s'envoler aujourd'hui pour la province du nord-est du pays, Pauline Azidi.
4: C'est à bord d'un vol des Nations Unies que le chef de la diplomatie française doit se rendre à Bunia. C'est véritablement le temps fort de ce déplacement. Un aller-retour à partir de Kinshasa dans la journée pour rencontrer les autorités et les équipes de la riposte. Il s'agit aussi de constater la situation sur le terrain dans cette province où la crise sanitaire se mêle aux crises sécuritaires et humanitaires avec l'activisme de plusieurs groupes armés. Au programme, le ministre doit se rendre dans un centre de traitement des malades d'Ebola géré par l'ONG française Alima. Puis il est question d'un déjeuner de travail avec les acteurs de terrain avant de visiter un laboratoire de l'INRB, l'Institut National de Recherche Biomédicale. Son directeur, le professeur Jean-Jacques Mouyembe, grand spécialiste du virus et d'ailleurs du déplacement. Enfin, samedi soir, avant de quitter Kinshasa, Jean-Noël Barrot devrait s'entretenir avec son homologue Thérèse Wagner, qui rentre, elle, d'une tournée en Europe et aux États-Unis. Pauline Azidi, Kinshasa, RFI.
3: Et malgré ce bilan particulièrement lourd concernant l'épidémie d'Ebola, les autorités sanitaires congolaises se veulent rassurantes. Lors d'une conférence de presse tenue hier à Kinshasa, le ministre de la Santé, Roger Kamba, a affirmé que le pic de l'épidémie est désormais derrière. L'OMS avait, elle, relevé des signes encourageants mi-septembre, tandis que l'Agence de santé de l'Union africaine estime pour l'instant que l'épidémie n'est pas sous contrôle.
1: Le Brésil se prépare à voter avant l'élection présidentielle la plus disputée de l'histoire du pays.
3: C'est en tout cas comme cela que la présente le plus grand quotidien brésilien économique, Valeur Economico. Élection qui opposera le président sortant Lula, 80 ans, qui brigue un quatrième mandat, à Bolsonaro, non plus Jair, son opposant lors du précédent scrutin, Jair Bolsonaro, qui purge une peine de 27 ans de prison pour tentative de coup d'État. Mais Flavio, son fils de 45 ans, Lula initialement donné large vainqueur dans les sondages avant d'être rattrapé ces dernières semaines par son rival d'extrême droite. Lula qui achève son mandat avec un chômage au plus bas, mais une profonde insécurité dans le pays. L'élection qui est d'ailleurs sous l'influence du crime organisé et de groupes mafieux ou criminels qui mettent la pression sur les électeurs et même sur certains candidats, exemple à Rio de Janeiro avec Sara Cozzolino.
5: Dans la favela de Maré, Mateus Eusebio a déjà été abordé par plusieurs groupes de gauche comme de droite. Député régional, sénateur, gouverneur, il lui donne une liste de candidats pour qui voter.
6: On doit remplir un formulaire en donnant notre nom, nos numéros d'identité, de carte électorale, notre bureau de vote. Je ne sais pas vraiment pourquoi il demande tout ça.
5: Mateus affirme que certains prouvent leur vote en prenant une photo ou vidéo face à l'urne électronique. S'il continue de voter dans sa favela, beaucoup de bureaux de vote ont été déplacés cette année pour éviter les pressions sur les habitants. Dans la favela de la Cité de Dieu, Kaya Mendes observe le même phénomène.
7: Une fois qu'ils ont voté, les habitants reçoivent une bonbonne de gaz ou un panier alimentaire, sans reais. Ça dépend de la négociation qui a été faite.
5: Professeur en sciences politiques, Thaïs Alves remarque que les élections sont aussi un moyen pour les milices, ces organisations mafieuses liées à d'anciens militaires ou agents des forces de l'ordre reconvertis dans la sécurité privée, d'entrer en politique.
8: Il y a des candidats qui font campagne dans des territoires dominés par des milices. Ils ont souvent des liens proches avec des dirigeants d'organisations criminelles.
5: Même si les habitants des territoires connaissent ces liens, ils sont difficiles à prouver et dénoncer aux autorités. Sarah Cozzolino, Rio de Janeiro, RFI.
3: Et à la veille de ce vote qui s'annonce extrêmement serré, les États-Unis comme l'Australie ont annoncé suspendre leur service consulaire au Brésil sans donner davantage de précisions sur les risques identifiés.
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1: RFI 7h06 quasiment à Paris, la mobilisation des lycéens et des étudiants fait une pause le temps d'un week-end avant de repartir de plus belle.
3: C'est un peu le calme avant la tempête puisque les organisations syndicales appellent à poursuivre les blocages et se donnent rendez-vous mardi pour une grande journée de mobilisation nationale. Hier, les syndicats lycéens ont été reçus par le ministre de l'Éducation nationale, Édouard Geffray, mais ont déploré l'absence de mesures concrètes du gouvernement, eux qui réclament plus de moyens et de meilleures conditions d'éducation, et eux qui ont donc appelé à poursuivre le mouvement. Ce vendredi, 735 lycées, soit un cinquième des établissements français, étaient de nouveau concernés par la mobilisation. Une nouvelle journée de blocage marquée par des tensions et par plus de 1700 interpellations. Alors que les autorités estiment que les dégradations des lycées vont coûter plusieurs millions d'euros. Alors comment peut désormais évoluer le mouvement ? Réponse de l'historien Stéphane Sirot qui dresse un parallèle avec la mobilisation contre le contrat première embauche en 2006. À l'époque, la jeunesse avait alors réussi à faire reculer le gouvernement.
9: D'abord de savoir si ce mouvement va s'inscrire dans la durée et continuer à s'étendre, ça c'est un premier élément, et ça on le saura la semaine prochaine. Et surtout, est-ce que ce mouvement va parvenir à faire la jonction avec l'enseignement supérieur, connaître une extension massive dans les universités? Il y a quelques universités dans lesquelles on a un début de mobilisation, mais à ce stade, ça n'est pas encore aussi massif que ça l'est dans les lycées. Et si cette espèce de jonction s'opère, ça veut dire aussi que immanquablement, les organisations syndicales de salariés, elles-mêmes, vont devoir se positionner, voire apporter une forme de soutien. Et là, ça nous ferait basculer, s'il fallait faire une comparaison, dans quelque chose qui ressemblerait un peu au mouvement de 2006 contre le CPE. Même s'il y a une différence, qui est le fait qu'il n'y a pas une revendication. Il y en a au contraire une multitude. Certaines d'entre elles pourraient contribuer à la recherche d'un compromis.
3: Et des propos recueillis par Marie Cazadebé, la mobilisation des lycéens et des étudiants en France. On y reviendra longuement tout à l'heure avec Marius Ménil, syndicaliste lycéen. Il sera votre invité, Paul Lonsin-Spinelli, à 6h20 en universel, c'est dans un peu plus d'une heure.
1: La crise du logement qui devient crise politique en Espagne.
3: Au lendemain de ce revers pour le Premier ministre espagnol Pedro Sanchez, le Parlement a en effet rejeté les deux décrets proposés par son gouvernement. Décrets rejetés par la droite, mais aussi par les indépendantistes catalans, pourtant traditionnels alliés du gouvernement socialiste, ce qui a provoqué la colère des manifestants. L'Espagne, pays de 50 millions d'habitants, qui compte un déficit de 700 000 logements, selon la Banque d'Espagne. Colère à Madrid comme à Barcelone, alors que cette impasse politique pourrait conduire le pays vers des élections anticipées. Reportage auprès des manifestants catalans, Élise Gazangel.
10: Après le rejet des décrets pour le droit au logement ce vendredi, la mobilisation sur les places espagnoles s'est amplifiée. À Barcelone, au milieu des tentes, une assemblée de militants prépare leurs prochaines actions. Anna Bruyet.
11: On doit poursuivre la lutte dans la rue en tant que citoyen, c'est notre rôle. Et on organise une grève générale parce que c'est un problème qui le mérite.
10: Tous pointent du doigt la classe politique dans son ensemble. Félix Ruiz, étudiant.
12: On est là pour dénoncer non seulement les droites, mais aussi les gauches qui ont passé 8 ans à ne rien faire. Et là, ils parlent de nouvelles élections pour avoir nos votes, mais on se plantera face à eux.
10: Une rumeur d'élection anticipée que craint Roger Tugas, retraité.
13: Si les droites montent, et c'est fort probable, ça ne va rien améliorer, bien au contraire. Et ça, les gens de ma génération, on n'en veut pas le moins du monde parce qu'on l'a déjà vécu.
10: Ce samedi, les rues de plus de 30 villes espagnoles se rempliront pour dénoncer de nouveau la crise du logement. Élise Gazangel, Barcelone, RFI.
3: Et la fin du mandat du Premier ministre Pedro Sanchez est normalement prévue pour 2027.
1: Plus de 90 frappes saoudiennes au Yémen ce vendredi selon les rebelles houthis. Le Yémen où l'intensité des combats ne retombe pas.
3: Des bombardements qui ont surtout ciblé la capitale Sanaa aux mains des rebelles pro-iraniens. Alors que les combats ont fait plus de 80 morts dans la région de Taiz, dans le sud-ouest du Yémen. Taiz, majoritairement aux mains des forces pro-gouvernementales, est devenu le principal objectif militaire des Houthis. Daniel Valo.
14: Taiz n'est pas seulement la troisième ville du Yémen, c'est aussi un carrefour stratégique majeur et sa conquête serait pour les Houthis une victoire retentissante qui affaiblirait considérablement les forces gouvernementales. S'en emparer permettrait en effet aux combattants pro-iraniens de prolonger vers l'intérieur du pays leur avancée sur le littoral, de retarder une éventuelle contre-offensive et de renforcer leur mainmise sur le détroit de Bab el-Mandeb. Mais l'encerclement et la prise de la ville s'annoncent plus difficiles que prévu. Les capacités défensives des forces gouvernementales pouvant s'appuyer sur le soutien de l'aviation saoudienne. Parallèlement à cette pression militaire qui s'accroît sur Taiz, la situation humanitaire ne cesse de se dégrader. La ville accueille déjà en effet un grand nombre de civils ayant fui les combats. La majorité des Yéménites récemment déplacés y sont accueillis, a rappelé ce jeudi Hans Grundberg, l'émissaire de l'ONU pour le Yémen, qui se dit inquiet de l'intensification des combats dans la région et qui relève des informations extrêmement préoccupantes sur les victimes et sur la fermeture des routes qui empêchent les habitants de fuir les combats.
3: Explication signée Daniel Valo du service international de RFI.
1: Un coup de pression pour un coup de pompe, Donald Trump réussit son coup.
3: Le président américain qui obtient un sacré coup de pouce du G7, à peine aura-t-il eu à hausser le ton, car hier les dirigeants du G7 ont donc convenu de libérer jusqu'à 100 millions de barils de gazole et de pétrole brut dans les 4 prochains mois. Alors que les États-Unis pressaient l'Europe de puiser dans ses stocks pour soulager le marché mondial et menaçaient même de priver le vieux continent d'approvisionnement américain. Une décision du G7 dont Donald Trump s'est réjoui, assurant que désormais le prix à la pompe allait baisser. Et puis enfin, Paul, on va terminer avec cette rencontre entre une grande romancière et une grande actrice devenue cinéaste quand Annie Arnaud rencontre Judith Godrèche. Cela donne Mémoire de fille, un film sélectionné à Cannes lors du dernier festival et tiré du livre de la prix Nobel de littérature 2022. De plus en plus adapté sur grand écran, Mémoire de fille qui revient sur un été qui a bouleversé la vie de la romancière, celui de ses 17 ans. Mémoire de fille qui se joue en famille puisque l'actrice qui incarne Annie Arnaud à l'écran n'est autre que Tess Barthélémy, la fille de la réalisatrice Judith Godrèche. Un film qu'a vu pour nous Elisabeth Le Quéré.
15: T'as déjà dormi avec quelqu'un ?
16: Attends, tu me demandes direct si je suis plus seule ?
15: Non, pas du tout.
17: Une écrivaine signe ses livres à Rouen, un vertige la saisit et l'été 1958 ressurgit tout entier. C'est le point de départ de Mémoire de fille. Annie Arnaud revit sa première nuit avec un homme à 17 ans. Alors qu'elle est monitrice dans une colonie de vacances, elle est obsédée par lui. Il l'a pourtant agressée.
18: Tout ça, c'est ta faute.
17: En prise, absence de consentement, l'onde de choc, dit-elle, s'est propagée violemment dans son corps et sur le reste de son existence.
18: Comment je sais ?
17: Ce sujet, Judith Godrèche le connaît par un autre versant. En février 2024, elle porte plainte pour viol contre les cinéastes Benoît Jacquot et Jacques Doyon. Sa prise de parole a déclenché une vague de témoignages. Elle est même considérée comme le point de départ du MeToo du cinéma français. Pour ce film, elle affirme pourtant avoir voulu raconter l'histoire d'Annie Arnaud, pas la sienne, en confiant le rôle d'Annie adolescente à sa propre fille, Tess Barthélémy, face à Valérie Dréville, qui incarne l'écrivaine à 70 ans. Et le film se clôt sur un dernier plan où les deux Annie se font face, comme si le rendez-vous avec la fille de 1958 avait enfin pu avoir lieu.
3: Voilà, de 1958 à 2026, il n'y a qu'un pas, c'est la magie du cinéma, un film sorti mercredi dans les salles françaises.
1: Merci beaucoup Martin Guez pour ce journal, à tout à l'heure. 5h13 en temps universel. Bienvenue si vous nous rejoignez. RFI Matin en Espagne, où le gouvernement de Pedro Sanchez s'empêtre encore un peu plus dans la crise du logement. Deux textes du gouvernement ont été rejetés par les députés hier. De nouvelles manifestations sont prévues aujourd'hui. Nous serons en direct de Madrid dans le journal de 6h, temps universel. Colère d'une autre nature en France. Plus de 700 lycées perturbés hier. On reviendra sur les revendications de la jeunesse, les violences aussi qui font tache dans ce mouvement avec notre invité Marius Ménil, co-secrétaire général de l'Union syndicale lycéenne. Ce sera 6h20, temps universel. Et puis, on parlera aussi de ces combats acharnés, toujours dans le nord de l'Éthiopie, notamment au Tigré. Le point dans le prochain journal Afrique. Dans un quart d'heure, vous avez une partie du programme. Soyez les bienvenus.
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1: C'est l'heure de la chronique politique et cette semaine, Édouard Philippe a enfin présenté son projet de réforme des retraites. Il était très attendu sur cette question sensible depuis qu'il avait évoqué la possibilité de placer l'âge de départ à 67 ans. Bonjour Valérie Gasse.
18: Bonjour Paul.
1: Alors finalement, Édouard Philippe place la barre à 65 ans, mais sa réforme reste orientée vers la recherche d'économies avec des mesures difficiles au risque de ne pas faire adhérer les Français.
18: Oui, ce que défend Édouard Philippe, c'est que son projet de réforme des retraites est responsable pour tous, juste pour chacun. Une manière de dire que tous ceux qui l'accusent de ne proposer que du sang et des larmes à ses concitoyens ont tort. L'ancien Premier ministre veut certes rester sur son créneau, celui du courage, et dire la vérité aux Français sur la nécessité de travailler plus longtemps pour permettre au système de retrouver l'équilibre et préserver les retraites des générations futures. Mais cela ne veut pas dire qu'il est prêt à prendre des risques inconsidérés en bousculant les Français au-delà de l'acceptable. Son choix de proposer l'âge légal de départ à 65 plutôt que 67 ans, comme il l'avait en effet envisagé, montre qu'il a écouté ceux qui le mettaient en garde contre un trop grand jusqu'au boutisme et le risque d'une glissade irrécupérable dans l'impopularité, à commencer par Gérald Darmanin qui veut être dans sa campagne le garant de la fibre sociale. Et dans l'entourage d'Édouard Philippe, on le reconnaît, le projet de réforme des retraites a été élaboré avec le garde des Sceaux.
1: Mais était-ce le bon moment pour présenter son projet sur les retraites ?
18: On peut se poser la question. Il a fait ses annonces alors que l'espace médiatique était saturé par les révélations de Mediapart sur Jordan Bardella au risque de passer sous les radars. Mais dans l'équipe du maire du Havre, on explique qu'Édouard Philippe respecte son calendrier pour pouvoir avancer. Traduction, il n'y a pas de bon moment pour les mauvaises nouvelles. Il fallait cranter sur ce dossier sur lequel il était attendu.
1: Et Valérie, quel peut donc être l'impact sur sa campagne ?
18: Eh bien, la séquence retraite est très organisée pour faire de la pédagogie dans les médias, faire prendre la lumière aux candidats et tenter de dynamiser une campagne qui, à en croire plusieurs sondages, était en train de patiner. Mais un ministre s'interroge sur cette réforme des retraites qui n'apporte pas de rupture. J'ai vu plus sexy comme entrée en matière, donner des réglages en mois, en années, c'est techno. Et ce n'est pas un techno qui sera président. Une manière de dire qu'une réforme des retraites responsable, même bien expliqué, ça ne va pas faire rêver les Français qui attendent un projet de société.
1: Merci beaucoup Valérie Gasse, chef du service politique de RFI. Autre candidate à l'élection présidentielle en France de l'année prochaine, Marine Le Pen et son parti, le Rassemblement National, qui ont des intérêts communs avec le Burkina Faso. Et c'est à la une du magazine Jeune Afrique. Son directeur de la rédaction, François Soudan, répond aux questions de Catherine Potet.
19: À la une de Jeune Afrique cette semaine, une réflexion sur le pouvoir au Burkina Faso et ses intérêts communs avec l'extrême droite en France. Bonjour François Soudan.
20: Bonjour Catherine.
19: C'est vous qui signez l'éditorial de Jeune Afrique intitulé « Ibrahim Traoré-Le Pen, même combat ». Mais avant d'en arriver à cette question et à l'occasion du quatrième anniversaire de l'arrivée au pouvoir du capitaine Ibrahim Traoré, vous soulignez tout d'abord qu'à vos yeux, le président de la transition au Burkina Faso n'est pas le panafricaniste que certains voient en lui.
20: Oui, parce que ce n'est pas de panafricanisme qu'il s'agit chez lui comme chez les deux autres leaders de l'AES d'ailleurs, mais de souverainisme, ce qui est très différent, Catherine. Le panafricanisme des années 60 prenait une révolution politique, sociale, il luttait contre le féodalisme des chefs traditionnels, le système des castes, la condition servile, il encourageait l'émancipation des femmes. De ce panafricanisme progressiste, les juntes et les idéologues de l'AES ne retiennent qu'un discours anti-impérialiste tout en s'appuyant sur les forces traditionnelles religieuses les plus conservatrices de la société. Le Burkinabé, je cite, « intrinsèquement révolutionnaire » dont rêve le capitaine Ibrahim Traoré, lequel tient sans doute le discours souverainiste le plus construit des trois chefs d'État de l'AES, est avant tout un spécimen patriote, masculiniste, homophobe et surtout c'est un homme. Les femmes sont renvoyées à leur rôle de mère protectrice du foyer, apte à apaiser les cœurs, comme il le dit, au besoin à se livrer à quelques activités productives, mais jamais à diriger. Les femmes ont donné, les jeunes ont construit, les anciens ont béni, les soldats ont protégé. Ainsi, Ibrahim Traoré définit-il l'ordre de la société burkinabé, Catherine.
19: Et ces caractéristiques, François Soudan, rapprochent l'idéologie des juntes de l'Alliance des États du Sahel de celle des droites radicales en Europe et aux États-Unis. C'est ce que vous voulez démontrer dans votre éditorial.
20: Oui, plus qu'un rapprochement, c'est une convergence. Lorsque Traoré, toujours lui, félicite Donald Trump pour sa politique migratoire et tout particulièrement pour son refus d'accorder le visa américain aux femmes enceintes, hein, c'était le 11 septembre dernier à Bobo Dioulasso, ou lorsqu'il s'en prend lui aussi à cette obsession du président américain qu'est la Cour pénale internationale, le paradoxe n'est qu'apparent aux yeux des droites radicales européennes et américaines, comme à ceux des souverainistes afrocentriques dont le capitaine de Ouagadougou est un peu le démiurge. L'ennemi porte le même nom, c'est le spectre du grand remplacement. Pour ces derniers, il s'agit de combattre toute influence étrangère à l'Afrique, imposée, je cite, par les lobbies impérialistes occidentaux, à l'instar des théories du genre. Et pour les premiers, la menace est celle d'un colonialisme inversé par substitution ethnique et culturelle, décolonial d'un côté, identitaire de l'autre. Les deux démarches, en l'occurrence, se rejoignent au nom du « chacun chez soi », Catherine.
19: Alors nous en venons maintenant à l'extrême droite en France, où Marine Le Pen, la candidate du Rassemblement national, caracole en tête des sondages avant l'élection présidentielle du printemps prochain. Et selon vous, François Soudan, son élection n'aurait rien d'une mauvaise nouvelle pour les dirigeants de l'AES?
20: Elle est même souhaitable, Catherine. Vous savez, le programme au demeurant sommaire du Rassemblement national sur sa politique en direction de l'Afrique, hein, non-ingérence, coopération à la carte, aide réduite au minimum humanitaire, obsession migratoire, souverainisme partagé, tout cela n'a rien qui puisse déranger les entreprises des militaires sahéliens. Bien au contraire, la présence de troupes russes dans la région n'a jamais fait l'objet de critiques explicites de la part de l'extrême droite française. Et lorsqu'en 2023, Ibrahim Traoré exige le retrait des forces françaises du Burkina Faso, Marine Le Pen est la seule à sommer le président Macron de respecter la décision du capitaine putschiste. De quoi faire d'elle le choix de l'AES ? Peut-être, à une nuance près, Catherine, avec Marine Le Pen à l'Élysée, le logiciel si commode du grand Satan français risque de devenir rapidement obsolète. Il faudra en trouver un autre.
19: Merci François Soudan. Votre éditorial est à lire dans le mensuel Jeune Afrique et sur jeuneafrique.com.
1: François Soudan était avec Catherine Potet.
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1: Ce sera sûrement l'un des sujets phares durant la campagne avant la présidentielle en France de l'an prochain, l'immigration, qui est également un dossier très sensible au Japon. Et c'est l'occasion d'en parler dans l'Asie en mouvement, la chronique de RFI dédiée à l'actualité sur le continent asiatique. Avec vous, Joris Zilberman, bonjour.
0: Bonjour.
1: L'archipel a décidé de durcir les règles sur la résidence permanente pour les étrangers. Et c'est une barrière de plus à l'immigration dans ce pays pas vraiment réputé comme très ouvert.
0: Oui, les nouvelles règles sont assez strictes, même si elles n'entreront en vigueur que par étapes. Les étrangers qui veulent rester définitivement vivre au Japon devront désormais prouver deux choses. Que leur revenu annuel est supérieur à la moyenne du pays et qu'ils sont capables de tenir des conversations informelles en japonais. Par ailleurs, depuis ce jeudi 1er octobre, les frais de dossier ont été multipliés par 20, passant de 10 000 à 200 000 yens, ce qui fait à peu près de 61 €, qui passe à près de 1 100 €. Autre obligation pour les candidats à la résidence permanente, ils devront démontrer leur compréhension des règles sociales en vigueur dans l'archipel nippon et prouver qu'ils ont cotisé durant 30 ans pour leur retraite. Tout cela est nouveau car auparavant, il n'y avait pas de seuil précis en matière de revenus, de retraite ou de compétences linguistiques. Et ces nouvelles règles surviennent après d'autres mesures sur les visas touristiques qui coûtent 5 fois plus cher depuis le 1er juillet. Le coût des visas de voyage n'avait pas été augmenté depuis 1978, mais ce n'est pas tout. Le Japon a également instauré de nouvelles règles pour les visas donnés aux étrangers qui gèrent des entreprises. Dorénavant, ils auront 3 ans pour se conformer à de nouvelles conditions plus strictes, notamment un capital de 30 millions de yens, soit 170 000 €.
1: Et Joris, pourquoi est-ce que le Japon restreint l'accès des étrangers à l'archipel ?
0: Eh bien, ces mesures vont dans le sens du programme qui a fait élire Sanae Takaichi au poste de Première ministre du Japon, un programme de contrôle strict de l'immigration qui place la chef du gouvernement très à droite dans l'échiquier politique dans l'archipel. Mais il faut préciser aussi que la politique de Sanae Takaichi n'est pas en grande rupture avec les normes migratoires établies de longue date dans le pays. Le Japon a longtemps été très réticent à l'idée d'accueillir une immigration importante. L'archipel a longtemps été quasiment fermé aux étrangers. Et quand il a accepté des travailleurs venus d'autres pays, l'État japonais a toujours imposé un apprentissage de la langue, un respect des règles et dans l'idéal qu'il n'y ait pas trop d'étrangers qui s'installent durablement. Deux éléments nouveaux ont changé la donne. D'abord, la forte augmentation récente du nombre d'étrangers, touristes comme travailleurs. À la fin 2025, la population étrangère a atteint un niveau record de 4,12 millions de personnes, soit une hausse de 9,5% par rapport à 2024 et de plus de 80% sur les 10 dernières années, ce qui a fait naître un très fort sentiment anti-étranger dans l'archipel. Il faut quand même rappeler que la population japonaise s'élève à 123 millions d'habitants. L'autre élément nouveau, c'est que la première ministre accepte d'aborder le sujet. Ses prédécesseurs, y compris son mentor très à droite, l'ex-chef du gouvernement assassiné Shinzo Abe, préféraient éluder totalement la question.
1: Mais pourtant, le Japon a véritablement besoin de cette immigration.
0: Absolument, il y a une très grave pénurie de main-d'œuvre engendrée par la baisse vertigineuse de la natalité au Japon et ce que les démographes appellent le tsunami gris, c'est-à-dire le vieillissement accéléré de la population. Donc, beaucoup d'experts s'indignent du durcissement de la politique migratoire japonaise. Pour eux, il faut absolument que le Japon ouvre davantage les vannes de l'immigration de travail parce que c'est une question de vie ou de mort pour son économie. Il faut tout de même préciser que Sanae Takaichi n'est pas la plus nationaliste au Japon puisqu'elle ne veut pas de remigration, elle ne veut pas vider le Japon de ses étrangers. Elle a créé un nouveau ministère dédié, je cite, à une société de coexistence ordonnée et harmonieuse avec les ressortissants étrangers. On appréciera l'expression, mais en tout cas, son gouvernement n'est pas fondamentalement contre l'accueil des travailleurs d'autres pays.
1: Merci Joris Zilberman, c'était la chronique L'Asie en mouvement sur RFI. Les jeunes Thaïlandais en passent en boucle dans leurs écouteurs. La K-pop y fait même naître des vocations. Certains fans très jeunes espèrent ainsi faire carrière et surfer sur la vague de ce succès musical mondial. Les académies de K-pop qui ont poussé dans Bangkok forment des enfants qui ont un rêve, être repérés par une prestigieuse agence coréenne. C'est un reportage de Nemo Lecoq James.
4: Devant la porte de la salle de danse, Freya attend son cours.
21: On a des cours de chant, des cours de rap, des cours de technique vocale, aussi des cours de coréen et de danse. Et puis moi, j'ai aussi des cours particuliers en plus.
4: Freya a 14 ans, depuis près de 2 ans, elle est élève à la K-pop Academy. Si elle est ici, c'est pour réaliser son rêve, devenir une idol. C'est le nom qu'on donne aux célébrités sud-coréennes qui travaillent dans l'industrie.
21: J'ai quitté l'école pour faire les cours à la maison, parce que je voulais vraiment me concentrer sur la K-pop.
4: Ici, Freya est loin d'être l'élève la plus jeune.
22: Dans les cours privés, certains ont 7 ou 8 ans. Ils ne peuvent même pas encore lire l'anglais ou le coréen.
4: Gino est professeur de rap à la K-pop Academy. Il est arrivé de Séoul il y a quelques mois pour enseigner. Parmi ses élèves, tous rêvent de quitter la Thaïlande pour tenter leur chance en Corée. Pour lui, rien d'étonnant.
22: Les idoles coréennes sont vraiment très bien préparées. En Corée, on s'entraîne très dur, plus que dans les autres pays. C'est un peu comme l'armée en fait. Tout le monde danse parfaitement. Et puis aussi, il y a l'apparence physique. Tous les artistes sont très maigres, très beaux. Parfois, ils pèsent 30 kilos pour les femmes et 40 kilos pour les hommes. Ils ressemblent à Ken et Barbie en fait.
4: Pour former des futures stars de K-pop, l'académie a un programme bien strict. Dans l'école, une dizaine d'élèves sont des trainees. Traduction, ils ont été sélectionnés pour passer des auditions auprès de grands labels coréens. Cette année, The Black Level, l'une des plus prestigieuses agences du pays, fait une tournée de recrutement dans toute l'Asie.
23: Le premier endroit où ils vont, c'est ici à Bangkok. Mais aussi en Thaïlande, ils vont à Chiang Mai.
4: Freya, bien sûr, va y participer. Elle tient à nous montrer une vidéo d'elle qui rappe. Sa spécialité, elle chantera cette chanson à l'audition. Son manager la regarde avec fierté.
23: En Thaïlande, on a Lisa de Blackpink, une Thaïlandaise qui est devenue membre à part entière d'un groupe de K-pop coréen extrêmement populaire. Il y a aussi Bam Bam de GOT7 ou encore avant eux, Lee Chkun dans le groupe 2PM. Il y en aura certainement beaucoup d'autres. C'est justement ce qui donne de l'espoir aux enfants thaïlandais. Ils se disent que peut-être un jour, ça pourrait être eux. C'est comme ça qu'ils osent poursuivre leur rêve.
4: Ce rêve en Thaïlande reste très peu accessible. La formation de la K-pop Academy représente
5: représente un coût faramineux pour des familles d'un niveau de vie moyen. Mais ça n'empêche pas la discipline de se démocratiser dans le pays. Dans les lieux publics à Bangkok, des jeunes se réunissent sans faute tous les week-ends pour danser librement et gratuitement. Nemelokok James, Bangkok, RFI.
1: Et à Bangkok, il est midi 29, RFI Matin se poursuit avec un nouveau point sur l'actualité africaine dans tout juste une minute.
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1: L'heure d'un nouveau point sur l'actualité africaine avec Arthur Ponchelet. Bonjour Arthur.
3: Bonjour à tous. On est à Yaoundé dès le début de ce journal. La capitale camerounaise où les taxis n'ont plus que 3 jours pour se faire enregistrer en mairie sur une plateforme digitale. Quelques 10 000 véhicules manqueraient toujours à l'appel. Plus de 4 mois d'épidémie et une barre symbolique franchie. Ebola a fait 4 000 morts en RDC. Dernier chiffre du ministre de la Santé qui promet que le pic est passé. La RDC et nos révélations ce matin sur le mémorandum sur la défense et la sécurité signé en décembre dernier avec les États-Unis. RFI a pu consulter le texte, les détails dans un instant. La une, c'est aussi l'Éthiopie et une milice pro-gouvernementale qui revendique le contrôle de l'aéroport de Mekele, la capitale du Tigré. La publication hier au Sénégal du rapport de la mission parlementaire sur l'affaire Softcare et puis les sports dans 10 minutes et la défaite 2-0 des Léopards face aux Cranes de l'Ouganda hier. Les Yaoundéens et les Yaoundéennes les empruntent quasi quotidiennement. C'est même l'un des principaux moyens de transport dans la capitale camerounaise. Les taxis, face au durcissement des règles, d'ici 3 jours, les 30 000 véhicules et leurs propriétaires devront obligatoirement être enregistrés sur une plateforme digitale, faute de quoi ils ne pourront plus circuler. Une mesure présentée comme une façon d'assainir et de sécuriser le secteur. Mais à Yaoundé, les quelques 10 000 chauffeurs qui ont attendu le dernier moment pour s'enregistrer, eux se plaignent, il y a trop d'attentes au guichet. Reportage Emmanuel Juntap.
4: En colère et impatient, plus d'une centaine de chauffeurs et propriétaires de taxis font la queue devant les box aménagés à la mairie de la ville de Yaoundé. Apollinaire Nganou est un chauffeur de taxi. Il dit être là depuis les premières heures de la journée.
5: Si on avait décentralisé dans les mairies, mais quand on concentre tout à l'hôtel de ville, il y a de froid, les gens doivent être réticents et ça n'aboutit même pas.
4: Lors du lancement de l'opération il y a 3 mois, le partenaire technique avait annoncé la création de 7 points d'enrôlement, mais cela n'a plus été effectif. Jean-Patrick Mfoulou, chef de la cellule des transports et de la mobilité à la communauté urbaine, explique.
6: À jour, on a environ 4 communes d'arrondissement là, pour pouvoir faire des enregistrements. Il y a des communes d'arrondissement qui n'ont pas assez d'espace large pour offrir aux différents enquêteurs un box.
4: Après présentation de certains documents, de nombreux chauffeurs de taxi parviennent au bout de la procédure. Il leur est dit qu'ils recevront le code QR via WhatsApp. Malgré un grand nombre de retardataires qui se bousculent, il n'y aura pas de tolérance administrative dès mardi prochain, martèle Jean-Patrick Mfoulou.
6: Les véhicules qui ne se seront pas fait enregistrer doivent automatiquement ne pas circuler dans la ville de Yaoundé.
4: Plus de 20 000 taxis et chauffeurs se sont déjà fait enregistrer, mais la ville de Yaoundé compte environ 30 000 taxis. Selon la communauté urbaine, l'implication des principaux syndicats de transport urbain à la sensibilisation semble n'avoir pas convaincu tout le monde à se conformer. Emmanuel Juntap, Yaoundé, RFI.
3: Plus de 4 mois d'épidémie, des dizaines de provinces de santé touchées et désormais la barre des 4 000 décès franchis. Ebola fait toujours rage en République démocratique du Congo. Dernier chiffre dévoilé hier par le ministre de la Santé, Roger Kamba, qui se veut rassurant. Le pic est derrière nous, affirme-t-il, ajoutant que 19 provinces de santé n'ont enregistré aucun cas ces 3 dernières semaines. La République démocratique du Congo et la société civile du Nord et Sud Kivu qui s'opposent au recensement annoncé par les autorités congolaises. Impossible en pleine guerre, disent-elles, assurant que cette opération rendrait apatride la population qui vit en zone contrôlée par l'AFC M23. La guerre entre l'armée congolaise et le groupe politico-militaire soutenu par le Rwanda, qui fait l'objet, vous le savez, de nombreuses discussions. On l'évoque régulièrement sur cette antenne. Il y a plus d'un an, Kinshasa et Kigali signaient un accord à Washington. En parallèle, et quelques mois plus tard, la RDC a aussi signé un mémorandum sur la défense et la sécurité avec les États-Unis. Son contenu n'avait alors pas été révélé, tout juste savait-on qu'il était question d'une coopération plus étroite sous réserve de réforme de l'armée congolaise. Désormais, RFI a pu mettre la main sur le texte et nous sommes aujourd'hui en mesure de vous en préciser les contours. Patient Ligaudy, que prévoit-il ?
0: Premier élément, la protection des minerais critiques et des terres rares figure explicitement parmi les objectifs du partenariat avec celle des infrastructures stratégiques et le respect de l'intégrité territoriale congolaise. Pour renforcer l'armée, le texte envisage d'abord davantage de formation. L'ambition affichée est de faire bénéficier la RDC du plus grand programme de formation militaire professionnelle d'Afrique centrale. Renseignement, logistique et génie militaire sont notamment cités. S'y ajoutent le contrôle des frontières et les échanges d'informations. L'aide à l'équipement et à la modernisation des moyens militaires relève, elle, d'une étape conditionnelle. Washington se dit prêt à les examiner si l'armée congolaise démontre des progrès durables dans sa professionnalisation, le respect des droits humains et l'obligation de rendre des comptes. Mais aucun financement n'est garanti. La coopération dépend des ressources disponibles et des lois applicables. Prévu pour 5 ans, ce mémorandum n'est pas juridiquement contraignant. Des textes complémentaires doivent préciser les modalités pratiques.
3: Passion Ligodi, c'est une ville de plusieurs dizaines de milliers d'habitants, carrefour stratégique du nord de l'Éthiopie. Mais quelle est la capitale du Tigré au cœur des combats qui opposent les rebelles tigréens à l'armée et ses alliés? Ces dernières heures, les forces de paix du Tigré, une milice pro-gouvernementale, affirment avoir pris le contrôle de l'aéroport. Impossible à ce stade de le vérifier de manière indépendante, mais Marlène Panara, si cela se confirmait, ce serait une prise majeure pour l'armée fédérale.
7: La vidéo postée quelques heures plus tôt sur leurs réseaux sociaux montrait les combattants, tout sourire, assis à l'arrière d'un camion bleu en route pour Mekele. Dans la soirée vendredi, ils disent avoir atteint leur objectif. L'aéroport de la capitale régionale est désormais sous leur contrôle. Cet aéroport avait été pris le 23 septembre dernier par les forces de défense tigréennes du Front de libération du peuple du Tigré, le TPLF. Premier acte de l'offensive de l'alliance d'opposition dont le but est de destituer le gouvernement fédéral. Sur X, les TPF affirmaient aussi vendredi soir être en train de libérer la ville de Mekele. Plus tôt cette semaine, le groupe armé avait repris le contrôle de plusieurs localités du sud du Tigré, comme Alamata, à 200 km de là, au prix d'intenses combats. Quelques heures avant la prise de l'aéroport, vendredi, le Premier ministre Abiy Ahmed s'est exprimé pour la première fois de manière indirecte sur le conflit. À nos frères qui se sont égarés et qui se dressent contre leur propre pays, je voudrais dire ceci. S'ils tournent aujourd'hui leur visage vers la paix, je veux leur assurer que la porte sera toujours ouverte. Un message, sans les nommer, aux groupes armés membres de l'alliance d'opposition. Marlène Panara, Addis Abeba, RFI.
3: Les combats ne faiblissent pas non plus au Soudan. Des frappes de drones ont fait au moins 10 victimes cette semaine à El Obeid. Elles ont visé un centre d'accueil de réfugiés et un dortoir universitaire. Le gouvernement accuse les forces de soutien rapide d'en être à l'origine.
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3: 5h38 à Dakar, on la surnomme l'affaire Softcare, du nom de la filiale sénégalaise d'un groupe chinois spécialisé dans les produits d'hygiène. L'entreprise est dans la tourmente depuis la découverte en décembre dernier de plus d'une tonne de matières premières périmées dans son usine. Depuis, une mission parlementaire a été mise sur pied et elle a rendu hier son rapport. Rien ne permet de prouver la présence de ces matières périmées en vente sur les marchés, assurent les élus. Pas de quoi convaincre Mohamed Diallo, le secrétaire général du collectif de défense des consommateurs Niolank, demande lui le retrait des produits de Softcare.
9: Le travail de la commission est sur la table, mais elle ne rassure pas du tout. Parce qu'aujourd'hui, elle nous ramène, le travail nous ramène à ce qu'avait dit le ministère de la Santé. C'est pratiquement la même chose. On n'attendait pas forcément ça d'eux. L'Assemblée a aussi montré ses limites dans la mesure où elle dit clairement qu'elle ne peut pas quand même prouver l'utilisation de cette matière première périmée dans la production de ces produits. Et la mesure conservatoire, c'est quand même de retirer les produits sur le marché, de mener une autre enquête et pour faire de l'échantillonnage. On entend parler le ministère du Commerce dire que oui, Softcare crée de l'emploi. Oui, ça nous n'en disconvenons pas. Mais on ne doit pas quand même être obnubilé par les emplois créés, ben générés par Softcare au point de mettre en péril la santé de nos bébés et de nos femmes.
3: Témoignage recueilli par Pauline Letroquier. À Liouba, gracié en Guinée, à l'occasion de la fête nationale, l'opposant purgeait une peine de 2 ans de prison pour offense et diffamation envers le chef de l'État. En juin dernier, la Cour de justice de la CEDEAO ordonnait sa libération, dénonçant une détention arbitraire. Faut-il interdire les jeux de hasard. Question qui interroge les législateurs un peu partout autour de la planète. On vous parlait la semaine dernière du Brésil qui a interdit les paris sportifs sur fond de crainte pour la santé publique. La Mauritanie aussi se penche sur la question. Le gouvernement a examiné cette semaine un texte pour mieux lutter contre ces jeux, des paris auxquels les jeunes sont particulièrement addicts. Reportage à Nouakchott, Moussa Oumar Barry.
10: Devant ce salon de coiffure, Mamadou Diallo et ses amis éclatent de rire. Les discussions vont bon train. Ils parlent des matchs de foot. Ce coiffeur de métier, âgé d'une trentaine d'années, a fait du pari son quotidien.
11: Je parie souvent pour essayer de gagner de l'argent. J'ai déjà remporté jusqu'à 370 000 ougia, parfois 100 000, parfois 20 000. Mais en ce moment, j'ai arrêté, parce que je perds beaucoup aussi.
10: Brahim, 18 ans. Il perd plus souvent qu'il ne gagne, mais il ne se décourage pas. Il va continuer à tenter sa chance.
12: Ça nous fait perdre beaucoup d'argent. Parfois je gagne 20 000, parfois 40 000, parfois rien du tout. Mais c'est comme ça les jeux de hasard. Demain il y a des matchs, ouais, je vais parier 1500.
13: 1500.
10: Pour le sociologue Mamadou Dem, les jeunes sont attirés par ces jeux à cause des gains faciles qu'ils promettent. Mais pour lui, il faut les protéger.
14: La facilité du gain, c'est une addiction qui fait que le jeune contrôle ses moyens d'être en capacité de s'arrêter lorsque ça ne va pas. Et lorsque la mafia du jeu constate un jeune ou un adulte qui est en situation de maniabilité, il rentre encore davantage dépendant et il travaille pour eux.
10: Pourra-t-on interdire les jeux aux jeunes ? Mamadou Dem n'y croit pas vraiment, car ces jeux de hasard sont aujourd'hui très ancrés dans l'univers numérique. Moussa Oumar Barry, Nouakchott, RFI.
3: Et puis avant le journal des sports où l'on parlera de la défaite des Congolais hier face à l'Ouganda, on est à Accra, le Ghana, dernier pays en date à voir la Société Générale s'en aller. Depuis plusieurs mois, la banque française se sépare de ses filiales sur le continent. Après le Congo, Madagascar ou encore le Bénin, elle quitte donc le Ghana et revend ses parts au groupe marocain Atidjari Wafa Bank, Alexis Bédu.
15: Deux grands groupes bancaires panafricains, Bank of Africa et la nigériane Access Bank, étaient également cités parmi les prétendants. C'est finalement Atidjari Wafa Bank qui va acquérir 55% du capital, une opération qui lui permet d'être majoritaire et d'accéder à un important marché bancaire, près de 35 millions d'habitants et de nombreux défis. Société Générale Ghana occupait début 2025 la 12e position du marché local en termes d'actifs, avec des performances à la baisse ces dernières années. Pour le groupe marocain, c'est la poursuite de sa stratégie d'expansion en Afrique. Il est présent dans 14 pays sur le continent en rachetant ou prenant des participations dans des banques locales déjà existantes. Implantation marquée en Afrique de l'Ouest avec des opérations importantes au Sénégal et en Côte d'Ivoire notamment. Pour Société Générale, c'est un désengagement de plus sur ses activités de banque de détail en Afrique. Le groupe français était majoritaire dans cette banque ghanéenne depuis plus de 20 ans. Là encore, poursuite d'une stratégie établie en 2023, se concentrer sur les marchés où elle est bien implantée et rentable et se désengager de ceux où elle l'est moins.
3: 5h43 à Accra.

0: Idée pas dans le résultat final pour Sébastien De Sabre.
1: C'est toujours mieux de gagner les matchs. Maintenant, il y a des circonstances qui font que on ne cherche pas d'excuses, mais il faut aussi, je me rappelle, les premiers matchs de Noah Sadiki, de Moukaro, de Mboukou en sélection nationale, c'était contre l'Éthiopie, on avait perdu aussi. C'est difficile pour des jeunes joueurs de switcher, donc il faut toujours être prudent avec ça.
0: Durant cette trêve internationale, la priorité absolue était d'offrir du temps des jeux aux nouveaux venus et d'évaluer les forces en présence, particulièrement après les deux premières victoires engagées lors des éliminatoires de la CAN.
1: On a deux systèmes d'évaluation. D'abord, les joueurs que vous avez cités, on est allé les voir jouer. Après, l'opportunité faisait qu'on pouvait prendre les joueurs à l'entraînement et sur ces deux matchs-là. Donc, c'était une bonne opportunité. En ayant échangé aussi, parce que c'est important de connaître l'état d'esprit du joueur. Et de toute manière, la porte de la sélection nationale, elle est toujours ouverte à des joueurs qui, on pense, peut nous apporter quelque chose de plus. Ce qui est différent avec cette semaine, on a pris un maximum de joueurs pour les voir.
0: Ce stage de 10 jours en Afrique du Sud s'avère capital. Il permet au staff technique des Léopards de la RDC d'élargir son réservoir des joueurs et de consolider les options tactiques en vue des prochaines échéances. Olga Massangou à Johannesburg. RFI.
2: Les Léopards auront vite l'occasion de montrer un autre visage. Un deuxième test face à l'Ouganda est prévu dès ce lundi.
3: Un autre match amical très attendu va opposer ce samedi la Côte d'Ivoire au Cameroun.
2: Amical ou pas, un duel entre les éléphants et les lions indomptables reste un classique du football africain. Celui d'aujourd'hui dans le stade des Bimpé à Abidjan ne fera pas exception. Les deux nations voudront s'imposer pour confirmer leur bonne disposition. Les Ivoiriens ont entamé un nouveau cycle avec Hervé Renard, ponctué pour le moment de 2 victoires et les Camerounais voudront poursuivre leur progrès sous la houlette de David Pagou. Coup d'envoi de ce match amical à 19h en temps universel.
3: L'incertitude plane toujours en revanche sur la tenue du match amical de gala entre l'Argentine et le Burkina Faso.
2: Les étalons étaient bloqués hier soir à Casablanca après que leur vol vers Buenos Aires ait été annulé. La fédération burkinabé avait publié un nouveau communiqué il y a quelques heures indiquant que la délégation avait pu décoller à bord d'un vol spécial, mais l'instance a finalement retiré le communiqué de ses réseaux sociaux, ajoutant à la confusion. Ce match, l'avant-dernier de Lionel Messi avec l'Argentine, doit normalement se tenir la nuit prochaine.
3: Et puis Baptiste Leduc, le football sénégalais endeuillé. On a appris ce vendredi la disparition de l'ancien gardien de but Samba Fall.
2: Il était une figure emblématique pour toute une génération formée à la Linguère de Saint-Louis, sa ville natale. Samba Fall a aussi porté les couleurs de l'équipe nationale du Sénégal avant d'en devenir l'entraîneur des gardiens pendant quelques temps. Les supporters se souviennent notamment de son exceptionnelle efficacité lors des séances de tir au but. C'était sa spécialité. Samba Fall sera inhumé ce samedi à Saint-Louis.
3: Baptiste Leduc pour le Journal des Sports. Merci beaucoup.
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3: Avant notre revue de presse, un point sur les principaux titres de l'actualité de ce samedi 3 octobre. Le G7 s'accorde pour ouvrir le robinet de pétrole, 100 millions de barils sur les 4 prochains mois. Les exportations de gazole ne seront pas interdites. C'était une menace de l'administration Trump dirigée contre les Européens pour tenter de faire baisser les prix des carburants dans un contexte de guerre au Moyen-Orient. La Lettonie vote pour des législatives aujourd'hui. Le parti du Premier ministre sortant pro-ukrainien Andris Kulbergs est en tête des intentions de vote avec environ 14% des suffrages, mais il est talonné par le parti pro-russe Pouvoir Souverain. La guerre hybride menée par la Russie, notamment via des incursions de drones récemment ou une affaire d'espionnage, ont animé la campagne dans ce pays balte de 2 millions d'habitants. Et puis un pont très important de Kiev, le pont Nord, touché par une frappe russe tôt ce matin, attaque qui survient au lendemain de celle sur le pont Sud, un autre axe routier majeur de la capitale ukrainienne. Bonjour Catherine Potet.
5: Bonjour Paul.
3: Pour la revue de presse internationale et à la une, Catherine, la justice et la police de l'État de New York mises en cause pour leur inaction.
5: C'est une affaire qui fait la une de la presse américaine. L'histoire d'une étudiante de 20 ans au moment des faits qui a déclaré avoir été violée après avoir été droguée à outrance jusqu'à l'ivresse dans la fraternité Chi-Phi de Cornell, prestigieuse université américaine, dans la nuit du 19 octobre 2024. Elle a plus précisément déclaré avoir été agressée sexuellement et violée par des membres de la fraternité pendant environ 7 heures, explique le Washington Post. Or, la gouverneure de New York, Kathy Hochul, vient de prendre la défense de l'étudiante, critiquant le bureau du procureur du comté et la police de l'université, se déclarant troublée d'apprendre que le bureau du procureur n'avait jamais interrogé directement l'étudiante avant de refuser d'engager des poursuites pénales.

0: Laval. La jeune fille, dont le compte-rendu sous serment transmis au procureur, omettait le fait qu'elle déclarait avec certitude avoir été violée. Dans quel monde la police apprendrait-elle d'une victime qu'elle a été violée en réunion par 5 hommes alors qu'elle était ivre, dans une maison de fraternité, sans transmettre ses allégations au procureur, a notamment interrogé la gouverneure Cathy Hochul. Le Wall Street Journal s'intéresse, lui, aux fraternités, ces organisations étudiantes réservées aux hommes et parfois mises en cause dans des affaires de bizutage, notamment concernant le viol collectif de Cornell. Une étudiante de l'université réclame la suppression des fraternités sur le campus. La nuit du viol, raconte-t-elle, près de 60 membres de la fraternité ont vu des messages répugnants concernant ce viol collectif et quasiment aucun d'entre eux n'a rien fait.
1: En France, Catherine, le mouvement étudiant prend de l'ampleur émaillée de violence.
0: À qui la faute, se demandent les journaux français. Les regards se tournent invariablement vers la France insoumise, la gauche radicale accusée de manipuler les lycéens. Libération cite les propos du bureau du Premier ministre, s'appuyant sur les services de renseignement français, selon lesquels le mouvement serait une manœuvre organisée par LFI et ses proxys de l'ultra-gauche. Proxy, un mot qui agace le quotidien de gauche, car nous dit-il, il est en l'espèce, à l'évidence, utilisé dans son acception guerrière, hostile. Le Figaro prend moins de pincettes pour affirmer que pris en tenaille par l'ultra-gauche et les racailles des cités, policiers et gendarmes sont au front pour rétablir le calme sans provoquer l'étincelle qui ferait chavirer la France dans le chaos. Pour le quotidien conservateur, Jean-Luc Mélenchon, le leader de la France insoumise, cherche à attiser la fureur lycéenne en vue de 2027, c'est-à-dire en vue de l'élection présidentielle. Le Monde, de son côté, estime que Jean-Luc Mélenchon joue avec le feu. Soutien actif des mobilisations lycéennes tout en dénonçant des violences. Jean-Luc Mélenchon et son parti consolident un électorat mais se retrouvent aussi associés aux dérives du mouvement, remarque le journal.
1: Et la presse européenne s'intéresse aussi à ce mouvement des lycéens.
0: Le Guardian publie une série de photos de poubelles qui brûlent, de gaz lacrymogènes qui déclenchent des fumerolles, d'étudiants avec un foulard sur le nez qui font face à des policiers. On pourrait presque croire à une guerre civile. Le gouvernement français peine à gérer la crise la plus importante depuis des mois, après avoir été pris par surprise par des manifestations massives, estime le quotidien britannique. En Italie, la Repubblica juge que Mélenchon attise les flammes de la contestation, mais qu'il pourrait du même coup livrer l'Élysée à Marine Le Pen, la candidate de l'extrême droite à la prochaine présidentielle. Mélenchon a appelé à intervenir contre ce qu'il a qualifié de sauvagerie policière, avant toutefois d'appeler à la non-violence. La Repubblica juge cependant qu'il est impossible au leader de la France insoumise de prendre ses distances avec le mouvement étudiant, car il est l'un des noyaux de son électorat.
1: Merci beaucoup Catherine Potet pour cette revue de presse internationale.
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1: Développer une filière or avec des usines de raffinage, certes, mais surdimensionnées, sans marché intérieur ni label pour vendre. Est-ce que cette démarche des pays de l'AES peut vraiment être qualifiée de panafricaine? C'est pourtant l'obsession des juntes au pouvoir et c'est un phénomène que vous analysez ce matin. Newton Ahmed Barry, bonjour.
3: Bonjour Paul. Effectivement, c'est une nouvelle mode sur les juntes du Sahel après le tri, la raffinerie. Le 28 septembre, en prélude au 4e anniversaire de son putsch à Ouagadougou, Ibrahim Traoré inaugurait la sienne Raffinor, 11 milliards de francs CFA, soit environ 17 millions d'euros, 164 tonnes de capacité par an, extensible à 515. Le Mali annonce la sienne, 200 tonnes avec les Russes. Le Niger a aussi la sienne dans le carton. Une usine de farine, ça nourrit le pays. Une usine de ciment, ça construit le pays. Une raffinerie d'or n'a pas de marché intérieur. Un lingot de 12 kilos coûte environ 1 million d'euros, soit 656 millions de francs CFA. Son produit fini est 100% destiné à l'export. comme l'exportation de l'or brut qu'on dénonçait hier.
1: Raffiné sur place, est-ce que ça apporte quand même une plus-value ?
3: Dans l'or, le raffinage est une opération de pressing. Le vrai argent n'est pas dans le four qui fond. Il est dans le tampon qui certifie. Et ce tampon, pour l'instant, les raffineries de l'AES ne l'ont pas. Le marché mondial n'achète pas un lingot parce qu'il est pur, même à 99,99%. Il l'achète parce qu'il est certifié LBMA, le label de Londres. Sans ce label, votre lingot est acheté avec décote par un trader de Dubaï qui le refondra pour le faire certifier là-bas.
1: Et alors, que faut-il pour avoir cette certification londonienne ?
3: 5 ans d'audit, la traçabilité de l'orpaillage artisanal, la preuve de la lutte anti-blanchiment et les normes environnementales. Or, l'or qui va remplir Raffinor vient à 60% de l'artisanat informel, celui qui part aujourd'hui en contrebande vers le Togo. On a critiqué 60 ans d'économie extravertue où on exportait brut sans la valeur ajoutée. On exportera demain le lingot sans label, même extraversion.
1: Newton Ahmed Barry, passons à présent à l'examen des questions qui fâchent.
3: 3 pays confédérés panafricains incapables d'entreprendre ensemble. 3 pays, 3 raffineries surdimensionnées. L'AES entière produit 230 tonnes. On construit des raffineries pour plus de 800 tonnes de capacité cumulée. Les panafricains ne mutualisent pas, ils se font concurrence pour le même or artisanal. C'est donc un panafricanisme de symbole. Chacun veut le ruban à couper, la photo de lingot estampillé national. Chacun préférant, comme le dit un adage, être tête de rat que queue de lion.
1: L'un des autres inconvénients de l'or, c'est aussi d'être une ressource non renouvelable.
3: L'or n'est pas du coton, on ne le replante pas. Les réserves prouvées du Burkina, c'est 10 à 15 ans au rythme actuel de l'exploitation. Le Mali, même horizon. On construit donc des usines pour 30 ans pour une ressource qui n'en a que 10. Il y a ensuite l'environnement. Pour sortir 1 gramme d'or, il faut 2 tonnes d'or, du cyanure et du mercure. Des sols donc stériles pour 100 ans. On accélère l'extraction d'une ressource finie pour des usines surdimensionnées qui n'ont ni marché intérieur ni label. Le Burkina a prévu un fonds minier Siniassigui. Quelle chance qu'il ne ressemble pas à la fameuse réserve d'or, ces 36 tonnes que personne ne certifie jusqu'à présent. Proportionnellement, certainement, à la chance qu'on voit un audit indépendant demain, nul. Sauf que quand le four s'éteindra, il ne restera plus rien dans le sous-sol.
1: C'était le regard de Newton Ahmed Barry. Merci beaucoup. Dans 3 minutes, un nouveau point sur l'actualité internationale. Ça sera juste après notre passage par la playlist RFI du mois avec le titre Nakupenda du Camerounais Si Fort.

0: Katupenda, le morceau du Camerounais Sifor à retrouver en playlist RFI. Vous restez bien avec nous. Un nouveau journal, ça sera avec Marion Kazanov dans tout juste une minute.
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0: 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L'émission culturelle qui part à la découverte de toutes les formes d'art, de la peinture au patrimoine industriel, dans les musées, des expositions, près de chez vous. Je vous emmène au château de Lourmarin, surnommé la petite villa Médicis de Provence, dans le Luberon pour fêter les 100 ans de la fondation Laurent Vibert, qui accueille en résidence des artistes, des musiciens, des plasticiens, des peintres, des photographes, des sculpteurs depuis plus de 100 ans. Des années 1926 à aujourd'hui, une exposition nommée « Un siècle d'art au château de Lourmarin » met en valeur les œuvres de ses pensionnaires. Elle propose aux visiteurs du château de découvrir les œuvres des artistes qui ont été en résidence ces 100 dernières années, une entrée dans l'histoire, dans le patrimoine, dans les collections, mais aussi dans l'évolution de l'histoire de l'art. Caroline Pettavino, la directrice, accompagnée de Liliane Marco, une des artistes en résidence et administratrice à la Fondation, et Vanina Lasseron nous embarque dans ce lieu d'art et d'histoire. Exposition à découvrir jusqu'au 31 mars 2027.
1: Je me présente, je suis Caroline Pettavino, travaille depuis de nombreuses années à la Fondation, depuis 23 ans. J'ouvre encore tous les matins le portail de ce château avec un grand sourire et de l'émerveillement. J'ai commencé à travailler à Lourmarin, au château, en tant que guide saisonnière. J'avais 20 ans, je suis lourmarinoise de naissance, ma famille sont des agriculteurs à Lourmarin. Puis après, j'ai eu la grande chance de m'entendre avec la personne qui s'appelle Janet Mead, qui est avec Daniel Antonelli, ont participé comme Robert Laurent Vibert au sauvetage de ce château il y a 30 ans, quand elles sont arrivées comme bénévoles pour aider la fondation. Et Janet est toujours, et Daniel toujours bénévoles. Et Janet s'occupait beaucoup de l'animation culturelle, le développement des visites, l'organisation des concerts. Et j'ai travaillé très vite, main dans la main. Enfin, elle m'a pris la main, hein, j'avais 20 ans, et elle m'a formée, elle m'a apporté tout ce que je sais aujourd'hui. Quelques années plus tard, j'ai été nommée directrice culturelle. Aujourd'hui, donc, j'occupe ce poste avec beaucoup de bienveillance, d'attention et de... Et d'amour, parce que le château, on se prend d'amour pour ce bâtiment. On ne peut pas y travailler sans y être investi et sans aimer ce lieu. Enfin, c'est plus qu'un lieu de travail. Pas comme les pensionnaires, ma maison, mais c'est...
2: En tout cas, on entend ton coup de cœur comme les coups de cœur des artistes quand ils viennent ici. Ouais. Il y a quelque chose qui fait que ça résonne et qu'il y a un attachement particulier qui se crée.
1: Cet attachement, c'est l'influence du bâtiment. L'influence de ce qui se passe à l'intérieur, toute l'activité, les rencontres, le village de Lourmarin, la beauté de cette région, le Luberon qui nous protège derrière, enfin tout cet ensemble, et on ne peut pas être insensible à ça.
0: Et là, dans son histoire, on arrive aux 100 ans. Aux 100 ans particuliers, parce que c'est les 100 ans de la fondation, pas du château, parce que le château, évidemment, il est beaucoup plus vieux. Il a eu déjà 1000 vies avant.
1: Il a eu 1000 vies, et puis sa vie a pris un tournant exceptionnel et le plus beau tournant qui pouvait lui arriver. Et c'est une rencontre encore, c'est la rencontre, le passage de Robert Laurent Vibert à Lourmarin en 1919. Il passe à Lourmarin, il voit ce château, ce village. Ce château magnifique au coucher de soleil que Bosco appelait le cube d'or parce que la pierre reflète une lumière très dorée. Et il voit ce château en ruine, ça le bouleverse. Lui-même, il faisait beaucoup d'archéologie, c'était pour ça d'ailleurs qu'il était dans la région. Et en dînant dans le village, le soir même, il apprend que le château est voué à la démolition parce que cette ruine, n'a plus lieu d'être et elle est inhabitée, elle est dégradée.
2: Enfin, elle peut être dangereuse.
1: Peut être dangereuse. Et puis voilà, le seul pécule qu'elle peut ramener, c'est d'être vendue pour la pierre. Donc un entrepreneur pour une carrière de pierre. Bon. Vibert après.
2: Ce qui s'est toujours fait.
1: Ce qui s'est beaucoup fait. Exactement. Alors, il y a 100 ans, il y avait moins de protection du patrimoine, probablement, qu'aujourd'hui. Aujourd'hui, ça nous paraîtrait
2: impensable.
1: Mais heureusement, à l'époque, pour Robert Laurent Vibert, c'était aussi impensable. À son arrivée, le soir, le lendemain, il a voulu rencontrer le maire du village, le notaire de Lourmarin. Il a fait casser l'acte d'achat du château qui était prévu pour la carrière de pierre. Et à l'époque, il a racheté ce château pour 8 000 francs, qui était quand même en 1920 une somme conséquente. Et il y a mis après, Robert Laurent Vibert était un industriel lyonnais, en plus d'être écrivain, voyageur, archéologue, humaniste, historien, oui, militaire, un grand homme, un humaniste. Et il a fait casser l'acte d'achat du château, il rachète et il était PDG des Pétrolanes, les lotions capillaires. Et donc sa fortune due aux Pétrolanes a été aussi en grande partie investie dans la restauration du château. Alors malheureusement, il est mort 5 ans plus tard dans un tragique accident de voiture. Il avait fait déjà énormément de travaux, il avait ramené beaucoup de mobilier et il avait surtout créé un entourage. Vibert a toujours vécu avec un entourage d'amis très proches, très anciens, certains dataient même du collège et du lycée. Et ses amis ont continué l'héritage de Vibert. Donc à sa mort, il a légué un testament dans lequel il donnait le château à l'Académie des sciences, belles-lettres, arts et agriculture d'Aix-en-Provence, puisqu'il avait rencontré à l'époque Édouard Aude, qui était un académicien, qui était conservateur de la bibliothèque de la Méjeanne à Aix. Et il a rédigé son acte de testament en disant « Je donne le château à l'Académie d'Aix, à charge pour l'Académie de créer une fondation pour gérer le château. » Parce qu'il savait que c'est une charge trop importante. Déjà, il y a 100 ans, il savait que ce serait une charge trop importante pour l'Académie. Donc la fondation a été créée par l'Académie en 1926, reconnue utilité publique en 1927. C'est une des plus vieilles fondations de France et qui s'est attachée très tôt à sa mission.
2: Oui, parce que quand il y a eu cet héritage, il y avait une obligation.
1: Une charge dans le legs, tout à fait. Deux charges. Il y avait gérer la gestion du château, l'entretien du bâtiment,
2: la conservation,
1: l'entretien, etc.
2: Voilà, tout ce qui fait un bon fonctionnement du
1: voilà.
2: Vivre.
1: Mais il n'y avait pas encore les visiteurs autres à l'époque. C'était vraiment l'entretien du bâtiment et y faire une résidence d'artiste. Créer une résidence d'artiste, accueillir des artistes en résidence. Tout ça a été très précisé dans son testament. On le retrouve dans les statuts.
2: Oui, il y avait cette volonté de contribuer à un essor d'une rencontre intellectuelle qui permette par la suite de créer le monde de demain. Et que cette rencontre permette l'émulsion autant artistique qu'intellectuelle.
1: C'est ça. Et en fait, l'Académie donc, s'est vraiment attachée à cette charge, à cette mission, a créé la fondation en 1926. Et donc, 100 ans plus tard, nous sommes là pour fêter les 100 ans de cette fondation qui, voilà, a un fonctionnement quand même assez particulier parce qu'elle est privée. L'Académie d'Aix est une académie privée et le château est une propriété privée. Donc ne bénéficie pas des aides publiques pour le fonctionnement ou la créativité de créer une activité de visite, de l'animation culturelle avec plus de 40 concerts par an liés à la résidence d'artistes parce que beaucoup d'artistes sont également nos concertistes, des expositions avec nos artistes toujours. Tout est lié.
2: Et donc là, on honore cette mission puisque du coup, c'est les 100 ans de cette mission.
1: Les 100 ans. L'an dernier, c'était la mort de Robert Laurent Vibert qui était
2: mis à l'honneur,
1: hommage aux 100 ans de sa mort. Et cette année, bien sûr, la création de sa fondation.
2: Et donc du coup, c'est plus de 600 artistes qui ont été accueillis pendant cette centaine d'années,
1: ce siècle
2: d'art.
1: 680, me semble, de mémoire. Ouais.
2: Et donc, il y a tout un travail de recensement, de recherche pour la volonté de montrer ce travail de résidence aux visiteurs.
1: Tout à fait.
2: Et donc, du coup, tu t'es accompagnée d'un certain nombre de personnes.
1: Voilà, il y a alors un bénévole qui est très cher à notre cœur, David Woods, qui nous aide sur l'inventaire de nos gravures, sur toute l'installation déjà le choix commissaire d'exposition, parce qu'il fait le choix également des œuvres. Il a passé un temps infini à regarder tout ce que nos artistes avaient fait ces 100 dernières années.
2: 650 artistes sur une centaine d'années, il y a des milliers d'œuvres.
1: Voilà, alors tous ne sont pas plasticiens. Dans les 600 artistes, il y a des musiciens, des écrivains. Mais on avait à peu près 250 artistes plasticiens
3: À répertorier.
4: À répertorier, à voir leur travail, leur évolution, puisque certains artistes ont continué, ont eu des magnifiques carrières.
3: Tout à fait.
4: D'autres artistes se sont arrêtés, ont pris d'autres chemins.
3: Complètement.
4: Et c'est aussi ça, c'est aussi un travail de mémoire pour voir finalement, à l'instant T, il y avait cette créativité dans résidence, et puis après, qu'est-ce qu'ils sont tous devenus, et d'accueillir le fruit de leur travail qui, à un moment ou un autre, a été inspiré par ce lieu quand ils sont passés par ici.
3: Oui, c'est exactement ça. Et ça a été un travail intense de recherche. Et après, il a fallu faire une tournée avec un camion pour récupérer... Alors, certaines sont venues de l'étranger, nous ont été envoyées. Et après, on a fait une tournée de France pour récupérer un peu partout les tableaux, les ramener au château, avec certains parfois des surprises, parce qu'on avait calculé dans la salle pour mettre le tableau, mais on n'avait pas calculé la taille du passage de la porte, donc on a des œuvres qui étaient trop grandes.
4: Et c'était important pour vous aussi d'honorer autant le fondateur de ce lieu qui vit toujours en tant que résidence et aussi de valoriser les personnes qui ont vécu cette expérience-là, qui n'ont pas forcément rencontré du public, puisque la résidence d'artiste n'est pas vouée forcément à rencontrer le public, c'est vraiment plutôt une période d'introspection,
3: de
4: recherche.
3: Et
4: donc c'était aussi une manière de permettre ce croisement finalement entre les visiteurs et les artistes qui ne se rencontrent pas forcément sur ces périodes-là de créativité, et de montrer leur travail et de voir leur attachement avec ce lieu, avec ce château de Lourmarin qui a été un lieu d'inspiration.
3: Oui, parce qu'ils ont tous, en tout cas quand on les a recontactés, répondu présent, tous, on a des témoignages de tous nos artistes qui nous disent à quel point le lieu a été inspirant, à quel point les rencontres ont été importantes. Et aujourd'hui, effectivement, de pouvoir montrer ce travail, de pouvoir honorer, montrer au public cette résidence, leur expliquer ce qu'est une résidence d'artiste, c'est pas quelque chose de commun, surtout dans un château. Pouvoir enfin lier les artistes en résidence, leur travail, nos visiteurs et tout ça avec la visite du château. La particularité du château de Lourmarin, c'est qu'il compte deux parties de construction différentes. Les deux construites par la famille Dagou. Le seigneur Foulque Dagou a construit la partie médiévale où nous sommes en ce moment avec donc tous ces balcons en bois restitué à la restauration par Robert Laurent Vibert. Mais initialement, la partie médiévale a été construite par les Vaudois qui étaient venus s'installer dans la région. Et à la demande des seigneurs, ils ont aidé à la construction du château. Donc il y a une influence très italienne dans ces balcons. Et donc, collé à cette partie médiévale 15e construite par le seigneur Foulque Dagou, on a la partie Renaissance 16e, construite par les descendants du seigneur Dagou. C'est son neveu Louis Dagou et Blanche de Lévis-Ventadour, son épouse. Et c'est vraiment ce qui fait la particularité de l'édifice. C'est d'avoir une partie médiévale 15e avec une architecture médiévale gothique et une partie Renaissance 16e, début Renaissance. Donc on est au tout début de la Renaissance avec le passage de François Ier en 1537 au château, qui ramène du coup des plans de châteaux italiens de style Renaissance. Et ça en fait vraiment un édifice du coup atypique. Et c'est d'ailleurs, on l'appelle le premier château Renaissance de Provence, parce que c'est tout début, vers 1530. On a une très grande collection de livres, puisque c'était la collection privée de Robert Laurent Vibert, et elle compte des livres, on part d'incunables imprimés avant 1500, à des collections plus actuelles, jusqu'à 1920. Donc il y a vraiment une grande palette, avec beaucoup d'œuvres, de livres d'art, des gravures, des peintures, des livres anciens. Donc vraiment, les artistes en résidence s'inspirent beaucoup de nos bibliothèques. Il y a effectivement ce qui est dans l'exposition du centenaire, dont vous verrez avec Vanina un peu les détails, et après tout ce qui est exposition permanente au château. Donc toutes les gravures, les livres font partie effectivement de la collection permanente. Et pour le centenaire, dans un petit peu chaque coin du château, on va retrouver des œuvres de 100 ans d'art au château, de nos artistes qui sont venus pendant plus de 100 ans au château et qui sont intégrés à la visite. Voilà, donc ici par exemple, Laurent de Troyes, pensionnaire en 87. Et il a légué à la fondation deux gravures qui sont exposées dans l'exposition pour le centenaire. Le château évolue avec modernité grâce à ses artistes en résidence, puisque ce sont des jeunes artistes qui viennent chaque année et ils apportent leur fraîcheur artistique, leurs idées, des nouvelles technologies, des nouveaux médiums. parce qu'on a des pensionnaires qui sont musiciens, peintres, écrivains, graveurs, mais aussi des photographes, maintenant peut-être des artistes qui vont travailler avec l'intelligence artificielle, voilà, enfin tout, et ce qui fait que le château, voilà, et ce qui fait que le château reste encore actuel aujourd'hui, avec tous ces jeunes artistes qui viennent toute l'année. Et donc, sur le parvis Renaissance, bon, on a cette vue imprenable sur l'Ourmarin, qu'on appelle le village des Trois Clochers. On voit bien ici avec le temple protestant, l'église catholique et le beffroi de l'Ourmarin. Et le village de l'Ourmarin est classé le plus beau village de France. Et le château de l'Ourmarin est classé monument historique. Et d'ailleurs, dans les classements de monuments historiques du Vaucluse, il est le 4e plus visité du Vaucluse. Après trois pôles magnifiques, le Palais des Papes, le Pont d'Avignon et le Théâtre antique d'Orange. Et après, il y a le château de l'Ourmarin. Donc on est très fiers de ce classement. Et il y a quand même quelques particularités architecturales qui valent le détour, et notamment l'escalier que nous montons en ce moment, qui est un escalier monumental à vis, à double torsade et à marche monolithique. C'est-à-dire que c'est un seul bloc de pierre qui forme la marche et la double torsade. Elles sont toutes taillées différemment pour faire 360 degrés. Et chaque marche participe à l'élévation de la tour. Donc là, on est vraiment sur une prouesse d'architecture. Donc c'est vrai que j'ai choisi particulièrement de montrer, de parler de ces trois sculptures qui sont dans la salle de musique du château, qui sont du sculpteur Édouard Dutillet, qui était pensionnaire il y a une dizaine d'années au château. Et quand on l'a contacté pour faire partie de l'exposition, il gardait un souvenir de sa résidence très ému, et nous-mêmes on gardait un souvenir ému de son passage. C'était un jeune sculpteur, mais qui était plutôt rentré dans le travail de bâtiment pour gagner sa vie. En rencontrant les artistes pendant sa résidence, ça lui a redonné envie de faire ce qu'il aimait et ce pourquoi il était fait. Et il s'est remis à faire de la sculpture, à acheter du marbre, à sculpter. Et nous a dit « Je suis rentré comme un ouvrier, je repars comme un artiste. Okay. » Et ça, c'était vraiment... pour nous, la réussite totale de notre mission.
2: Le plus beau des cadeaux.
3: Le plus beau des cadeaux. On retrouve donc ces trois sculptures qu'on a voulu mettre dans la salle de musique parce que ces marbres, donc ce marbre noir, la deuxième sculpture en marbre rose et en marbre blanc, forment des sortes de danses, de dames qui dansent.
2: Torsadées,
3: voilà. Elles sont
2: ajourées,
3: elles donnent beaucoup de visibilité à travers la pièce. Et on trouvait que dans la salle de musique, ça donnait voilà, justement une ambiance de fête et de danse. Et donc on est particulièrement content d'avoir pu les mettre ici.
2: Et ça montre vraiment aussi la connexion, l'interaction entre les différents artistes qui sont en résidence, parce que du coup, le fait de confronter différentes disciplines
3: tout à fait.
2: Permet aussi de s'asseoir dans... oui, on a tous des réflexions, on a tous des doutes, c'est normal, on est humain,
3: oui,
2: mais dans notre volonté artistique de vouloir avoir un pendant qu'on a envie d'exprimer plus particulièrement, avec des notes oui. ou avec du marbre, et là, les deux se répondent.
3: Les deux se répondent, c'est vrai qu'on essaye d'avoir pendant les séjours des artistes de disciplines différentes, d'avoir un musicien, un sculpteur, un peintre et un photographe, par exemple, pour qu'ils puissent partager justement voilà, leur discipline. Et souvent, comme c'est des jeunes artistes, ils ont besoin aussi de partager leur méthode de travail. C'est très important. Est-ce que je travaille pas assez, beaucoup, comment, avec qui, est-ce que je dois élargir également mon cercle, est-ce que je dois faire plus de communication. Donc, aussi ce côté-là pour les jeunes artistes qui est très très important au-delà de la création artistique parce que peut-être qu'il a aussi imaginé ses sculptures après son séjour au château où il a écouté parce que les pensionnaires écoutent beaucoup beaucoup de concerts et du coup je me souviens d'ailleurs Édouard Dutillet qui me disait pendant les concerts j'ai des volumes dans la tête donc il s'inspire aussi du lieu de l'ambiance du lieu, du séjour et bien sûr de leurs collègues pensionnaires.
4: Oui, parce que c'est oser en fait avoir une certaine forme de lâcher prise sur sa propre technique, mais rester dans une ambiance créative pour ouvrir les connexions, pour réceptionner finalement l'idée, l'inspiration qui va après impulser une œuvre qui va se matérialiser les semaines ou les années qui suivent après
5: les
4: la
5: années,
4: résidence.
5: Ou peut-être jamais.
3: Nous, notre mission, c'est d'offrir un cadre culturel et un cadre d'inspiration pour les artistes. Après, ils l'utilisent ou pas, mais voilà, notre mission, c'est vraiment de leur apporter cette tout ce qu'on a dit, les rencontres, de leur faire rencontrer des personnalités aussi dans le milieu artistique qui peuvent les aider dans leur carrière. Et surtout un moment de déconnexion aussi de leur quotidien. Peut-être ils habitent dans une ville, où ils habitent en famille, ils habitent...
4: Il y a des sollicitations qui vont être extérieures à la créativité.
5: Exactement.
4: Et là, en fait, tout est mis en œuvre pour que la créativité soit 100% présente.
3: Donc, c'est une période où ils n'ont pas d'activité professionnelle non plus. Donc, ils sont en immersion... où juste leur pensée artistique peut s'exprimer. Et ça, c'est vraiment l'esprit et la mission de la Fondation, d'offrir un lieu d'inspiration.
4: Et là, dans cette année des 100 ans, à l'occasion de cette exposition, c'est aussi un retour de ces artistes, dans le sens où il y a la gratitude d'avoir eu ce temps, cet espace qui a été offert pour leur laisser libre cours à toutes les expériences possibles, puisqu'il n'y a pas les contraintes spécifiques d'une commande ou autre.
3: Ils gardent un souvenir du lieu. L'expérience de cette résidence, elle reste gravée dans leur mémoire et on s'en est effectivement rendu compte à l'occasion de ce centenaire où on a recontacté des artistes qui étaient pensionnaires en 80, en 90 et on leur a dit, on fait une expo. Oh, mais le château, je m'en souviens, j'avais dormi dans la chambre bleue, il y avait eu des scorpions pendant un orage, j'avais rencontré tel autre artiste. C'est un moment de leur vie qui est court, hein, qui est un mois ou deux maximum. Donc c'est très court pour une résidence, mais c'est marquant parce qu'ils sont tellement immergés dans la vie du château. Ils vivent dans le château, ils dorment dans les chambres du château. Quand ils sortent de leur chambre, ils sont là où on est, dans les pièces de visite. Et quand le château ferme le soir, ils ont le château pour eux tout seuls. Donc c'est leur maison, pendant un mois. Donc dans notre vie, on a plein de maisons, mais il y en a certaines qui marquent plus que d'autres. Et le château, forcément. Alors ils arrivent, ils sont impressionnés. Hein. On va vivre là. Parfois, il y a des jeunes filles de 20 ans, on leur dit « tu dors dans la tour tout en haut du château ». Et je suis
2: ça
3: toute seule.
2: C'est
3: impressionnant, c'est un château quand même. Donc, dans l'esprit, les châteaux, c'est toujours un peu mystique, un peu effrayant, les fantômes, tout ça.
4: Et en même temps, ça permet justement d'ouvrir l'imaginaire et de se dire que tout est possible, puisque
5: exactement.
4: Je suis ici dans un château.
3: Exactement, ça permet de voir que tout est possible et de vivre dans un château et de s'en inspirer complètement. Le parcours est dans tout le château, mais c'est vrai qu'en temps normal, on a deux salles dédiées aux expositions. Sinon, le château reste un lieu quand même de visite.
2: Et plus patrimonial,
3: plus traditionnel, avec les jeux de piste pour les enfants, les visites, etc., des collections de gravures anciennes. C'est vrai que là, ça change, mais c'est agréable. Moi, ça me fait bizarre, ça fait 20 ans que je travaille au château, c'est immuable, et d'un coup, on a changé tous les tableaux sur les murs. C'est impressionnant, mais c'est agréable aussi.
4: Et c'est le reflet aussi de toutes ces années de résidence, de tous ces accueils d'artistes. Et finalement, là, c'est le château qui les accueille, mais différemment, parce qu'ils accueillent leurs œuvres et que
5: Exactement.
4: C'est nous, en tant que visiteurs, qui nous sommes accueillis par les artistes qui ont été en résidence.
5: C'est vrai, c'est vrai.
3: Et on est surtout devant une de mes toiles préférées, de Liliane Marco, que nous allons rencontrer tout à l'heure, et qui est une ancienne pensionnaire du château, mais qui est restée très attachée à la Fondation. Elle a fait beaucoup d'illustrations pour Henri Bosco. Elle a été dans l'administration de la Fondation pendant longtemps et elle reste très attachée au lieu. Elle a même acheté sa maison à Lourmarin après sa résidence dans les années 70, pour vous dire à quel point c'est une vraie rencontre. Et elle a des œuvres que je trouve fabuleuses, qui sont toujours très douces, très poétiques, il y a beaucoup d'animaux, beaucoup de fleurs. Elle fait des paysages toujours très doux, des couleurs très, très douce et c'est voilà,
4: autant. On est entre l'abstrait et la figuration. On est sur un comme un espèce de flouté. On découvre, qu'on voit qu'il y a comme des envolées d'oiseaux là sur l'œuvre qui est exposée en ce moment au château, dans les tons vert et violet.
3: Ça s'appelle Envol d'ailleurs.
4: Exactement. Et c'est un peu sa spécialité de pouvoir avoir comme une espèce de floutement découvre.
3: Alors en peinture oui, mais elle fait aussi de la gravure. Et en gravure, bon, c'est forcément moins flouté, c'est plus précis, mais elle a un coup de crayon incroyable, elle fait des sanguines, elle dessine aussi beaucoup de personnages, des musiciens. Elle a beaucoup d'influences différentes. Liliane, elle a une douceur innée et elle la met sur les murs. c'est assez formidable.

0: Je m'appelle Liliane Marco, c'est mon nom de peintre, graveur. Langrand, c'est le nom de mon mari, qui était donc lui-même, qui a été mon professeur, qui était premier Grand Prix de Rome, et avec lequel j'ai vécu 40 merveilleuses années. J'ai été pensionnaire
1: oui.
0: en 1969 et 70, parrainée par Henri Bosco, qui ne me connaissait pas, je n'avais rien lu de lui. Et il a vu mes peintures dans une exposition à Nice, au Palais de la Méditerranée. Et il a proposé que je vienne comme pensionnaire ici à Lourmarin. Et je n'avais rien lu de lui. Et en arrivant ici, je me suis dit, il faut tout de même, je vais rencontrer ce monsieur, que je lise quelque chose. Donc j'ai lu L'âne culotte et le Matteo Tim, premier livre. J'ai fait une découverte merveilleuse. Et donc ça a orienté après ma vie vers et mon art vers l'illustration de livres. J'ai illustré donc, pas mal de livres de Paul Valéry, La Jeune Parc, etc.
1: Et c'est vraiment le fait d'avoir été ici en résidence à Lourmarin
0: ah oui.
1: qui t'a inspiré du coup de devenir plus illustratrice qu'au départ tu oui. avais vraiment déjà évidemment cette appétence à l'artistique, à la peinture, à la gravure. Mais l'illustration, ça a été la rencontre avec ce lieu,
0: oui.
1: avec cette expérience de résidence d'artiste qui t'a ouvert d'autres portes, d'autres envies.
0: Oui. Et surtout la rencontre d'Henri Bosco. Alors, en lisant ses livres, je les trouvais merveilleux. J'avais qu'une envie, c'est de les illustrer. Je n'osais pas. Je n'osais pas demander. Mais il a très bien compris. Et c'est lui qui m'a proposé. C'est lui qui m'a... Et donc, après, effectivement, ça a été quand même... Nous avons été liés d'une grande amitié avec lui et sa femme.
1: Pendant des années.
0: Jusqu'à sa mort. Henri Bosco a quand même beaucoup compté dans ce rapport, parce que du temps d'Henri Bosco, il y avait beaucoup de personnalités, de grandes hautes personnalités intellectuelles, littéraires, avec des visions très hautes. Et ça a beaucoup apporté à la Fondation. Et donc ça continue.
1: Et quand tu es venue en résidence d'artiste, c'était donc du coup il y a de nombreuses années, comment s'était passé? Quels sont tes souvenirs de cette résidence? Tu es restée combien de temps? Qu'est-ce que tu y as fait?
0: Comme toujours, comme c'est encore maintenant, un mois chaque année. Normalement, on est renommé l'année suivante. Oui. Ceux qui, à un moment, avaient disparu, et quand après j'étais au conseil, j'ai dû me battre pour qu'on... réinstaure ça parce qu'il y a une tradition. Les anciens, dès qu'on arrive, les anciens de l'année dernière qui sont encore là, vous introduisent tout de suite, ils vous disent tout. On est tout de suite, on ne perd pas de temps parce que finalement on n'y est qu'un mois, ça part vite. On est accueilli et on est vite, très vite au courant de tout par les anciens qui font la liaison. Il y a une grande tradition de beaucoup d'anciens qui venaient, qui louaient des choses, des appartements dans le village, qui venaient avec leurs enfants. Bon, certains sont grands maintenant, qui reviennent. Enfin, c'est extraordinaire. Il y a un grand lien.
1: Qui se crée.
0: Il y a un attachement et une sorte de sens de la famille.
1: Parce que donc dans la tradition, pendant la résidence, il y a plusieurs artistes qui se côtoient.
0: Ah oui.
1: Alors, est-ce que tu peux nous expliquer, justement, toi, quand tu as fait ta résidence d'artiste, tu étais avec quels autres artistes, quelles disciplines?
0: Avec des musiciens. Donc, elle était violoniste et lui, pianiste. Et ils sont là aussi, à Lourmarin. On a acheté le terrain, parce qu'il fallait 5000 mètres pour construire. Donc, on a acheté le terrain ensemble.
1: C'est des rencontres de vie, en fait, qui se font ici.
0: Des rencontres de vie, parce que voilà.
1: Il y a un mois de résidence d'artistes, des artistes de disciplines différentes, que ce soit de la musique, de la peinture, des arts plastiques, des arts littéraires. Et puis, ils se côtoient. Et puis après, ça peut être des histoires professionnelles, ça peut être des histoires d'amitié.
0: Oui, d'amitié.
1: Et toi, quand tu as eu cette résidence d'artistes, parce qu'aujourd'hui, du coup, on est là à l'occasion l'occasion de l'anniversaire des 100 ans de la Fondation et on retrouve aussi de tes œuvres.
0: J'avais déjà reçu beaucoup de prix, en fait. J'ai exposé très jeune, hein. C'était la jeune peinture méditerranéenne. Donc j'ai exposé, je crois que j'avais 24 ans. Et j'ai eu pratiquement tous les prix là-bas. Et dont les principaux prix, enfin tous, je les ai trustés, comme on m'a dit. Et on pouvait exposer jusqu'à 40 ans. Donc j'étais déjà bien, bien engagée. Et c'est dans cette exposition que Bosco a vu mes peintures. Il ne me connaissait pas du tout. Quand il a vu ma peinture, il a dit « j'ai reconnu mon monde ». C'est un grand honneur. Et donc après, j'avais envie de l'illustrer. Lui, j'avais fait déjà d'autres illustrations, mais je n'ai pas osé lui demander. Et il a très bien compris, parce qu'il avait des perceptions hypersensibles, que j'en mourais d'envie. Et donc c'est lui qui m'a proposé Hyacinthe. Voilà.
1: Et donc du coup, les inspirations ici à Lourmarin, quand tu es venue ici pour la première fois dans la résidence, donc c'est ces paysages du Luberon qui t'a inspiré.
0: Oui, absolument. N'importe quelle saison, tout est beau. Et comme disait mon mari, dès qu'on sort de chez nous, c'est une promenade. On va faire des courses, c'est une promenade. Et je suis émerveillée partout. C'est resté très pur, alors que ça fait quand même très longtemps. Mais c'est resté très pur.
1: Et ça, du coup, cette inspiration que tu as eue quand tu es venue à l'occasion de cette résidence?
0: Oui, on partait le matin, on faisait une aquarelle, faisait des grandes aquarelles, des notes aussi, et une autre l'après-midi. Autrement dit, on a travaillé tout le mois, vraiment beaucoup.
1: Et là, dans l'exposition actuelle, du coup, sur le siècle d'art à Lourmarin, au château de Lourmarin, on retrouve des toiles à toi. Est-ce que tu peux nous décrire les toiles qui sont présentes?
0: Il y a une grande toile. Comme elle est très grande, et qu'il y avait quand même beaucoup d'anciens pensionnaires, je n'ai pas du tout proposé autre chose. C'est un envol d'oiseaux aussi. J'ai fait beaucoup d'oiseaux. Et alors ici, il y en a beaucoup moins maintenant. Ça a été malheureusement... on a fait vraiment un bassin pour les oiseaux. À certains moments, il y avait des moineaux, il y en avait une quinzaine dedans. Je n'en vois plus du tout. Donc on a encore connu la belle époque. Heureusement, ici, c'est resté...
1: Un lieu préservé.
0: Un lieu préservé.
1: Un lieu de quiétude où on peut se laisser vaguer.
0: De quiétude, de poésie et en même temps bien, bien composé. C'est la Provence.
1: Et donc du coup, à côté de ta casquette d'artiste, tu as également des fonctions au conseil d'administration et en tant qu'administratrice. C'est-à-dire que tout au long de ta vie et de ta carrière, finalement, ce château, cette résidence d'artiste t'a fait comme une révélation et tu as continué à t'impliquer, et plus administrativement du coup, à quoi consiste ce rôle d'administratrice par exemple?
0: C'est-à-dire il y a deux choses. Il y a les membres conseillers, et donc là il y a pas mal... des gens de Lourmarin qui connaissent et qui aiment. Donc j'étais en 96, j'étais nommée conseiller. Moi je suis toujours restée très en contact avec les jeunes pensionnaires. Il y avait toujours eu une vie.
1: Et pour toi, s'il y en avait trois mots pour décrire ton attachement à ce château, ce serait lesquels?
0: En tant que pensionnaire, c'est devenu ma maison. Et j'ai eu la chance, finalement, que ça continue en m'impliquant dans le conseil. Dans le conseil, et puis après dans le conseil d'administration, qui était quand même là, un autre niveau. Alors, il y a une tradition...
1: Qui crée un esprit de famille, qui crée un esprit de communauté, des personnes qui sont venues ici
0: d'ailleurs,
1: et qui ont vécu...
0: Les anciens ici, ils ont répondu quand David Woods, qui s'est occupé de l'exposition, ils sont extraordinaires avec Vanina aussi. Vraiment, lui, c'est complètement généreux. Et ça a été difficile de retrouver tout ce monde depuis. Ça fonctionne quand même depuis 1926.
1: Hein. 100 ans pour retrouver soit les artistes encore vivants, soit les ayants droit.
0: Et les familles étaient très heureuses qu'on leur demande de participer
1: à cette exposition.
0: Ouais. J'ai eu la chance de connaître, j'ai beaucoup de chance. Mais je voudrais justement pouvoir aider, si je peux, encore à promouvoir ce château. Je rêve peut-être, mais vous savez, tout commence par des rêves. Et si pas mal de gens sont derrière ce rêve, ça fait beaucoup d'énergie et on peut arriver à quelque chose.
1: Merci pour ton témoignage, Liliane.
0: Eh bien, merci. Nous remercions tous. On a conscience d'avoir beaucoup de chance et de vivre ici. Et vous aussi, de venir ici. C'est merveilleux aussi. Le contact entre les êtres, c'est un lieu de contact, en fait. C'est ça que je peux dire encore.
1: Un lieu de rencontre, de contact. D'expérimentation.
0: Et ça, j'ai fait ça le lendemain, d'après des croquis de la mort de Bosco. Mon éditeur a absolument tenu à mettre ça là. Et j'ai donné la petite toile qui est... Elle est dans le château, j'en ai fait don.
1: C'est beau. C'est une belle histoire.

0: Je m'appelle Vanina Lasseron, je suis l'assistante culturelle du château. Ça veut dire que je gère pas mal de choses. Nous sommes une petite équipe. J'ai commencé au château comme bénévole. David Woods, qui est le commissaire-priseur de cette expo, et moi, on a commencé ensemble dans le sens de faire un catalogue des œuvres, notamment toute la collection des gravures. Et ça, c'était en 2017. Après, j'ai continué et j'ai tombé amoureuse du château aussi. Et c'est mon amour pour les patrimoines, pour l'histoire, parce que moi aussi, je viens de la littérature. Donc, il y a du sens de trouver. Quand je vis les bibliothèques, je suis tombée amoureuse de ces bibliothèques. Je suis une petite souris de bibliothèque. Donc, ça, c'était mon accroche. Et en 2021, donc il y a eu l'opportunité d'un CDI se présenter. J'ai dit, bon, ça, il y a du sens, comme je suis là de toute manière tous les jours, pourquoi pas. Et petit à petit, j'ai commencé donc accueil, visite, caisse, recevoir faire les visites guidées. Et depuis un an et demi, donc j'ai passé à responsable pour l'accueil. Et aussi assistante de Caroline, qui est la directrice. Et donc nous sommes une équipe très petite, donc il faut être multitask, polyvalente, on fait tout. Voilà. Parce qu'il y a une chose très importante ici, la fondation Laurent Vibert, les fonds de la collection, ça compris donc des gravures, des œuvres d'art et des objets qui sont liés à la Renaissance. Parce que Laurent Vibert, il était historien aussi, historien de l'art.
1: Il avait une passion pour cette période.
0: Il avait une passion, mais des fous. Et donc tout ce qu'il a acheté, mais il n'a pas acheté tout seul, il a acheté avec son meilleur ami à l'époque, qui était un historien très pointu. Et donc avec cet historien, ils sont allés à Paris en vente en chaire. Et parce que quand j'ai commencé à faire les catalogues avec le commissaire David Woods, on se disait, mais pourquoi ça? Mais pourquoi? Et au fil du temps, je pense que c'est une théorie, hein, mais ça fait du sens. Et j'ai demandé à quelques historiens, au fil du temps, il a collectionné des objets qui sont représentatifs de la Renaissance. Comme par exemple des verres Murano qui datent du 17e, parce qu'à cette époque, c'était une véritable révolution, cette technique de verre très fin, et qui était amenée par Catherine de Médicis en France, et qui a vraiment... c'est elle qui incarne, et François Ier, bien sûr, jusqu'en 2020, cette ouverture d'esprit et l'amour à la Renaissance. Donc, on va voir, on va déambuler, et je vais te montrer des objets phares qui Laurent Vibert a bien choisi. Donc, ce n'était pas au hasard, comme j'ai pensé au début, que c'était au vrac. Allez, vente aux enchères, j'achète ça, juste parce que j'ai l'argent et j'adore l'art. Non. Tout était pensé, tout était réfléchi, il y a un sens quand on explore.
1: Il y avait une volonté plus large, mais
0: oui.
1: Toutes les petites pièces du puzzle allaient être concoctées à des périodes différentes pour être rassemblées ici, et finalement ici c'est le puzzle complet.
0: Et donc sûrement il avait cette volonté, parce qu'il était toujours dans les partages, quoi que ce soit, quand Laurent Vibert était aux Premières Guerres mondiales avec, en Macédonie, en charge de la revitalisation des troupes, et là il a fait connaissance avec des amis, des peintres, Charles Martel, pas les rois, mais Charles Martel, un peintre d'Avignon, et Bepi Martin, et des autres artistes. Et après, ils ont voyagé ensemble et déambulé dans l'Égypte, l'Éthiopie, après le Moyen-Orient. Et toujours cette volonté d'ouverture d'esprit au regard des autres peuples, des autres cultures, et aussi... Ça fait partie de la Renaissance, parce que c'est les périodes.

0: 77 mètres large et 3 mètres en voûte. Donc c'est une belle salle avec une belle acoustique.
1: Donc c'est les artistes les plus récents qui ont été en résidence ici.
0: Exact. Par exemple, l'artiste qui a fait l'affiche spécialement pour l'expo, Victoria Sviutiuk, elle est ukrainienne et elle habite à Paris. Elle était en résidence ici en 2019. Et donc, on a demandé qu'elle fasse cette. On a commissionné qu'elle fasse une affiche. Et donc, elle a fait un espèce d'autoportrait avec.
1: De dos, un autoportrait de dos, mais voilà. Avec les fenêtres ouvertes à l'intérieur du château, oui. Avec des feuilles de dessin qui sont en pleine créativité, en recherche des prochaines inspirations, et ouvert sur la vue sur le village de Lourmarin.
0: Oui, c'est fantastique.
1: Et on voit un petit clin d'œil, évidemment, parce que comme on est dans le sud, dans le Luberon, on voit aussi une petite salamande qui est là-haut, qui se trimballe.
0: Exact, elle a bien su, parce qu'on a fait une visite guidée avec elle, j'ai donné une visite guidée, elle a bien incorporé tous ces éléments qui sont essentiels pour la visite.
1: Oui, et du coup, c'est une salamande qui fait autant de clin d'œil au soleil ici, mais aussi peut-être à François Ier.
0: Exactement, parce que comme il a passé ici en 1537, et il était ami avec la famille d'Agoult et Blanche de Lévis. Blanche de Lévis, quand ils ont construit la partie de la Renaissance, dans l'escalier, dans un angle, il y a une salamandre très atypique, qui, je vais te montrer, qui ne ressemble pas à une salamandre, mais qui c'est le symbole de François Ier, c'est le symbole de résistance et résilience, parce qu'une salamandre, c'est dans la mythologie, c'est un lézard qui habite dans le feu, et donc ça, c'est la force de François Ier qui a lutté contre Charles Quint. Et donc Victoria, elle nous a prêté donc.
2: Une série de cinq de ses œuvres.
0: Mm-hmm.
2: Qui sont en aquarelle.
0: Aquarelle très colorée, avec des motifs tropicaux.
2: Au milieu de la jungle.
0: Oui, exact, mais avec des personnages cachés. Voilà, donc ça tire bien l'œil. J'ai beaucoup de retours de visiteurs qui sont impressionnés par. Ici, quand elle est venue, elle était encore une jeune artiste. Elle est encore jeune, à l'époque elle avait à peine 22 ans, 23 ans, et donc la résidence a vraiment permis qu'elle développe, parce qu'elle restait au moins 3 semaines, et il avait une autre plasticienne avec elle, il avait une japonaise aussi, parce qu'en même temps on faisait un festival japonais, une mangaka, et donc elles se sont liées d'amitié, ça a sorti plein de projets, voilà, donc c'est ces liens qui on est très content de pouvoir assurer aux artistes.
1: Et du coup, on est sur différents pans de mur avec plusieurs artistes, parce que là, on est vraiment dans une volonté de rétrospective de toute cette centaine d'années, ce siècle d'art qui a été réalisé ici.
0: C'était un vrai casse-tête, parce que qui choisir, comment. Voilà, tout ça, c'est le travail de David Wood cette année.
1: Et ce qui est chouette aussi, c'est que du coup, dans l'installation, dans la scénographie de l'exposition, tout au long du parcours dans le château, il y a aussi des petits cartels, mais des plus gros, qui vont expliquer du coup qui est l'artiste et le lien avec sa résidence, ou en tout cas sa période avec ici. Et du coup, on arrive vraiment à comprendre voilà, le parcours de chacun, les interactions. Ah, lui, il était là à telle période, lui à une autre. De regarder ses œuvres et puis de se laisser emporter dans son univers.
0: Ces photographes, Jacques Borghetto, il est décédé l'année dernière. Et donc, c'est sa femme qui gentiment nous a prêté. Parce qu'il était ici en 2007, oui. Hein. Et il est incroyable parce qu'il voyageait partout dans le monde sûrement il y aura une rétrospective sur lui. C'est quelqu'un qui dans la photographie, il a fait bien sûr les rencontres Arles. Ça c'est Jean Cardot qui a fait la statue Churchill à Paris. Et on a réussi à avoir une mini Churchill ici. Donc c'est en bronze. Donc c'est quelqu'un dans les milieux de la sculpture très pointue.
1: C'est quelqu'un de très pointu. Et du coup, il est originaire de Auvergne-Rhône-Alpes, donc plutôt Saint-Étienne. Et il est quand même passé ici.
0: En 1963.
1: en 1963 pour justement tester ses sculptures, pour aller jusqu'à ses

0: Des bronzes, mais finalement, avant qu'on fasse des bronzes de 2 mètres de l'eau, bah, il faut commencer avec des petits, expérimenter la matière, expérimenter bah, les formes, voir ce qui tient à la cuisson ou pas, etc. Et donc, bah, son passage ici l'a aidé à sa création d'œuvres monumentales qu'il a pu faire par la suite, partout en France et à l'étranger.
1: Et c'est ça, le but principal de cette résidence, de vraiment donner cette impulsion dans la carrière artistique. C'est pour ça que la majorité, tous sont jeunes, début de carrière. Donc là, on croise des styles architectes. Donc on sort de la partie médiévale, on tombe sur la terrasse haute et on va rentrer dans cette partie de... C'est l'aile Renaissance qui a le projet principal. C'était tout un carré. Il voulait être toujours entouré des artistes et le château continue à suivre sa mission et son désir d'aider les mondes artistiques. Et jusqu'à côté de la cuisine, on tombe sur ce qui aujourd'hui on appelle la salle des concerts. Mais qui avant, c'était soit la salle à manger, et pendant la Révolution, la salle des gardes. Et ici, on a une partie très importante de la collection, qui c'est les gravures des Piranesi. Jean-Baptiste Piranesi, c'était un graveur italien du XVIIIe siècle, et lui, c'est le master dans cette technique des hauts-forts. Et on a... Bon, il est mort très tôt, parce qu'il faut penser que la gravure, elle est faite, toute la technique, c'est une plaque qui est gravée avec un burin, il faut faire un bain en acide, ça prend du temps. Donc toute sa vie...
0: Et après de poser le papier par-dessus, exact. Sur l'encre, pour pouvoir avoir le relief de ce qui a été gravé sur une feuille. Et c'est vraiment ça qui va être après mis en valeur, ça va être cette gravure qui a été du coup l'encre projetée en relief sur la feuille de papier. Et là, on en a qui sont très vieilles, puisque je vois Venise 1720.
1: Voilà.
0: Donc c'est assez inédit de voir des œuvres en papier aussi bien conservé.
1: Et on est très fiers parce que dans la collection, Laurent Vibert a pu acheter 44 originaux. Dans toute sa vie, on sait que Piranesi a produit à peu près 3000, presque 4000, qui c'est déjà beaucoup parce qu'il est mort à 56 ans. Et bon, j'imagine que quand Laurent Vibert a acheté ces lots, c'était vraiment parce qu'il savait que c'était quelqu'un super important pour la Renaissance, pour préserver les patrimoines de Rome.
0: Donc tout au long de l'exposition sur les 100 ans du château, des résidences qui ont été faites avec les artistes, les tableaux sont à l'intérieur du patrimoine. Donc on déambule en découvrant autant le château que les œuvres. Et donc là on découvre des peintures qui ont été faites du coup par Jean Driette. Et donc là on peut découvrir des couleurs qui sont plus colorées, avec des scènes autant de nature morte que des scènes de portraits. Voilà,
1: c'est fort. C'est...
0: On sent en effet que dans le portrait, on commence à arriver dans le fauvisme. Mmh. On commence à sentir que les couleurs sont là pour montrer du relief et plus être dans la représentation de ce qu'on voit.
1: Je voulais juste parler de Paquignon.
2: Oui.
1: Didier Paquignon, qui était aussi artiste en résidence ici dans les années 80. Et lui, parmi tous les artistes exposés, c'est lui un des plus, on va dire, réussis dans la carrière des peintres et des tricotés. Et c'est incroyable comme il était tellement ouvert à participer, parce que les œuvres, c'était un casse-tête pour les faire.
0: C'est des œuvres qui sont assez grandes, et donc
1: oui,
0: on est sur des grands formats de 2 mètres sur 3 presque.
1: Voilà.
0: Et donc du coup, c'est vrai que les œuvres sont assez impressionnantes, mais dans un château, il faut des grandes œuvres, donc ça se marie très bien. C'est de voir une exposition avec tous les artistes qui ont été en résidence, en tout cas sur une sélection qui a été faite. Et là, donc sur Didier Paquignon, qui lui, du coup, quand il est venu ici en résidence, ça a été comme tu indiquais à un moment, c'est la petite Villa Médicis, mais de Provence. Mm-hmm. Et c'est une manière aussi d'être reconnaissant en participant à cette exposition, puisqu'ils sont venus en résidence ici pour un travail de réflexion artistique, de production, et puis après, ils viennent exposer leurs œuvres.
1: Ça, c'est une idée de Robert Laurent-Vidéa, parce que c'est lui qui a séjourné à la Villa Médicis. Donc, on soupçonne que quand il a acheté le château, il avait cette... Donc, comme j'ai parlé au début, cette idée de transformer un artiste en résidence... Toute cette amitié qu'il a formée pendant la guerre, la première guerre, ça lui donnait envie, comme il avait les moyens. Il a vu, quand il voyageait, il voyait que ses amis n'avaient pas les jeunes artistes, ils n'avaient pas les moyens. Donc, qui lui a vraiment soutenu, qu'il avait vraiment... deux de ses amis, Charles Martel et Bébé Martin, après sa mort, ils sont devenus membres du conseil d'administration. Mais pour revenir à la ville de Médicis, donc je pense que le fait que Laurent Vidéa a séjourné là-bas, parce qu'il a fait des études d'histoire de l'art, et c'est pour ça qu'il a eu la chance d'aller là-bas. Et je n'ai pas l'information combien de temps il a resté.
0: Ça
1: l'a inspiré. Et la façon... comme il a légué dans son testament les châteaux, parce que comme il n'avait pas d'héritier, de léguer les châteaux à l'académie, et mais dans les testaments, de dire qu'il fallait transformer dans une fondation dédiée à l'artiste en résidence. C'était ça, comme Caroline a dit plusieurs fois, parce que ça venait de son expérience à la Villa Médicis. Il a vu comme les artistes, comment on peut dire, thème vulgaire, galère.
0: Oui, la difficulté, surtout la quand on est au début, on se cherche, on cherche les techniques, on n'a pas le réseau, donc il y a plein de choses. C'est avoir un temps, un espace-temps qui nous est dédié, où on peut expérimenter, où on peut avoir le temps de réfléchir, d'essayer des choses, mais aussi d'être en rencontre avec d'autres pour pouvoir avoir les réseaux une fois qu'on crée, savoir vers qui on va les distribuer, comment, pourquoi, etc. Et donc c'est tout ça qui va aider finalement à un tremplin d'émergence sur comment on va pouvoir impulser une intégration dans le marché de l'art, ou en tout cas oser s'exprimer professionnellement par la suite.
1: Et donc c'est incroyable que dans ce lit de mort, il a pensé au futur et quoi faire de ces lieux. Et donc il a travaillé pendant 3 jours, il a réfléchi, quelqu'un a pu écrire de ces mots la fonction de ces lieux. Et grâce à ça, on est là aujourd'hui.
0: Et cette exposition l'honore, puisque c'est les 100 ans, c'est le siècle d'art. Et donc, c'est aussi pour honorer ce visionnaire qui a voulu transmettre avec générosité et orientation pour indiquer, je sais qu'il peut avoir des difficultés, j'imagine comment on peut aider, j'ai envie d'y participer, ça va être ma contribution a posteriori à la suite du monde. Et là, c'est très chouette aussi, parce que vraiment, on est dans une continuité de... On a l'impression de traverser un peu l'histoire de l'art, finalement, quand on traverse ces 100 ans d'exposition, parce qu'on a aussi toutes ces représentations de ces différents courants.
1: Mais c'est incroyable.
0: On voit l'évolution des formes, l'évolution des couleurs, la volonté de déformer ou de mettre en valeur en changeant les proportions. Et là, on le voit avec Laurence...
1: De
0: Mariave. Donc c'est des œuvres qui sont très colorées, sur lesquelles elle a travaillé sur du reflet de fenêtre avec l'extérieur du paysage. Et la déformation, du coup, ça peut être comme des vitraux derrière, en tout cas...
1: Exprès.
0: La déformation de la vitre, ou en tout cas, qu'à travers un prisme, on voit les choses différemment.
1: Et donc on a l'or marin, cette œuvre qui c'est dans les vieux villages, parce que quand on est ici, on reconnaît ces villages. Et donc elle a séjourné et elle a obtenu son diplôme, et jusqu'après, elle est venue au château.
0: Et par la suite de sa carrière, elle a quand même été nommée Chevalier des Arts et des Lettres en 2022 pour la remercier de son travail de peinture et de graveuse reconnue en France et à l'étranger. Et donc du coup, on voit l'importance d'avoir des lieux comme ici pour participer. Après, on ne sait pas, est-ce que ça va devenir des grands artistes ou pas, mais on leur laisse le temps de s'explorer. Et aujourd'hui, en tout cas, Laurence de Marliave, elle est là en gratitude aussi de ce passage chez vous.
1: Alors, donc c'est vraiment essayer de saisir l'esprit de Laurent Vidéa au fil d'un siècle. Et parce que c'est grâce à lui, donc c'est grâce à sa vision de savoir que tous ces artistes... Bon, là, je m'éloigne, mais... Donc, en fait, la connexion, comme ici, la visite du château, c'est des pièces clés de la Renaissance. Cette expo, c'est des pièces clés de l'histoire de l'art.

0: À bientôt pour une nouvelle parenthèse inspirante autour d'œuvres, d'artistes, d'expositions. Et d'ici là, osez, osez ouvrir la porte des musées, d'une galerie et ressentir ses propres émotions, interpellations, inspirations, être à l'écoute de ce que ça nous procure. Bonne aventure créative et belle découverte. Expo, muse et vous, expo-musez-vous.
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2: Un nouveau journal avec vous, Martin Guez, et à la une, les syndicats lycéens français qui ressortent moyennement convaincus de leur entrevue avec le gouvernement.
4: Et qui annoncent déjà l'acte 3 de leur mobilisation, un mouvement qui s'annonce massif ce mardi 6 octobre. Tandis qu'hier, face au ministre de l'Éducation, ils n'ont obtenu que très peu de réponses concrètes face à leurs revendications. 160 millions de Brésiliens appelés aux urnes ce dimanche pour la présidentielle qui opposera le président sortant Lula à Flavio Bolsonaro. Un scrutin sous haute tension, nous serons à Sao Paulo dans un instant. Les combats se poursuivent autour de Mekele, la capitale du Tigré, au nord de l'Éthiopie, où une milice pro-gouvernementale affirme avoir repris le contrôle de l'aéroport. Et puis enfin, en football, l'Italie qui gâche les retrouvailles de Zinedine Zidane avec le Stade de France. La Squadra Azzurra qui a tenu en échec l'équipe de France un partout hier soir en Ligue des Nations.
2: De répit avant mardi, le mouvement lycéen appuie sur pause mais promet de poursuivre la mobilisation.
4: Et oui, un week-end au calme avant une nouvelle grande journée de manifestation prévue pour ce mardi 6 octobre. Hier, les syndicats lycéens ont été reçus par le ministre de l'Éducation nationale, Édouard Geffray, qui réclame toujours de meilleures conditions d'enseignement et plus de moyens pour l'éducation nationale. Mouvement né notamment de l'insalubrité de nombreux établissements des syndicats lycéens. Pas vraiment convaincus, vous l'avez dit hier par leur entrevue, ils ont déploré l'absence de mesures concrètes du gouvernement et ont donc appelé à poursuivre le blocage des établissements scolaires. Amélie Beaucourt est allée à leur rencontre à leur sortie du ministère de l'Éducation nationale.
5: Emploi du temps surchargé, bâti scolaire en mauvais état, santé mentale des jeunes préoccupante. Voilà quelques-unes des revendications que portaient les trois syndicats reçus par le ministre de l'Éducation vendredi. Des revendications entendues, mais peu de propositions satisfaisantes en guise de réponse. Louis Le Toublon est vice-président du syndicat Les Lycéens.
6: On n'a pas eu d'engagement concret. On est un petit peu déçus, mais on doit mener maintenant un travail de fond auprès du ministère et poursuivre la mobilisation dans les lycées afin de continuer à avoir un rapport de force et d'obtenir des mesures.
5: Une mobilisation avec laquelle les étudiants du supérieur sont également solidaires. Héloïse Lefebvre-Milon, présidente de l'Union étudiante, les appelle à rejoindre les lycéens et lycéennes.
7: On partage aussi les mêmes revendications, c'est-à-dire plus de budget globalement pour la jeunesse, parce que la jeunesse aujourd'hui, elle représente l'avenir du pays et qu'on ne peut pas se laisser sous-financer de la sorte, parce que les jeunes qui sont au lycée, les jeunes qui sont à l'université, c'est ceux et celles qui vont travailler demain, ceux et celles qui vont faire face aux crises climatiques, à la crise sociale, et qu'on doit être formés à la hauteur des enjeux qui sont les nôtres.
5: Côté ministère, Édouard Geffray a annoncé le lancement d'une plateforme de consultation à destination des lycéens. Un premier pas salué, mais trop timide pour les organisations syndicales.
4: Et hier, 735 lycées, soit un cinquième des établissements français, étaient de nouveau concernés par la mobilisation. Une nouvelle journée de blocage marquée par des tensions et plus de 1700 interpellations. Amnesty International, de son côté, a dénoncé l'usage disproportionné de la force contre les manifestations lycéennes et demande la suspension de l'usage des lanceurs de balles de défense alors qu'un adolescent était gravement blessé. Et puis une autre mobilisation attendue en Espagne ce samedi alors que la crise du logement devient une crise politique. Des rassemblements sont encore prévus à Madrid, à Barcelone et dans les grandes villes du pays. Tandis qu'hier, le Parlement a rejeté deux propositions du gouvernement de gauche de Pedro Sanchez prévoyant un meilleur encadrement des loyers et plus de protection pour les locataires. Une crise qui fait craindre des élections anticipées en Espagne.
2: Elle n'est pas anticipée mais prévue de longue date. L'élection présidentielle au Brésil, c'est demain.
4: Elle s'annonce serré comme jamais, selon la presse brésilienne. Élection qui opposera le président sortant Lula, 80 ans, qui brigue un quatrième mandat, à Flavio Bolsonaro, fils de l'ancien président Jair, qui purge une peine de 27 ans de prison pour tentative de coup d'État. Lula a d'abord donné large vainqueur dans les sondages avant d'être rattrapé ces dernières semaines par son rival d'extrême droite. Il achève son mandat avec un chômage au plus bas, mais une profonde insécurité dans le pays. Et on retrouve depuis Sao Paulo notre correspondant Martin Bernard. Martin, la campagne électorale avait des allures de combat, combat pas dénué de coups bas.
8: Oui, on peut dire que d'un côté, il y a une atmosphère très polarisée, presque électrique, et de l'autre, il y a une grande confusion. Il n'y a presque pas eu de débat d'idées pendant la campagne électorale. Il y a eu en revanche une ingérence flagrante de la justice dans l'arène politique, ce qui fait que beaucoup de Brésiliens sont un peu dégoûtés, pour le dire franchement. Alors, atmosphère tendue, puisque plusieurs ambassades ont mis en garde contre d'éventuels affrontements dans la dernière ligne droite de la campagne hier. Les États-Unis, mais aussi l'Australie, ont suspendu leur service consulaire. Ils ont évoqué des soucis de sécurité sans plus de détails. Les Britanniques et les Canadiens ont de leur côté invité leurs ressortissants à prendre leurs précautions. La France, en revanche, n'a procédé à aucune annonce particulière à la veille de ce scrutin. Et puis, les électeurs, eux, sont plutôt frustrés parce qu'il y a eu beaucoup de polémiques durant cette campagne, mais il n'y a pratiquement pas eu de débat d'idées, notamment le débat traditionnel entre les présidentiables a été annulé jeudi soir quand la justice a tenté de changer les règles du jeu à la dernière minute.
4: Merci Martin Bernard, correspondant de RFI au Brésil. L'élection présidentielle justement au Brésil et ce duel Lula-Bolsonaro aux airs de déjà-vu, c'est aussi à lire. 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
2: La Russie tente d'isoler Kiev du reste de l'Ukraine.
4: Moscou qui coupe les ponts de la capitale ukrainienne. Des frappes russes ont touché le pont nord de Kiev ce matin, ce qui a interrompu la circulation entre les deux rives du fleuve Dnipro. Il s'agit du deuxième grand pont de la ville à être visé en quelques jours, puisque jeudi et vendredi, le pont sud avait été visé par des drones, engendrant de gigantesques embouteillages, un chaos routier qui devrait donc se poursuivre tout le week-end. Emmanuel Chaz.
9: À Kiev, le long des berges du Dnipro, la circulation est fortement perturbée. Le pont sud de la ville a été fermé suite à des frappes de drones russes, forçant ainsi les résidents des deux rives à emprunter d'autres ponts. Yevgen, un chauffeur de taxi de 64 ans, confie.
10: Le pont sud est fermé depuis ce matin. Ni le métro, ni les transports en commun ne fonctionnent. Tout est bloqué. C'est compliqué de se rendre d'une rive à l'autre. Mais si on veut circuler et que des attaques ont lieu à ce moment, il y aura de nombreuses victimes.
9: Ces frappes russes visent à paralyser les transports et les quelques 3 millions d'habitants de Kiev. Le maire Vitali Klitschko tire la sonnette d'alarme.
11: La capitale traverse une situation véritablement dramatique. Prétendre qu'il est possible de vivre normalement, comme en temps de paix, est malheureusement illusoire. Nous sommes désormais au bord du précipice.
9: Devant ce chaos qui vient s'ajouter aux frappes renouvelées sur le secteur énergétique, ceux des résidents qui le peuvent restent en télétravail avec de fréquentes descentes aux abris et d'autres s'organisent pour quitter la ville à l'approche de l'hiver. Emmanuel Chaz, Kiev, RFI.
2: RFI 10h07 à Addis Abeba, les combats se poursuivent dans le nord de l'Éthiopie.
4: Entre l'armée fédérale et des rebelles tigréens du TPLF, alors qu'une milice pro-gouvernementale affirme avoir pris le contrôle de l'aéroport de Mekele, la capitale du Tigré. Mekele, où convergent les combats à l'armée, a en effet lancé une contre-offensive en début de semaine un peu plus au sud dans la région de l'Amara. Et après le contrôle de plusieurs localités ces derniers jours, l'organisation Amnesty International appelle de son côté à une réunion d'urgence de l'Union africaine, à l'image de la chercheuse Aymanot Achenafi.
12: Ce que nous entendons est très préoccupant. Nous recevons des informations faisant état de destruction d'infrastructures civiles. Des écoles ont été détruites. Lors d'attaques aériennes, des civils ont été blessés. Malheureusement, en raison des coupures de télécommunications et pas juste Internet, nous avons du mal à vérifier ces informations. Cette absence de communication est aussi un problème. C'est un schéma qui se répète. Maintenir des populations isolées, coupées de l'extérieur, commettre des crimes et ensuite faire en sorte que ces atrocités restent cachées. Les différentes parties dans ce conflit sont connues pour avoir commis des crimes dans le passé. Nous sommes donc très préoccupés par l'impact de ces combats sur les civils et nous voulons que l'Union africaine réagisse maintenant, avant qu'il ne soit trop tard.
4: Et des propos recueillis par Alexandra Branjon, l'UA qui s'inquiète aussi d'une régionalisation du conflit et qui a appelé l'Éthiopie mais aussi l'Érythrée et l'Égypte à faire preuve de retenue. Les premiers éléments de l'enquête sur le vol Fly Dubai reliant Dubaï à Tel Aviv et des routes en urgence vers l'Arabie Saoudite établissent que le copilote planifiait un acte terroriste. Voilà ce que dit ce matin le procureur général des Émirats Arabes Unis. Pour rappel, ce copilote omanais avait attaqué à la hache le commandant à bord ce mercredi. Les 174 passagers sont sortis indemnes de cet incident.
2: La commission électorale indienne dans le viseur des syndicats étudiants.
4: Une commission vivement contestée pour avoir radié 130 millions de citoyens des listes électorales, ce qui aurait favorisé le BJP, le parti au pouvoir du Premier ministre Narendra Modi lors des dernières élections. ce qui a déclenché la colère de la jeunesse indienne, massivement descendue dans la rue ce vendredi. Reportage à New Delhi, Abdullah Erali.
13: The gender 2.0 is not done. It has just begun.
14: Ce n'est qu'un début, prévient Neha Bora, figure de la contestation étudiante et présidente du syndicat de gauche Aïssa. Ces jeunes ont bravé hier l'interdiction de manifester en plein cœur de Delhi. Sur place, la militante féministe Bhavrin Kandari observait le rassemblement.
15: Je tire mon chapeau aux jeunes. En regardant autour de moi, je vois surtout la jeunesse, presque personne de mon âge. Et je crois que les jeunes ont vraiment pris les choses en main.
14: Un engagement qui fait écho chez les aînés. À 67 ans, Ravi dresse un constat sans concession de la situation.
16: Toutes les élections que le BJP gagne ces derniers temps ne sont que manipulation, rien d'autre. Il est temps que tout le monde se réveille et ouvre les yeux sur ce qui se passe sur le terrain.
14: À Bombay, le parti des cafards exige lui aussi le départ du chef de la commission électorale, accusé de favoriser le BJP de Narendra Modi. Le mouvement satirique qui a fait chuter le ministre de l'Éducation en juillet annonce un grand rassemblement à Delhi, un coup de pression alors que les partis d'opposition s'apprêtent à entrer en scène dans la semaine. Abdullah Eradi, New Delhi, RFI.
4: Et une nouvelle manifestation est donc prévue dans quelques minutes, dans les rues de Delhi. Et puis toujours sur le continent asiatique, l'armée sud-coréenne qui s'inquiète et qui affirme que la Corée du Nord a procédé ce samedi au lancement d'un missile balistique. Le projectile serait tombé en mer à environ 700 km de son point de lancement. Un nouveau tir qui intervient en plein regain de tension entre les deux Corées, alors que la Corée du Sud accuse son voisin du Nord d'avoir posé des mines antipersonnelles dans la zone démilitarisée qui sépare les deux pays ces derniers jours.
2: Enfin en football, Martin Guez, retrouvaille contrarié pour Zinedine Zidane avec le Stade de France et avec l'Italie.
4: Et oui, 20 ans après son dernier match en tant que joueur avec les Bleus, une certaine finale de Coupe du Monde contre la Squadra Azzurra, je suis sûr que vous en souvenez, Paul Lonsin, Spinelli, Zizou, disputait son tout premier match à domicile en tant qu'entraîneur et ces Bleus ont connu leur premier accro lors de cette troisième journée de la Ligue des Nations. Après deux victoires contre la Turquie et face à la Belgique, la France a concédé le match nul un partout. Zidane et l'équipe de France qui ont encore du pain sur la planche, Cédric d'Oliveira.
17: C'était une soirée de fête pour Zidane au Stade de France, là où il a écrit sa légende. Mais l'Italie n'était pas venue pour servir de victime expiatoire et le défenseur Pierre Kalulu est sorti frustré.
18: Au vu du résultat final et des occasions qu'on a eues, forcément, après, on va essayer de retenir le positif pour avancer.
17: Il y en a. À présent, la France a un style de jeu et elle s'y tient, même si elle manque d'efficacité sans Kylian Mbappé et qu'elle s'expose beaucoup trop défensivement. Mais pour Zidane, ses joueurs ont fait ce qu'il fallait.
19: Content du contenu, après, pas pour le résultat, forcément, parce que je pense qu'on méritait mieux. Puis après, ça, des choses qui arrivent, c'est le jeu. Mais vraiment très fier de mes joueurs.
17: Le nouveau sélectionneur a encore apprécié la classe de Michael Olise, auteur d'un merveilleux coup franc. Mais on l'a vu éructer sur l'égalisation italienne et le carton rouge de Dayo Upamecano. Erreur compensée par la solidarité affichée par le défenseur Jérémy Jacquet et ses partenaires.
20: Il a aimé le caractère qu'on a eu tout le long du match, surtout après le carton rouge. On est resté soudés même à 10. Et il a dit qu'on devait s'appuyer sur ce qu'on a fait ce soir pour obtenir les 3 points au prochain match.
17: Les chantiers sont importants pour Zidane qui va donc devoir digérer ce premier faux pas car le quatrième et dernier match du rassemblement arrive dès lundi face à la Belgique.
4: Voilà, des Bleus qui voudront rectifier le tir et qui retrouveront donc la Belgique. Ce sera au Stade de France lundi soir, comme le disait Cédric. Des Diables Rouges qui ont balayé hier soir la Turquie 3-0 grâce à un doublé de Kevin De Bruyne et un but de Romelu Lukaku. Une Ligue des Nations qui se prolonge ce soir avec Croatie-Angleterre, 16h TU et puis Espagne-République Tchèque à 18h45, Tony Vercel.
2: Voilà qui est complet. Merci beaucoup Martin Guez. Dans le prochain quart d'heure, avant le retour de l'information africaine sur RFI, on décrypte la dernière annonce d'Edouard Philippe, candidat à la prochaine présidentielle en France. Il dévoile sa stratégie sur l'âge de départ à la retraite, sujet brûlant en France, mais également au Japon, l'immigration. Et Tokyo a décidé cette semaine de nouvelles mesures pour restreindre l'accueil d'étrangers. Et puis, pour la toute première fois, le Maroc est représenté à la Biennale de Venise, incontournable rendez-vous pour l'art contemporain. José Marinho est allé à la rencontre de l'artiste Amina Aguesné. Avant ça, c'est la revue de presse. avec Catherine Potet. Catherine, à la une, les bulldozers à l'œuvre en Cisjordanie.
0: Oui, c'est un reportage publié par le journal israélien Haaretz, journal d'opposition qui ne craint pas les foudres du Premier ministre Benjamin Netanyahou. Il ne s'agit pas cette fois-ci des violences commises par les colons contre les Palestiniens de Cisjordanie, mais de celles commises sous l'ordre des autorités israéliennes. Les démolitions de maisons se multiplient, explique Haaretz. Pour le seul mois de septembre, 215 Palestiniens se sont retrouvés sans abri, tandis que leur espace vital se réduit comme peau de chagrin, explique le quotidien israélien, qui a interrogé Issa Odeh, un père de famille de 36 ans qui vivait dans un village au sud de Bethléem et dont la maison a été détruite. Ils sont arrivés à 10h30 du matin, raconte-t-il, une jeep militaire remplie de soldats et un bus transportant 15 ouvriers. Il ne leur a fallu qu'une vingtaine de minutes pour détruire la maison. Lorsque la fille aînée d'Issa Odeh, Touline, 12 ans, est rentrée de l'école à midi, la maison avait disparu. Ce n'est pas un cas isolé. Haaretz cite un article du site d'information ultra-orthodoxe JDN, selon lequel l'objectif de cette vague de démolition est de préparer le terrain pour la réinstallation de familles israéliennes. Le ministre d'extrême droite Bezalel Smotrich, qui a ordonné ces démolitions, affirme lui aussi que ces destructions sont une étape importante et nécessaire pour consolider la colonisation.
2: En France, Catherine, le mouvement étudiant et lycéen continue d'enflés ponctués de...
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0: Dans une interview, Elon Musk disait vouloir s'embarquer sur SpaceX pour un voyage sans retour sur Mars. Il déclarait alors que Mars était une belle destination pour mourir. Quentin Caprara est parti de ses propos pour créer un jeu de société à découvrir dans notre rubrique « Le jeu de la semaine ».
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0: Bonjour Olivier.
2: Bonjour.
0: Alors aujourd'hui, on va parler du jeu Va mourir sur Mars. Alors, tu as installé un petit peu quelques pièces sur le tapis. De quoi se compose ce jeu?
2: Alors, Va mourir sur Mars, c'est un jeu de Quentin Caprara illustré par Tony Rochon. Et sur la couverture, on va retrouver des caricatures de plein de gens. Donc un certain Kim, un certain Donald, un certain Elon, un Vladimir, un certain Xi, et puis un certain Bernard. Tout un tas de braves gens qu'on aimerait bien renvoyer sur Mars. Et puis c'est leur souhait. Enfin, pour avoir discuté avec l'auteur, en fait, le jeu est venu comme ça, parce qu'il a eu un reportage... Sur Tesla qui voulait envoyer ses fusées sur Mars et qui rêvait d'aller coloniser Mars, donc il s'est dit bah banco, qu'ils y aillent pour de vrai, ça nous fera des vacances. Donc voilà, donc il y a un côté assez secondaire déjà dans la méca, dans l'univers et également dans la mécanique.
0: On a aussi un martien.
2: Et on a un martien qui lui tout simplement aimerait rentrer chez lui et qui s'est retrouvé chez nous un peu par hasard.
0: Va mourir sur Mars vous met dans la peau d'un puissant en quête de conquête spatiale. Choisissez votre bienfaiteur préféré et rejoignez la planète rouge pour y couler vos vieux jours. Dans ce jeu d'adresse et de rapidité, vous empilez des mini-dés pour construire votre fusée. Vous effectuez deux lancements, Terre-Lune puis Lune-Mars. Vous devrez être le premier à atteindre Mars pour gagner.
2: Donc chaque joueur va choisir un personnage qui va avoir devant lui. Et on va avoir également une petite séquence, qu'ils appellent une séquence de décollage. C'est un jeu de dés, mais ce n'est pas un jeu dans lequel on va jouer au dés. Comme tu vois, on a plein de multitudes de dés qui sont tout petits. On va dire qu'on doit être sur le 4 mm de côté, vraiment des petits dés. On lance tous ces dés. Et là, c'est la foire d'empoigne. Parce que le but du jeu, c'est qu'il n'y a pas d'ordre de tour. On joue tous en même temps.
0: Oula.
2: Et donc, là, par exemple, sur ma séquence, on me dit qu'il va falloir que j'ai un dé orange, okay. Ensuite un dé avec une phase 2, quelle que soit la couleur. Un 2 blanc, pardon. Ensuite, un dé noir. Ensuite, un 3 blanc. Ensuite, un dé jaune. Ensuite, un 2 gris. L'idée, c'est qu'il va falloir que je réussisse à refaire une séquence et à empiler mes dés. Hop. Donc déjà on est sur un petit exercice de motricité fine parce que voilà, l'équilibre est précaire et donc
0: les dés sont vraiment petits.
2: Les dés sont petits, il faut réussir à faire une pile, donc à empiler 6 ou 7 dés sur cette séquence. Et le premier qui a réussi à faire sa séquence, il dit décollage. On va vérifier s'il a eu juste, et s'il a eu juste, et bah, il a fait un premier voyage, parce que pour aller sur Mars, il va falloir faire une première étape, c'est aller sur la Lune et ensuite de la Lune aller sur Mars. Seulement, pendant qu'on est en train tous en même temps d'aller farfouiller dans ces dés, récupérer les dés qui nous intéressent, relancer les dés s'ils ne sont pas sur des bonnes valeurs, etc., on va avoir des dés actions qui vont être un peu pénibles. Par exemple, le dé, quand je lance le dé action et que je fais une cible, j'ai le droit de prendre le dé et de littéralement jeter mon dé sur la tour d'un copain. Il y en a une, ça va être le tremblement de terre, c'est-à-dire que je vais avoir le droit
0: de bouger la table.
2: Il y en a où je vais imposer aux autres joueurs de jouer qu'avec plus qu'une seule main. Enfin, voilà, on va avoir tout un tas de petites contraintes qui vont arriver. On est vraiment sur un party game. Au bout de 30 secondes, c'est n'importe quoi. Ça bouge dans tous les sens, ça tombe. On commence à gueuler parce que sa fusée, elle est prête, mais en fait, il y en a un qui nous a balancé un dessus à notre tour. Il y a des dés par terre qu'il faut aller chercher. Enfin, voilà. C'est vraiment, vraiment complètement foutraque. Et du coup, c'est assez ludique, assez drôle, quoi.
0: Le jeu s'appelle Va mourir sur Mars, jeu pour 4 à 5 joueurs à partir de 7 ans. Il est disponible dans votre boutique Le Point Jeu à Aubenas.
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3: Aujourd'hui dans Séquence évasion, on fait un petit détour sur le sentier des Fais à Ayon. Le village de caractère d'Ayon est bien connu pour sa très belle place et son église du XIIIe siècle. On le sait moins, mais il abrite aussi un remarquable site de terrasse, ou Fais en patois local. Le sentier des Fais vous emmène découvrir ce patrimoine, témoin de l'aménagement des terres agricoles et du génie rural. Ici, des plaques d'interprétation expliquent le site et invitent au cheminement. Cette courte balade illustre parfaitement comment étaient construits ces éléments majeurs du patrimoine ardéchois et quels en étaient leurs usages. Au-delà de l'esthétisme indéniable du site, hein, c'est très joli, il faut le dire,

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0: On enchaîne avec Angus et Julia Stone sur le titre Private Loan.

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Jizz Group new-yorkais s'est fait remarquer avec un rock nerveux, anguleux. Getting Killed, c'est leur troisième album sorti en septembre 2025, il y a un peu plus d'un an. Un disque où le groupe continue de faire évoluer son post-punk vers quelque chose de beaucoup plus ample entre rock psychédélique, art rock et éclat presque pop. On va écouter le titre éponyme de l'album. Jizz garde ici cette énergie très physique avec une guitare qui part dans tous les sens. Une rythmique tendue et la voix singulière de Cameron Winter, Getting Killed, donc c'est le titre de ce morceau que l'on écoute tout de suite sur notre antenne.

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1: Un peu de reggae maintenant, on part du côté de la Cantabrie dans le nord de l'Espagne avec Mountain Tops, un groupe de 9 musiciens formés à Santander autour d'une passion commune pour le reggae. Leur premier album Global Warning est sorti en janvier 2026 et a été produit par Roberto Sanchez, figure importante de la scène reggae espagnole. Le groupe revendique un reggae directement inspiré des traditions jamaïcaines des années 60-70 et du reggae britannique des années 80 avec une forte dimension roots et dub. Warning est l'un des morceaux vocaux avant sa déclinaison en Warning Dub sur le même album. On écoute donc tout de suite Mountain Tops avec leur titre Warning.

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1: En 2025, Mobb Deep était de retour avec Infinite, leur premier album depuis 2014. En ouverture du disque Against the World, produit par Avok, qui réunit à nouveau Avok et Prodigy, disparu en 2017. Un morceau qui retrouve le son sombre et très new-yorkais associé au duo de Queenbridge. Tout de suite, on écoute leur titre Against the World sur l'antenne d'InfoRC.

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4: Le dernier album de l'artiste Camille, The Sound of Milk, est enfin sorti. Il y a 16 ans, Camille est devenue mère et elle a commencé à enregistrer les bruits de son quotidien familial, comme des comptines ou bien des discussions. Et puis la chanteuse a transformé cette matière sonore au fil des années. Les chansons ont grandi avec ses enfants et 16 ans plus tard, elle livre cette fresque bluffante en 3 volets chronologiques autour de sa famille. Je vous fais écouter aujourd'hui le morceau « Bonjour » qui fait partie du volet « Adolescence ».

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1: On enchaîne avec la voix profonde et chaleureuse de Dominique Fils-Aimé. La chanteuse montréalaise nous emmène ici vers un univers soul, jazz et blues avec My Mind at Ease.

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5: Et en ce moment sur Tank, vous pouvez retrouver la programmation Quitter le Nid. Trois courts-métrages très différents par leur forme. On commence avec The Shining Tapestry. The Shining Tapestry, c'est cette membrane sur laquelle se reflète la lumière dans les yeux des animaux la nuit. Et ce que nous propose la réalisatrice Kay Harlow, c'est de regarder les yeux, mais ceux des humains cette fois. On est dehors d'abord, on regarde les arbres et les oiseaux de loin. On se rapproche de ces oiseaux grâce à des jumelles et on rentre même dans un nid de chouette grâce à une caméra. Et parfois même on voit ce que les oiseaux dans ce nid voient. Par ces changements de point de vue mais aussi d'écoute, la réalisatrice nous rappelle en permanence que nous sommes en

0: Au printemps, une famille de chouettes sauvages chasse, se nourrit, élève ses petits pendant qu'une caméra à l'intérieur de leur nid filme en direct leur quotidien pour une communauté d'internautes. Une étrange histoire se dessine alors, questionnant l'intervention humaine dans le monde non humain. The Shining Tapestry, c'est donc le premier des trois films de la programmation. Quittez le nid. Le deuxième s'appelle « Où est le chemin de ma maison ?» Il est signé Adélie Vertès. Elle nous invite à regarder à nouveau un endroit familier, à le faire sien d'une autre manière. Dans son film, un dialogue s'installe entre des images souvent fixes, un texte presque austère et une bande-son fabriquée par Mathias Guibaud qui crée un sentiment de familiarité et d'intimité. Du château d'eau à l'océan, de l'eau qui coule dans l'évier jusqu'aux nappes phréatiques, un motif aquatique nous guide au milieu des lotissements pour nous conduire vers l'histoire d'un territoire qui reste toujours à découvrir. Ça, c'est « Où est le chemin de la maison ?» Et enfin, dernier film de cette programmation, « Gros bébé » de Letty Pidivanou Solomon. Un film dans lequel vous pourrez peut-être reconnaître quelques rues de Lussas, car ce film a été réalisé lors de l'année de formation de Letty au sein du master de réalisation documentaire de Lussas. Cette année, nous dit-elle, j'ai quitté Paris pour m'installer à la campagne. Je dis pas que je déteste, mais j'ai du mal à m'adapter. Et surtout, mes parents me manquent trop.
1: Bisous. Mon père a jamais voulu y retourner. Mais par contre, il s'est jamais arrêté de repartir.
2: Ladies and gentlemen, décollage immédiat, attachez vos tâches, ceinture.
3: Zéro mamie, c'est quoi la question?
4: T'as pris le bouquet.
3: C'est quoi la question, bébé louche?
4: Jessam Nador.
3: Que tu me manques beaucoup, beaucoup, beaucoup, beaucoup.
5: Ça fait 2 heures que je pleure.
0: Les premiers films sont souvent des films de famille et Gros bébé n'échappe pas tout à fait à la règle, mais Letty Pidivanou Solomon rafraîchit le genre. Ici, pas de compte à régler, pas de non-dit à démêler. La réalisatrice se demande surtout comment faire avec, décortiquant sa difficulté à couper le cordon et embarquant toute la famille avec elle. Letty Pidivanou Solomon fabrique un film ludique à partir de ses angoisses. Retrouvez ces trois films, donc Gros bébé, The Shining Tapestry et Où est le chemin de ma maison, en ce moment sur Tank parmi le reste de la programmation.
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0: Quand l'efficacité et la performance deviennent une fin en soi, elles peuvent se mettre au service du pire, nous dit Emmanuel Mar, réalisateur du film Notre Salut. Ces mots, il les dit dans les pages du magazine Trois Couleurs. Elle s'applique, cette phrase, autant aux années 40, période dans laquelle prend place son film Notre Salut, que dans notre présent. Septembre 1940, le régime de Pétain se met en place. Henri Mar, 49 ans, débarque à Vichy sans le sou, sans contact, loin de sa femme et de ses enfants. Il voit dans la nouvelle administration l'opportunité de trouver enfin la place qu'il pense mériter. Dans sa valise, son traité politique, édité à compte d'auteur, Notre Salut, où il défend ses convictions patriotiques et ses méthodes d'ingénieur. Son credo, gagner en efficacité pour relever la France de la débâcle. Notre Salut explore ainsi les rouages de l'administration vichyste et le réalisateur nous le rappelle. Ce qui était important, c'était de voir que le pétinisme et Vichy sont aussi une idéologie en soi. On s'est beaucoup caché derrière la question de l'occupation. Évidemment, un régime comme Vichy n'aurait pas pu exister sans l'occupation, mais dès qu'il y a cette question-là, on se réfugie derrière ce bouclier de l'occupation nazie pour ne pas penser ce que Vichy a mis en place, économiquement et socialement. Le pétinisme, c'est une certaine vision du monde, vision à laquelle a adhéré le grand-père du réalisateur,

0: Henri Marr. Emmanuel Marr s'est en effet appuyé sur la correspondance entretenue entre ses grands-parents pour construire ce film qui échappe au piège du naturalisme pour nous proposer une lecture analytique de l'administration vichyste. On écoute la bande-annonce.
1: Toute ma vie a abouti ici.
2: Nous sommes à la croisée des chemins.
1: La défaite nous a tous amenés à nous repenser. J'aimerais tenter d'apporter ma pierre à l'édifice. S'il y a quoi que ce soit, n'importe quelle tâche, je suis prêt à servir le pays.
3: N'importe quelle tâche.
1: N'importe quelle tâche.
3: Alors, vous voulez vraiment servir la France?
1: Absolument. On a besoin d'organiser le travail.
4: Collaboration, au fond, ce qu'on n'aurait pas pu dire coopération.
1: Alors, penchez-le. Voilà.
5: C'est bon?
1: Ah ouais, c'est bien.
6: Les tennistes sincères comme vous sont une denrée rare.
1: T'es content?
7: Oui.
1: On passe à la photo, s'il vous plaît.
7: Parfait.
8: Il y a des poches partout, vous avez vu?
9: Vous savez, l'administration française, pour nous, c'est compliqué.
1: Tout.
10: Il y a les femmes et les enfants qui sont concernés par l'opération. C'est des wagons à bestiaux.

0: qui est important, c'est de tenir les délais. Hein.
1: Vous avez dit où vous allez, ces gens?
2: Je jure!
0: Nous, on est là, à notre poste. On n'est pas décisionnaire. Donc, qu'est-ce qu'on fait?
3: Vous l'entendez, Emmanuel Mars nous épargne l'accordéon et le balmusette dans notre salut. Il assume en effet, dès le début du film, une bande-son anachronique. Pour Trois Couleurs, le magazine, il dit encore « À force de chercher l'exactitude, on s'éloigne du vécu. Quand vous voyez des gens danser sur de la musique des années 40, ça peut sembler un peu vieillot, et en fait ça ne touche pas à notre mémoire sensorielle. On ne se dit pas « Waouh, putain là j'ai envie de danser ». Alors qu'il y a des choses plus immédiates, plus physiques. Je suis peut-être un peu boomer, mais je ressens ça avec Alphaville. Et ça permet aussi de rapprocher les spectateurs et spectatrices des personnes qu'ils voient à l'écran. Un film, notre salut, largement salué par la critique, et qui semble, sans nous faire croire que l'histoire se répète, être une œuvre cinématographique qui nous parle aussi du présent.

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1: Garance, le nouveau film de Jeanne Herry, suit une jeune comédienne incarnée par Adèle Exarchopoulos, dont la consommation d'alcool devient progressivement une addiction.
2: Alors t'es comédienne?
3: Un peu galérienne, mais...
2: Mais c'est ça être comédienne, non?
3: Ouais, c'est vrai.
4: Plus un geste, mes jolies.
5: Tu ne mérites pas d'être Zorro. Renonce ou vous allez le regretter, toi, Ellie. Tiens.
6: On sait qu'on peut pas t'aider à résoudre ton problème avec l'alcool.
5: Oh, désolé, énorme galère dans le RER et de la femme que je prends un taxi.
7: Tu sais ce qui se passe si tu rates une représentation?
5: Y a pas de cas où je rate une représentation.
6: T'es Gwyn?
5: Pas beaucoup.
8: Tu m'envoies un message pour me dire que t'es bien arrivé?
9: Elle dit quoi?
10: Gueule de bois des enfers.
11: Elle dit gueule de bois des enfers.
1: Pour construire son film, la réalisatrice s'est notamment appuyée sur le témoignage d'une jeune femme confrontée à l'alcoolisme. Elle cherchait ainsi à montrer l'addiction de l'intérieur, sans réduire son personnage à la dépendance, à sa dépendance. Un film donc assez frontal sur l'alcoolisme, mais qui parle aussi de solitude, d'amour, de la difficulté à accepter l'aide des autres.
5: Tu vis seule?
2: Ouais.
5: Et t'as pas besoin de voir du monde?
2: J'ai pas besoin de beaucoup de monde, non. Mais ça me manque un petit peu de...
5: De quoi?
2: D'aimer. Ça fait longtemps que j'ai pas aimé.
5: J'ai pensé à toi.
2: Moi aussi.
5: Beaucoup.
2: Presque à peu près tout le temps. T'es pas bien ici avec moi?
5: Si. J'ai tellement de chance d'être avec toi. C'est juste que ça fait beaucoup d'angoisse. D'être loin de tout. Sans alcool, je sais pas comment faire.
6: T'es une actrice géniale.
5: Mais je sais faire encore.
6: Tu sais faire, bien sûr. Mais tu peux plus.
5: Tu nous ouvres? Je peux pas ouvrir, je peux pas sentir, j'ai trop peur.
6: Tu gères, Garance? T'as pas de problème?
12: L'alcool, c'est une béquille le soir. Et c'est un coup de poing dans la tête le lendemain matin.
2: T'es malade, mon amour. Moi, je suis un peu perdue.
5: Je t'avais prévenu, Pauline.
13: Vous devriez faire du sport.
5: Oh là, non, c'est pas possible ça. Y'a pas moyen. Ça fait longtemps que je cours même plus après le bus, alors. Ouais.
1: Le jeu d'Adèle Exarchopoulos dans le rôle de Garance est largement salué par la critique pour son énergie et son humanité.
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0: Bonjour, je suis Théo,
1: Et moi, c'est Anis.
0: élève de seconde 7 du lycée Marcel Gimond pour le podcast L'océan et moi, l'océan et nous. En 2025, pour l'année de la mer, on travaille avec le lycée Samuel Rapoteau de Tahiti et on va vous en parler plus en détail.
2: La fédération, au sein du Conseil national de la mer, s'investit dans les politiques publiques. Nous sommes la première fédération sportive reconnue par l'Office français de la biodiversité et par l'Union internationale de conservation de la nature. DORIS, notre plateforme de connaissance des espèces, est le deuxième contributeur à l'inventaire national du patrimoine naturel. Et CROMIS, notre carnet naturaliste de plongée, donne des datas sur les espèces. L'immersion de navires récifs artificiels en France devient possible. Un pas en avant pour ne plus les considérer comme des épaves, mais comme de véritables sanctuaires.
1: Saviez-vous que nous vivons sur une planète bleue? Une planète mère, devrait-on même dire, au regard de la surface de l'océan, qui recouvre 71% de notre globe terrestre.
0: La France, elle-même, est une nation bleue, avec son vaste espace maritime, le deuxième au monde. Grâce à nos territoires ultramarins, nous sommes un pays du nord et du sud, de tous les continents, de plusieurs civilisations et baigné par quatre océans.
1: Cependant, la mer n'atteint pas que les régions littorales des Outre-mer ou de l'Hexagone. En Auvergne, dans les Alpes ou les grandes plaines du centre, nous sommes aussi en relation avec l'océan.
0: Mais le plus important est surtout que nous devons la vie sur Terre à cette immense masse d'eau salée. Production d'oxygène, absorption du carbone, atténuation du réchauffement climatique, l'océan est non seulement à l'origine de la vie, comme nous permet de continuer à habiter sur notre planète.
1: C'est donc un bien précieux, vital, mais que nous connaissons peu et que nous regardons parfois de travers, avec crainte ou indifférence. Il est donc temps de regarder ensemble cet océan auquel nous devons tant pour mieux le connaître et davantage en prendre soin. C'est à cela que nous invite cette année de la mer, une année pour comprendre et ne plus oublier ensuite que nous avons toutes et tous, et quel que soit notre territoire, la mer en commun.
0: Mais maintenant, revenons à l'essentiel. Le projet L'océan et moi, l'océan et nous.
1: Notre classe de seconde 7 du lycée Marcel Gimond a été choisie pour travailler sur ce projet avec le lycée Samuel Rapoteau en Tahiti, dans la ville d'Aru, après la candidature de notre prof d'histoire-géographie et de notre classe. Mais d'abord Théo, pourquoi l'année de la mer?
0: Le président de la République a déclaré que 2024-2025 sera l'année de la mer. Alors, la mission nationale éducation, développement durable et les inspecteurs d'histoire-géographie ont proposé aux élèves de collège et lycée de prendre part à des projets, des actions sur la thématique des mers et océans.
1: Ils nous ont proposé de construire des projets avec des élèves de la Martinique ou de la Polynésie. Et on a été choisi pour travailler avec les élèves d'Aru à Tahiti en Polynésie. Mais d'abord Théo, c'est où Aru?
0: Aru est une commune de la Polynésie française, située dans le nord-est de l'île de Tahiti, dans l'archipel des îles du Vent.
1: L'atoll de Teihaora est également rattaché administrativement à la commune. Elle comptait environ 10 322 habitants en 2022.
0: Située dans la zone urbaine, à plus de 3 km de la capitale Papeete, Aru couvre une superficie de 15,6 km².
1: Elle est bordée par l'océan Pacifique. Face à une passe, elle a permis les rencontres avec les marins. C'est dans cette ville que l'on peut trouver le lycée Samuel Rapoteau.
0: Mais qui est Samuel Rapoteau?
1: Samuel Rapoteau est né en 1921 à Raiatea et mort en 1976. Il est le premier président de l'église évangile de la Polynésie française.
0: Le lycée Samuel Rapoteau, créé en août 1999, est un établissement privé qui se situe en Polynésie, précisément à Aru. Ce lycée compte 944 habitants et 75 professeurs. C'est avec ce lycée-là que nous travaillons sur le projet L'Océan et moi.
1: Merci à vous pour votre attention. À bientôt sur InfoRC.
3: C'était les élèves de seconde du lycée Gimond d'Aubenas qui vous ont présenté leur chronique L'Océan et moi, l'Océan et nous.

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5: Bonjour, je m'appelle Ambre, je suis en 3e B au collège Roca.
1: Tu as fait un stage, un deuxième stage. Est-ce que tu peux nous dire où tu es allée?
5: Je l'ai fait en toilettage pour chiens et chats, car j'ai vraiment, depuis petit, j'aime être m'occuper des animaux. Et surtout, passer du bon temps avec eux et pas que du négatif.
1: Pourquoi tu as choisi cette entreprise?
5: Car j'aime être auprès des animaux, m'occuper d'eux, les coiffer, les doucher, enlever les poils sous les pattes pour éviter qu'ils glissent sur le carrelage et pour éviter qu'ils nous griffent aussi ou qu'ils nous mordillent. Pour les habituer, en fait, depuis petit, à ne pas avoir de peur des brosses ou des ciseaux qui coupent.
1: Alors, ça répond pas tout à fait à ma question. En fait, le sens de ma question, c'était pourquoi celle-là et pas une autre? Celle-là, tu m'as dit, elle est où?
5: Okay. Elle est à Vasles-les-Bains, car cette entreprise, je l'avais déjà vue auparavant sur Vals, puisque je vais souvent sur Vals, et ça avait l'air de m'intéresser d'aller dans cette entreprise.
1: Et comment tu as fait les démarches, justement, pour les trouver? Justement, tu l'as vue et tu t'es dit pourquoi pas y aller, ou t'as fait plein de démarches et c'est celle-là qui a dit oui?
5: J'ai posé le pour et le contre, et vu que j'aime beaucoup être auprès des animaux, je me suis dit, vas-y, va sur dans cette entreprise, puisque tu l'as déjà vue.
1: Mais du coup, t'as fait juste une seule demande pour ton stage, ton deuxième stage, ou t'avais fait d'autres demandes, dont celle-là?
5: Non, j'en avais fait juste une dans ce stage-là.
1: Ok. Ce que je veux dire, c'est que s'ils avaient dit non, t'avais pas de stage, c'est ça?
5: C'est ça, tout bon. À fait.
1: Ok. Alors, donc, tu as passé 15 jours dans cette entreprise de toilettage. Est-ce que tu peux nous expliquer un peu ce que tu as fait, ce que tu as appris, ce qu'on t'a laissé faire? Mais qu'on ait un petit peu un aperçu de ce que tu as fait pendant les deux semaines.
5: J'ai fait des shampoings, un séchage. J'ai passé tous les jours le balai puisque pour aider la patronne et l'apprenti. Et la sœur de la patronne qui travaillait dans cette entreprise. Et j'ai fait donc 3 shampoings. Ça consiste à faire, à doucher le chien. Et surtout voir s'il n'a pas de problème de peau, s'il n'a pas de problème aux oreilles aussi, ou soit des problèmes sur les pattes, puisque des fois, ils peuvent avoir des petits boutons ou soit des puces. Mais ça, on le voit au séchage. Mais on peut le voir aussi pendant la douche.
1: Et ça, tu me dis que tu le sais, mais tu l'as appris sur place ou tu le savais déjà avant?
5: Je l'ai appris sur place pendant la première semaine, le premier shampoing que j'ai fait. Okay. On m'a dit plein de choses et aussi on m'a présenté aussi l'entreprise dans laquelle j'allais bosser toutes les deux semaines là-bas.
1: Okay. Donc là, tu as commencé par des shampoings. C'était des gros chiens, des petits chiens? C'est que des chiens, c'est ça? Ou est-ce que ça peut être d'autres animaux?
5: Non, c'est que des chiens et ça peut être des petits comme des gros. Par exemple, on a eu 2 bergers allemands, on a eu des shih tzus, des maine coons, ça c'est la race des chats. On a eu plusieurs sortes de races de chiens et aussi on a eu des maine coons.
1: Donc des chats. Comment tu te sens avec des gros chiens et des petits chiens? Parce que des fois, c'est les gros chiens, mais ils peuvent être tout calmes. Et c'est les petits chiens qui sont énervés et tout ça, ou ça peut être un gros chien qui est peut-être un peu agressif et le petit chien tout calme. Comment tu te sens avec les animaux et en particulier les chiens? T'es confiante ou comment tu te sens quand tu vois arriver les animaux?
5: Je me sens très bien. Après, c'est plus les petits chiens qui sont plus colériques que les gros chiens. Parce que les gros chiens, justement, ils sont habitués et les petits chiens, Ça dépend, parce qu'ils peuvent avoir entre 2 à 10 mois. Donc, c'est leur premier. Souvent, c'est leur premier toilettage. Et du coup, on leur fait découvrir, mais ils sont plus stressés, ils n'ont pas envie de venir, ils tirent sur. Ils veulent rester à la porte avec leur maîtresse, et c'est compliqué à ce moment-là de les récupérer et de faire le toilettage qu'on doit faire.
1: Déjà, ils ne veulent pas rentrer, donc c'est compliqué. Et tu as un animal, tu as un chien, tu t'es déjà habitué à être avec des animaux ou pas du tout?
5: Depuis petite, il faut savoir que moi, j'ai eu des chiens, notamment des petits comme des gros, parce que j'ai eu un Rottweiler, un Golden Retriever, et là, j'ai un berger australien.
1: Ok, que des gros chiens. Donc les chiens, ça te fait pas trop peur quand même?
5: Non, pas du tout, puisque ma chienne, le Rottweiler, mon père, il avait fait les papiers pour la récupérer, et en sachant que ma chienne, elle avait peur de mon père, du coup, elle s'approchait que de moi, et moi, je pouvais que m'approcher d'elle. Si mon père s'approchait d'elle, elle la mordait ou elle grognait dessus.
1: Donc, tu es habitué aux chiens, plutôt les gros, mais tu peux travailler avec les petits pour le toilettage. Qu'est-ce que tu as fait d'autre ou qu'est-ce que tu as vu ou appris pendant les 15 jours?
5: J'ai vu un débourrage, vraiment un gros, gros débourrage.
1: Qu'est-ce que c'est un débourrage?
5: Tu enlèves le plus gros des poils à la douche et après, au pulseur, tu enlèves encore un peu plus de poils. Mais c'est vraiment à la douche que tu enlèves, en fait, que tu vois les poils qui perdent leurs poils à la douche.
1: Quoi d'autre?
5: J'ai vu des épilations, par exemple, tu prends une grosse touffe de poils, tu vas zig pas en fait dans tous les poils, tu prends une touffe de poils et en fait t'enlèves les poils morts qui sont implantés dans le poil, alors que les poils ils viennent juste de sortir en fait, puisque c'était plus des poils d'hiver que d'été, okay. Et donc il faut enlever les poils d'hiver, les vieux poils.
1: Okay. Et qu'est-ce que tu as encore vu, appris, ou qu'est-ce qu'on t'a montré?
5: J'ai vu comment enlever les poils des coussinets, et c'est tout.
1: Les coussinets, tu nous rappelles ce que c'est?
5: C'est les pieds des chiens.
1: Ouais, c'est ça. Qu'est-ce que tu as préféré voir ou faire pendant ton stage?
5: J'ai préféré faire des shampoings.
1: Le fait que tu sois donc avec le maître ou la maîtresse, parce que je suppose qu'ils restent avec eux, c'est ça, hein? Non, ils restent pas pendant le toilettage?
5: Non, ils viennent au rendez-vous, on prend le chien, enfin on leur demande de prendre leur chien, et en fait ils nous les passent parce que ils savent très bien que ils vont se faire toiletter et quand ils vont les retrouver, ils vont être tout propres, ils vont sentir bon et ça fait du bien de voir son chien tout beau, tout propre, qui sent bon la noix de coco ou soit le bubblegum. Et souvent c'était des maîtres qui recevaient de la famille chez eux.
1: Et je voulais parler de clientèle, mais du coup, tu voyais quand même les clientes ou les clients qui venaient amener leur chien. Comment tu étais à ce moment-là? C'était quoi ton attitude? T'avais un peu peur? T'étais confiante? On t'a dit ou montré ou expliqué ce qu'il fallait dire ou faire?
5: Alors, on ne m'a pas montré ni expliqué, parce que je suis très timide envers les personnes. Et en fait, du coup, au début, je n'osais pas trop m'approcher des chiens, des maîtres et leur prendre leur chien. C'est plus vers la fin du stage que j'ai commencé à prendre les 3 jours à prendre leur chien et leur demander de me donner leur chien pour que je les amène au bain.
1: Donc tu as pris confiance petit à petit?
5: C'est ça.
1: L'ambiance pendant le stage, comment tu l'as trouvée?
5: Elle était très décontractée, joyeuse, on rigolait beaucoup. Il y avait vraiment, c'était tout dans la joie et la bonne humeur et surtout de la bienveillance.
1: Et ça, tu as bien aimé?
5: Ouais. Pour une fois que je n'ai pas un stage où c'est vraiment strict et faut pas rigoler, faut vraiment être strict. Et là, ça m'a fait du bien de rigoler, d'avoir une bonne patronne qui était vraiment super.
1: Mais vous avez quand même travaillé, ce qui prouve qu'on peut rigoler et travailler en même temps.
5: Oui, c'est ça. C'est vraiment... au lieu de travailler vraiment strictement, on rigole, mais on travaille quand même. Ça veut dire que, par exemple, si on a un chien entre les mains, on peut quand même rigoler, mais il faut quand même faire attention au chien qui ne s'échappe pas ou qui ne s'étrangle pas.
1: Okay. Ton comportement, parlons-en. Comment tu étais pendant ce stage? Il y avait une différence quand tu es en stage et quand tu es au collège, ou c'est pareil, ou c'est carrément l'inverse, je ne sais pas.
5: Alors, il faut savoir que moi, si je suis en entreprise, je suis vraiment très réservée, très timide. Je ne vais pas vers les personnes en fait qui m'apprennent, qui m'acceptent dans leur stage. Sauf que là, c'était vraiment exceptionnel. J'étais vraiment en confiance. J'ai été mise en confiance et du coup, ça m'a permis de faire de plus en plus de choses, en fait, et de poser des questions.
1: Ok. Et ça, c'est en général, tu poses jamais de questions puisque tu es trop timide.
5: Oui, je suis vraiment trop timide. Du coup, je ne sais pas quand est-ce qu'il faut poser des questions, quand est-ce qu'il ne faut pas, quand est-ce qu'il faut être au travail, etc. Et c'est vrai que ça, là, pour une fois, ça m'a fait du bien.
1: Et du coup, est-ce que ça, tu le gardes maintenant? Ou est-ce que c'était juste sur ce stage-là que tu as eu ça? Ou est-ce que ça t'a fait un peu progresser?
5: Ça m'a fait un peu progresser, mais c'est vraiment quand on me met en confiance que je réussis petit à petit à prendre confiance en moi et à poser des questions.
1: Si on faisait un petit bilan du stage, les points positifs et s'il y a des points négatifs, pareil.
5: Alors, il n'y a vraiment pas beaucoup de points négatifs. C'est vraiment que des points positifs, il faut juste que je revoie, je prenne un peu plus la parole, que je demande, je m'investis en fait vers les clients et que je pose beaucoup plus de questions aux clients.
1: D'accord. C'est toujours ton problème de timidité, sinon le reste, ça va.
5: Oui, ça va vraiment.
1: Ok. L'année prochaine, est-ce que tu sais déjà ou tu envisages une formation qui est en rapport avec ce stage ou pas du tout?
5: Alors non, je ne peux pas, parce que c'est à la Sauté, c'est vers Marseille. Et pour l'instant, je ne suis vraiment pas prête à aller vraiment vers Marseille et être, pas être entourée de mes proches, de ceux qui m'accompagnent tout au long de ma scolarité.
1: Ok, c'est trop tôt pour toi.
5: C'est ça, donc pour l'instant, je vais faire un CAP de 2 ans, qui après, je vais peut-être aller à la Sauté pour faire... Mais 1 an d'apprentissage pour être toiletteur canine.
1: Est-ce que ce stage, ça t'a aidé ou ça t'a fait choisir ton orientation? Ou est-ce que ça a modifié ta façon de penser? Ou pas du tout, un petit peu, beaucoup?
5: Alors, en fait, cette question est très compliquée puisque du coup, je viens juste d'apprendre que je ne peux pas faire ça tout de suite puisque c'est à Marseille. Et que j'avais déjà postulé à un autre endroit et que pour l'instant, je ne suis pas prête pour aller du côté de Marseille parce que je suis à 2 heures de route d'ici.
1: Ouais, c'est trop loin. Et du coup, est-ce que tu as déjà une piste où tu vas faire ta formation et qu'est-ce que tu en penses?
5: Ma formation, je vais la faire à Villeneuve-de-Berg, à la MFR, en vente et aide à la personne parce que pour l'instant, je ne peux pas faire mes études dans le toilettage ou avec les animaux.
1: Alors, maison familiale rurale, MFR, ok. Et les actions qu'on a mises en place au Collège Roca pour votre orientation, les réunions, enfin, ce qu'on a mis en place, est-ce que tu trouves qu'il y en a eu assez? Est-ce que tu aurais aimé avoir d'autres choses? C'est quoi ton avis?
5: Il y en a eu assez parce qu'on a eu 2 réunions parents-prof, on a eu une concertation active, et il y a les directeurs et directrices des lycées de Montélimar, de Villeneuve, de plein de lycées qui sont venus au collège Roca. Donc ça nous a bien aidé et ça nous a vraiment aidé en fait de faire ce petit concept-là.
1: Et est-ce que justement quand ils venaient, est-ce que tu as posé des questions? Tu leur as posé des questions sur ce qu'ils proposaient, si ça t'intéressait ou pas, ou est-ce que là aussi tu étais encore timide?
5: Non, parce que j'ai fait cette réunion-là. Et après, je suis allée aux portes ouvertes de Villeneuve-de-Berg, donc ça nous a plus, ça nous a vraiment expliqué comment faire et comment on pourrait m'inscrire là-bas. Donc on a fait une réunion avec la MFR. Elle nous a posé des questions, elle nous a passé des papiers. Et après, on a fait notre inscription. J'ai fait mon inscription là-bas.
1: Donc du coup, ça veut dire que quand ils sont venus, ça fait le déclic du coup pour te faire choisir la MFR.
5: Oui, c'est ça.
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plus responsable. Et samedi, un temps fort de cet événement se déroule au vaisseau-mère, à vaisseau. C'est de 14h à 22h en entrée libre et gratuite. Alors au programme de la journée, à 14h, un spectacle de théâtre réalisé par des enfants. Les nouveaux habits de l'empereur, c'est le nom de ce spectacle, qui sera suivi à 14h30 par des ateliers flash d'initiation à la réparation, à la personnalisation et à la transformation textile. À 16h30, un grand défilé participatif devant l'église de Vaisseau. Ne manquez pas ce moment, c'est gratuit pour venir admirer les costumes qui auront été créés pour l'occasion. Et puis à 17h30, une friperie et un marché de créatrices, toujours à Vaisseau. La journée de samedi se termine avec une soirée boom de clôture au café Assaut du vaisseau-mère pour clôturer cette Ardèche Fashion Week qui a commencé en début de semaine. C'est une semaine qui est organisée par les membres du projet Ardèche Métier du Fil. Une Ardèche Fashion Week pour ne peut-être pas devenir des fashion victimes. Ça, c'est le titre du morceau qu'on écoute tout de suite, un morceau du groupe Green Day. Fashion Victim.

0: l'album de la semaine.
1: L'album de la semaine, il est signé Laura Kahn. Enregistré à Conk Studio à Londres, c'est un EP un peu particulier. Quelques titres réalisés en collaboration avec des artistes chers au cœur de Laura Kahn. Une ambiance de plage en hiver, beaucoup de douceur et de sensibilité. Le mieux, c'est d'écouter l'artiste vous présenter cet EP, Side by Side.
2: 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Ces 5 titres aux collaborations internationales, ajoutés aux 10 chansons du disque initial, forment de l'autre côté, Side by Side.

0: Inside. Au cinéma, ça serait le Director's Cut. J'ai eu envie de m'entourer d'artistes que j'admire, que j'adore. Shura et sa slow burning synth pop londonienne. Hand Habits, magic singer-songwriter venu de Californie. Des disques de folk alternatif qui chantent ici en français. Et aussi la productrice et songwriter magnétique Saint Xavier. Puis enfin la voix pure de Josephine Stevenson. Dans Side by Side, avec mes invités, on aborde la question du départ forcé ou volontaire. Avec inquiétude, mais aussi beaucoup d'espoir. Et l'impuissance face à la guerre et aux maux de notre époque. En dessous des images poétiques, je parle d'écologie, de féminisme et d'homosexualité. C'est un parcours intime, un voyage à travers différentes étapes et émotions qu'induisent une histoire d'amour, de la difficulté de l'engagement à la passion, en passant par le déchirement et la trahison, guidée par l'eau, l'orage, les larmes et la mer.
1: Et on va commencer cette exploration avec le duo avec Shura, toute l'eau qui coule.

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1: 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Il est midi, ici à Paris, 10h en temps universel.
2: Charlotte de Rouen.
1: Bonjour à toutes et à tous. Il s'agit bien d'un acte terroriste, c'est ce que révèle l'enquête sur le vol Fly Dubai qui devait relier Tel Aviv et qui a dû atterrir en urgence mercredi. Le copilote a utilisé la hache de secours du cockpit pour attaquer le commandant de bord. En Espagne, une nouvelle journée de manifestation pour le logement ce samedi, des rassemblements prévus à Madrid et dans d'autres villes au lendemain du rejet par les députés de deux textes visant à protéger davantage les locataires. Les ONG de défense des droits de l'homme inquiètent de la disparition d'un dissident laotien qui vivait en Thaïlande. Et puis ce premier accro pour les Bleus en Ligue des Nations, les hommes de Zinedine Zidane tenus en échec par l'Italie un partout hier soir en Ligue des Nations. On en sait un peu plus sur ce qui s'est passé dans l'avion de Fly Dubai. L'appareil qui devait relier les Émirats Arabes Unis à Israël a dû atterrir en urgence mercredi en Arabie Saoudite après que l'un des pilotes a agressé le commandant de bord. Bonjour Marine de la Moissonnière.
3: Bonjour.
1: D'après l'agence de presse officielle émirati qui cite le procureur général en charge de cette enquête, il s'agissait donc bien d'un acte terroriste.
3: Oui, d'après les premiers éléments de l'enquête, le copilote a utilisé la hache de secours du cockpit pour attaquer le pilote et prendre les commandes de l'avion. Un acte terroriste donc, selon le procureur général. D'après plusieurs médias internationaux, l'homme, un Omanais, avait été interdit de piloter des avions pour des raisons de sécurité par les autorités de Mascate. Elles estimaient qu'il s'était radicalisé en Syrie, le pays de sa mère. Après avoir quitté son employeur, Oman Air, il avait postulé auprès de la compagnie Emirates qui n'avait pas voulu de lui. Il avait finalement rejoint Fly Dubai il y a quelques mois apparemment. L'homme est toujours détenu aux Émirats Arabes Unis où l'enquête se poursuit pour éclaircir ses motivations et les circonstances exactes de l'attaque. Les investigations devront notamment établir si la compagnie Fly Dubai a procédé aux vérifications d'usage avant de l'embaucher. Autre question, comment un Omanais a-t-il pu se retrouver aux commandes d'un avion transportant des Israéliens alors que les deux pays sont en froid? Tel Aviv interdit de vol les pilotes originaires de pays qui n'ont pas de relations diplomatiques avec Israël.
1: Merci Marine de la Moissonnière pour toutes ces précisions. En Éthiopie, les forces des autorités rebelles quittent Mekele, la capitale du Tigré, alors que les troupes fédérales, elles, s'en rapprochent. Hier soir, une milice alliée au gouvernement fédéral a affirmé avoir pris le contrôle de l'aéroport de Mekele, situé à une dizaine de kilomètres de la ville. Les combats ont repris fin septembre dans le nord de l'Éthiopie. En RDC, l'épidémie de fièvre Ebola a fait plus de 4000 morts pour 8000 cas confirmés. Ce samedi, le chef de la diplomatie française, Jean-Noël Barrot, est à Bounia en Ituri, épicentre de cette épidémie. Il doit y rencontrer les équipes de riposte contre la maladie. Hier, il a rencontré le président Félix Tshisekedi à Kinshasa. En France, le week-end s'annonce un peu plus calme, mais les lycéens appellent à poursuivre leur mobilisation. Les syndicats et associations lycéennes ont été reçus hier par le ministre de l'Éducation nationale, Édouard Geffray. Une rencontre jugée décevante par les premiers concernés qui demandent plus de moyens dans l'éducation. La journée d'hier a été marquée par des violences. Plus de 1700 personnes ont été interpellées. En Espagne, crise politique et sociale après le rejet par les députés des décrets sur le logement proposés par le gouvernement de gauche de Pedro Sanchez. Le Premier ministre avait promis ces décrets pour tenter d'endiguer la colère populaire après l'expulsion d'une octogénaire de son appartement, une femme devenue le symbole de la crise du logement dans le pays. Aujourd'hui, de nouvelles manifestations sont annoncées à Madrid et dans plusieurs villes, François Musso.
4: La mobilisation a été annoncée par le syndicat des locataires qui coordonne la colère populaire depuis maintenant une semaine et l'éviction de l'octogénaire Marie-Carmen de son logement, l'étincelle de la rébellion. L'importance de ces manifestations va être cruciale, alors même que des pluies sont annoncées tout le week-end. Il faudra voir notamment si les protestataires continuent de camper à la Puerta del Sol et surtout s'ils annoncent une grève générale. Ce baromètre social, ce sera très certainement le principal facteur que va prendre en compte Pedro Sanchez pour décider que faire. La grande question est de savoir s'il va, oui ou non, convoquer des élections anticipées pour fin novembre ou début décembre. Tous les dirigeants socialistes l'y encouragent, espérant que le nouveau scrutin soit un plébiscite sur le drame du logement et permette à la gauche de remonter la pente alors que les sondages donnent la droite majoritaire. D'après de nombreux médias, Pedro Sanchez devrait prendre sa décision au cours de ce week-end. François Musso, Madrid RFI.
1: Un nouveau pont important à Kiev a été touché par une frappe russe. Il s'agit du deuxième grand pont de la capitale ukrainienne à être attaqué ces derniers jours. Jeudi et hier vendredi, le pont sud avait lui été touché par des drones, entraînant sa fermeture et de gigantesques embouteillages dans la capitale coupée en deux par le fleuve Dniepr. La guerre en Ukraine qui s'invite dans le scrutin ce samedi en Lettonie, des élections législatives qui devraient confirmer l'ancrage européen et ukrainien de cet état frontalier de la Russie. La Lettonie, membre de l'Union européenne depuis 2004, considère Moscou comme sa principale menace stratégique. Le parti Liste Unie du Premier ministre sortant arrive en tête dans les intentions de vote. En Thaïlande, la disparition d'un dissident laotien qui vivait près de Bangkok inquiète les ONG, très critiques du régime communiste sur les réseaux sociaux. Il est suivi par plus de 150 000 personnes. Keo Lapchan n'a plus donné signe de vie depuis plus de deux semaines à Bangkok. Valentin Sebon.
5: A-t-il été enlevé voire assassiné? Depuis le début de l'année, Keo Lapchan recevait en tout cas de nombreuses menaces de mort. Sa tête avait été mise à prix, affirme Emily Palami Pradichit, directrice de Manushaya, une ONG de défense des droits humains à Bangkok.
6: Il y avait même des personnes qui étaient prêtes à payer jusqu'à 8000 dollars pour le tuer. Keo, il avait commencé à militer en utilisant Facebook pour exposer la corruption du gouvernement laotien et les inégalités au Laos.
5: Sa disparition survient par ailleurs à la veille d'un premier rendez-vous avec le Haut Commissariat des Nations Unies pour les réfugiés, en vue d'une demande d'asile dans un pays tiers.
6: On le préparait, on l'aidait à écrire sa lettre. Il était très très content de enfin passer son entretien en pensant qu'il allait vite partir de la Thaïlande.
5: Peu de chances de le retrouver sain et sauf. Cette militante franco-laotienne rappelle que plusieurs opposants laotiens ont été enlevés ou assassinés en Thaïlande ces dernières années.
6: La Thaïlande, elle devrait être un refuge pour les personnes qui fuient la répression dans les pays voisins.
5: Mais d'après les ONG, les régimes de la région s'entraident via des accords informels pour traquer les dissidents qui fuient d'un pays à l'autre. Fin septembre, les autorités vietnamiennes ont annoncé détenir trois dissidents disparus quelques jours plus tôt au Cambodge. Valentin Sebron, Bangkok, RFI.
1: La Corée du Nord a lancé un missile balistique ce matin selon l'armée sud-coréenne. Ce nouveau tir intervient en plein regain de tensions entre les deux Corées. Séoul a accusé Pyongyang d'avoir posé des mines antipersonnelles dans la partie de la zone démilitarisée qui les sépare, des mines qui ont blessé trois soldats sud-coréens fin septembre. En football, l'équipe de France a concédé un match nul, un partout hier face à l'Italie au Stade de France. Un match qui comptait pour la troisième journée de Ligue des Nations. Première déception pour les Bleus et Zinedine Zidane qui montre que le sélectionneur a encore beaucoup de travail, Cédric De Oliveira.
7: C'était une soirée de fête pour Zidane au Stade de France, là où il a écrit sa légende. Mais l'Italie n'était pas venue pour servir de victime expiatoire et le défenseur Pierre Kalulu est sorti frustré.
8: Au vu du résultat final et des occasions qu'on a eues, forcément. Après, on va essayer de retenir le positif pour avancer.
7: Il y en a. À présent, la France a un style de jeu et elle s'y tient, même si elle manque d'efficacité sans Kylian Mbappé et qu'elle s'expose beaucoup trop défensivement. Mais pour Zidane, ses joueurs ont fait ce qu'il fallait.
9: Content du contenu, après pas pour le résultat forcément, parce que je pense qu'on méritait mieux. Puis après, ça, des choses qui arrivent, c'est le jeu. Mais vraiment très fier de mes joueurs.
7: Le nouveau sélectionneur a encore apprécié la classe de Michael Olise, auteur d'un merveilleux coup franc. Mais on l'a vu éructer sur l'égalisation italienne et le carton rouge de Dayo Upamecano. Erreur compensée par la solidarité affichée par le défenseur Jérémy Jacquet et ses partenaires.
10: Il a aimé le caractère qu'on a eu tout le long du match, surtout après le carton rouge. On est resté soudés même à 10 et il a dit qu'on devait s'appuyer sur ce qu'on a fait ce soir pour obtenir les 3 points au prochain match.
7: Les chantiers sont importants pour Zidane qui va donc devoir digérer ce premier faux pas car le quatrième et dernier match du rassemblement arrive dès lundi face à la Belgique.
1: Et ce sera encore au Stade de France. Les Diables Rouges, eux, ont largement dominé la Turquie hier 3-0. Et puis à suivre ce samedi, les champions du monde espagnols qui font face à la République tchèque. L'Angleterre, elle, est en déplacement en Croatie, donc, pour la Ligue des Nations. Restez avec nous sur RFI. Tout de suite, c'est Bruno Faure, Écho d'ici, Écho d'ailleurs. Au menu, Ukraine, RDC, Sénégal. Trois pays face au défi de l'économie mondiale.
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0: Bonjour, je m'appelle Salma. Je vais vous dire un poème. Mois d'automne, septembre rond comme un raisin. Voici les grains des pins. Mois d'automne, bord de champignons, les champignons petits ronds. Novembre, il a froid et met des gants. Il doit devant et des enfants. Quant à décembre, il dit rien. Noël, il vient dans les sapins. Parti, je quitte.
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1: Bonjour, je vais vous présenter le livre d'Alvin Schwartz qui s'appelle Scary Stories. C'est un recueil de nouvelles d'horreur. Je vais vous présenter une de ces nouvelles qui m'a plu, l'histoire de Joseph Blackwell. L'histoire se déroule au milieu de la nuit et au matin suivant à Philadelphie. Au milieu de la nuit, un corbillard noir arrive, mais je ne vous en dis pas plus. Ce livre est en général un livre où les histoires ne se finissent pas et se coupent aux endroits qui peuvent être décisifs, ce qui peut faire augmenter le stress. J'ai plutôt été déçu par le livre car les histoires ne font pas assez peur selon moi, et certaines histoires sont trop courtes et je n'ai pas eu d'émotion particulière en lisant ce livre. Je conseille ce livre aux personnes qui aiment les histoires courtes et les histoires d'horreur, et qui ne font pas trop peur.

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1: C'est un peu un ovni, voilà.
2: Un petit peu intriguant.
3: Alors c'est un roman que j'ai adoré.
4: De savoir que je vais en parler, ça me donne le sourire aux lèvres.
5: Les coups de cœur de la librairie du tiers-temps.
3: J'ai choisi ce livre parce que je l'ai trouvé particulièrement beau.
2: Cet humour assez truculent, assez
4: pincant. Et derrière, il y a un petit résumé qui dit... Et donc, il ne me manque que la parole.
3: Celle de l'écume, donc en bord de mer.
6: J'ai tout lu en une soirée.
3: Wow.
5: Et comme chaque semaine, je suis avec la librairie du tiers-temps pour vous parler des coups de cœur des libraires. Aujourd'hui, je suis avec Laura. Bonjour.
2: Et bonjour.
5: Alors, de quel livre tu as choisi de nous parler ?
2: Alors, j'ai choisi En colis de Salomé Laoche, qui est publié chez Glénat, qui est donc une bande dessinée.
5: Est-ce que tu peux nous décrire la première

0: génération qui a vraiment une production sur Insta notamment, qui est très suivie. Et puis souvent, ce qui donne lieu à des publications, c'est une compilation de ce qui est fait sur Insta. Et c'était le cas avec Peur de mourir et flemme de vivre à l'exemplaire, qui est un éditeur super indépendant. C'est Lisa Mandel qui est derrière. Voilà. Et là, par contre, elle passe chez Glénat, en fait, pour celui-là. Et on retrouve, par contre, vraiment cet humour assez truculent, assez pinçant, assez 70e degré. Enfin.
1: Et là, pour le coup, pour ceux et celles qui la suivent, ben, c'est pas une compilation, c'est des créations originales pour cette édition.
0: Alors oui, alors je sais pas si elle a mis quelques planches quand même sur Insta, parce que ça fait partie de son fonctionnement, donc ça c'est possible. En tout cas, on retrouve les mêmes personnages en fait finalement, où elle est personnage principal. Et en fait, c'est pour celles qui l'ont suivi sur les éditions de l'exemplaire, on est vraiment dans les mêmes sujets, sauf qu'en fait tout est transposé dans un monde féerique et de sorcellerie, c'est-à-dire qu'elle se retrouve à être une sorcière maléfique, les copains-copines sont des elfes et des sorcières, et puis plutôt que de se dire des méchancetés, elles se font des potions de transformation et des choses comme ça. Et donc c'est assez rigolo, et il y a effectivement ce petit crapaud là qui la suit, qui a un peu la bonne parole en fait dans tout ça, qui essaie de la remettre sur le droit chemin, ça pourrait être un peu sa conscience, sa bonne conscience, etc. Et voilà, ce qui est génial, c'est qu'il y a un peu comme dans Ernestine, je sais pas si tu l'as lu aussi, enfin, où on a un personnage en fait qui a peur de rien en fait, et où on n'est pas dans les codes, on n'est vraiment pas dans le politiquement correct. Et voilà, et en même temps, c'est toujours aussi assez touchant. Son personnage principal, qui est elle-même, est vraiment touchant parce qu'il y a des choses qui nous concernent aussi. Qui peuvent nous parler, quoi.
1: J'ai trouvé que la question de l'alcoolisme et de la santé mentale, elle était traitée d'une manière hyper juste, justement, dans Peur de mourir et Flemme de vivre. C'est pas... ouais, c'est à la fois drôle et à la fois, il y a un truc très, très juste qui peut aider aussi les gens, je trouve. Enfin, en tout cas, qui peut aider les personnes qui ont des problématiques similaires, je pense.
0: Ouais, je suis assez d'accord avec toi. En fait, je trouve que... Alors, je sais pas si c'est un truc de génération ou... Mais j'ai l'impression qu'elle porte bien aussi... une espèce d'état d'esprit des plus jeunes, des vingtenaires, je sais pas si on dit, trentenaires, qui sont un petit peu plus... Enfin, qui sont carrément plus ouverts sur ces sujets de santé mentale, où c'est pas du tout tabou comme ça pouvait l'être un peu à mon époque et l'époque de mes parents et tout ça, et où c'est hyper OK d'en parler, et c'est même OK d'en parler avec humour, parce qu'en fait, dans le fond... voilà, en fait, il n'y a pas de drama autour de ça, aussi souffrant que ça puisse être, parce que c'est pas non plus l'idée de dire que ça apporte aucune souffrance quand il y a des soucis de santé mentale ou d'alcoolisme. Et ben, ça n'empêche pas d'être hyper créative, hyper drôle. Enfin voilà.
1: Et là, ce livre, tu le conseilles pour quelle tranche d'âge ?
0: Alors, il y a quand même un peu des blagues un peu décalées, tout ça. Je pense qu'à partir de 18, ça peut aller, 17-18. Enfin, après, sans faire de censure pour les plus jeunes, on est vraiment sur du 60e degré, et puis des blagues un peu. Un humour quand même très très décalé qui pourrait être un tout petit peu choquant. Donc à partir de 18-20, ça peut parler, je pense. Et après, sans limite d'âge pour les plus âgés, ça marche très bien.
1: Tu veux nous lire un extrait pour terminer ?
0: Bah, en fait, oui, c'est cette petite scène qui me fait rire, mais je sais pas pourquoi. Et en fait, je sais pas si sans les images ça fonctionnera. On est donc elle a un cadrage assez cinématographique. Ça fonctionne bien, c'est assez dynamique, rapide. Et on en parlait tout à l'heure. C'est dans la lecture, on entend vraiment les personnages parler. Donc là, on a une page. Elle a enfin réussi à retrouver le chéri dont elle est. Elle est amoureuse, ils ont passé la nuit ensemble, et puis là, il y a un petit plan où il a un petit peu la morvonnée, et voilà, il ronfle. Et puis en fait, elle lui dit « Tu peux partir, s'il te plaît, tu m'énerves ?» Donc le mec fait « Hein ? Ben, j'ai rien fait. »« Ouais, mais c'est quand tu respires, ça me saoule. Et ton visage aussi. Non, mais tu m'as dit que tu m'aimais, tu voulais qu'on plie du linge ensemble. » Et je peux pas lire la suite. Ouais, désolé, je m'ennuyais. Mais en fait, je crois que je t'aime quand t'es pas là, quoi. Voilà, c'est vraiment du humour un peu trash, un peu cash. Enfin, avec ce personnage qui parle et sans forcément réfléchir. Enfin, moi, j'aime bien, ça me fait bien marrer.
1: Ben, merci beaucoup pour cette présentation de En colis de Salomé Laoche, à retrouver à la librairie du Tiers-Temps.
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0: On enchaîne avec Angus et Julia Stone sur le titre Private Loan.

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1: De 250 000 à 40 000 ans avant le présent, en Europe, et singulièrement en Ardèche, une autre humanité a vécu, grandi, pensé, rêvé, sans doute. Les femmes et les hommes de Néandertal, baptisés ainsi du nom du premier site où ils ont été découverts en Allemagne au 19e siècle, ont laissé des traces sur notre territoire. Ce sont ces traces que nous vous proposons de suivre et d'explorer dans cet épisode d'Empreintes d'Humanité, en compagnie de quatre passeuses, chercheuses, archéologues, archéozoologues ou directrices de musées. Néandertal en Ardèche, quel est l'état de la recherche, quelles sont les grandes découvertes, où et comment peut-on en savoir plus? C'est le programme des 30 prochaines minutes. Commençons par les présentations et une brève description de nos compagnons de voyage, grâce à Fanny Derim, responsable du site archéologique de Soyon, qui comprend un musée et les grottes de Néron et du Trou du Renard, occupées par l'homme de Néandertal. Cinq autres cavités, notamment la Brimoula, dont on reparlera, non visitables, complètent le site.
2: Dans la grotte de Néron, vous avez une famille néandertalienne qui est présentée au public, et notamment un néandertalien qui est debout, un chasseur debout. En moyenne, les néandertaliens atteignaient 1,65 m pour 90 kg pour un homme, et une femme 1,55 m, 70 kg. Donc plus petit que Sapiens, petit trapu et membres courts. D'après certains laboratoires, c'est peut-être dû à l'adaptation de leur corps au climat qu'ils ont connu. Nés en Europe, ils ont connu les périodes glaciaires, donc plus on a les membres courts, plus vite la circulation sanguine va se faire pour réchauffer les extrémités du corps avant que le sang n'arrive au cœur. Et la peau claire, tandis que notre grand-père Sapiens, né en Afrique, grand et mince, 1,70 m, 1,80 m en moyenne, et la peau noire. Et ce sapiens africain, il a quitté l'Afrique, il a eu la bougeotte, il serait passé par le Proche-Orient et arrivé en Europe, eh bien, ils auraient passé un peu plus de temps ensemble et ils auraient réussi à fusionner, puisqu'aujourd'hui, en nous, on sait qu'on a entre 2 et 4% d'ADN en commun avec les hommes de Néandertal. Donc, le sapiens quittant l'Afrique arrive en Europe, rencontre les Européens, ces Néandertaliens, et ils se seraient hybridés, d'après les dernières découvertes génétiques.
1: Dirigeons-nous maintenant à l'extrême sud du département, à la cité de la préhistoire, à Orgnac-Lavenne, pour avoir quelques clés de compréhension sur leur mode de vie, avec Patricia Guillermin, directrice et conservatrice du musée. Attention, tendez l'oreille, le lieu est bien fréquenté. Qu'est-ce qu'on peut apprendre ici à Lavenne d'Orgnac sur Néandertal ?
3: Alors, à Lavenne d'Orgnac, à la cité de la préhistoire, on a fait toute une salle dédiée à Néandertal et aux pré-néandertaliens. En fait, on démarre à moins 350 000 ans jusqu'à moins 50 000 ans. Donc, c'est la fin du paléolithique ancien et le paléolithique moyen. Donc, tu as ces deux personnages qui t'accueillent, une pré-néandertalienne et un néandertalien. Et on évoque déjà que finalement, les groupes humains modernes, c'est-à-dire les sapiens, étaient déjà présents, mais au Proche-Orient, autour de 120 000 ans. L'idée, comme dans toutes les salles de la cité de la préhistoire, c'est vraiment pour le visiteur qui débarque ici, qui connaît rien à la préhistoire, c'est vraiment, on pose les bases. C'est-à-dire, tu vas te diriger vers cette maquette, et là, on va te présenter une scène de vie d'un groupe de néandertaliens. Et là, tu vas te rendre compte qu'en fait, ils sont super organisés, qu'ils ne sont pas du tout aux abois en train de errer morts de faim dans la vallée, quoi. Donc, ils ont vraiment un campement organisé, un traitement des peaux, une taille du silex. Là, ils se sont mis là. D'ailleurs, c'est inspiré, hein. C'est pas une reconstitution, mais c'est inspiré du Maras. Le site du Maras, donc fouillé par Marie-Hélène Moncel à Saint-Martin d'Ardèche. Et là, en fait, on a les bisons qui se sont retrouvés piégés dans cette combe. Et donc, qui est un environnement favorable à la chasse. Donc on a tout un groupe, on a les enfants, les personnes âgées. Donc cette scène de vie, en fait, avec cette bande-son, pose les bases des modes de subsistance des Néandertaliens. Et autour, on va pouvoir glaner. Ah ben tiens, ils ont vécu dans des environnements vraiment diversifiés, ces Néandertaliens, des environnements froids, des environnements tempérés. Des modes de vie, alors on pose aussi les bases du paléolithique en général, hein, que c'était des chasseurs-cueilleurs, avec différents types de mobilité, mais en tout cas toujours une organisation. Soit c'était tout le groupe qui bougeait de manière résidentielle, soit en fait il y avait une organisation avec un campement de base et des groupes qui partaient en expédition, aller chercher du silex, chasser, etc. On expose aussi la maîtrise du feu, hein, parce que c'est Néandertal maîtrisait totalement le feu, donc on a une reconstitution de foyer. On explique aussi les questions autour du langage, que la complexité des modes de vie de Néandertal et ses capacités, on va dire, physiologiques, laissent penser qu'il avait toute latitude pour développer un langage complexe.
1: Vous commencez à mieux cerner notre cousin. Je vous invite maintenant à entrer directement dans la recherche en train de se faire. Nous prenons la route justement pour l'abri du Maras à Saint-Marcel-d'Ardèche, site de fouilles évoqué par Patricia Guillermin, où nous retrouvons l'une des grandes chercheuses spécialistes de Néandertal.
4: Je m'appelle Marie-Hélène Moncel, je suis directeur de recherche au CNRS. Et je suis rattachée au Muséum National d'Histoire Naturelle, mais ça fait maintenant plus de 30 ans que je travaille sur cette région, notamment pour comprendre comment les Néandertaliens occupaient ces bas plateaux et les affluents qui arrivent jusqu'au Rhône.
1: Et là, où on se trouve ? Est-ce que tu peux décrire un petit peu l'endroit où on est ?
4: Voilà, alors là on est dans la fouille de l'abri du Maras. Alors, c'est un site sur lequel je travaille depuis maintenant plus de 15 ans. L'idée, c'est de dégager toutes les phases d'occupation de cet abri. Alors d'abord, ça a été une grotte qui s'est effondrée, et ensuite un abri sous roche. Et les Néandertaliens sont revenus pendant très longtemps, puisqu'on a des âges à la base de 250 000 ans et jusqu'à 40 000 ans. Donc ils sont venus régulièrement, des occupations saisonnières. Et notre objectif, c'est de comprendre toutes les activités et ce qu'ils ont chassé, les animaux qu'ils ont chassés, comment ils ont taillé leurs outils, où ils sont allés chercher leurs matières premières, en particulier le silex. Il y en a beaucoup sur les plateaux autour. Et donc ici, on est en face de la coupe, hein, qui a plus de 3 mètres d'épaisseur, qui résume en fait toute l'histoire du site. Puisqu'on a des lits de blocs, des lits de cailloutis, des lits de limon, qui correspondent à l'accumulation progressive dans la cavité de sédiments et de l'effondrement progressif de la cavité. Et toute cette séquence a enregistré donc des passages réguliers de ces Néandertaliens.
1: C'est comme si, en s'enfonçant dans cette coupe, on descendait dans l'histoire, c'est vraiment
4: ça ? Tout à fait, on a 250 000 ans d'histoire. On a plein de phases d'occupation, c'est-à-dire les hommes connaissaient ce site, ils revenaient, parce qu'il est bien placé, il est à proximité de la vallée de l'Ardèche, des plateaux, on pouvait trouver du gibier, des matières premières, et donc ils connaissaient, il y avait sans doute une transmission de génération en génération, ils revenaient régulièrement. Alors on ne peut pas savoir exactement à quel rythme, hein, mais on sait à quelle saison. Hein, grâce à l'étude des animaux, on arrive à savoir qu'ils venaient plutôt, par exemple, en automne pour chasser le renne, ou ils venaient plutôt au printemps ou en été pour chasser d'autres espèces. Par les dents des animaux qu'ils ont chassés, on arrive à déterminer la période.
1: Vous savez pourquoi ils venaient à ces deux périodes ? Est-ce que c'était en fonction du gibier qu'il y avait ou pour d'autres raisons ?
4: Alors probablement, oui. Les Néandertaliens sont des grands carnivores, des grands chasseurs. Donc ils consomment beaucoup d'animaux, d'herbivores. Alors par exemple, pour les rennes, on sait qu'ils venaient en automne, probablement parce que les rennes remontaient vers le massif central pendant l'été. Ils cherchent la fraîcheur. Et donc les Néandertaliens savaient très bien qu'ils passaient probablement l'Ardèche venant de la vallée du Rhône. Ils les attendaient pour les chasser. Alors que, par exemple, l'occupation plus ancienne autour de 100 000 ans, où ils chassent un peu plus d'animaux diversifiés, par exemple, ils chassent des chevaux, des bisons, il faut imaginer qu'il y avait des bisons dans la vallée du Rhône, ils chassent aussi du daim, des sangliers, là, ils restent plus longtemps, probablement, à ce moment de l'année où ils viennent, il y a une plus grande diversité d'espèces, et donc, du coup, ils chassent plus d'espèces différentes autour du site, parce qu'ils restent plus longtemps que ceux qui vont chasser le renne, où ils viennent sans doute ponctuellement, parce qu'ils savent que les rennes passent traverse l'Ardèche à ce moment-là.
1: C'est une même espèce, mais est-ce qu'il y a des différences fondamentales entre le Néandertal d'il y a 250 000 ans ou du Néandertal d'il y a 40 000 ans ?
4: Oui, oui, tout à fait. Déjà, ce site, il faut s'imaginer qu'il y a 3 interglaciaires qui sont enregistrés. Nous, actuellement, on vit dans un interglaciaire. Il y a eu des successions de cycles de périodes très froides et de périodes plus tempérées au cours du Quaternaire, ce qu'on appelle. Et ici, dans ce site, de manière exceptionnelle, on a 3 phases tempérées qui sont enregistrées. Une à 250 000, une autour de 100 000 et une autour de 40-50 000. Donc déjà, c'est exceptionnel. Et ça nous permet de comparer entre des Néandertaliens plus anciens, à 250 000, et des Néandertaliens plus récents. Effectivement, on voit des différences. Et on voit aussi des différences dans la région, avec d'autres sites néandertaliens, puisque ce n'est pas le seul, où on voit des changements culturels, de façon de fabriquer des outils, de façon de gérer le territoire, d'aller chercher des matériaux. Et on voit vraiment une histoire qui se modifie au cours du temps. Néandertal, ce n'est pas uniforme, et en particulier dans la région. Et ce qui est intéressant dans la région, c'est en fait on peut comparer à une échelle micro-régionale la variabilité de ces comportements néandertaliens et comment ils ont géré ce petit espace, qui est un espace assez idéal puisque c'est des bas plateaux. Il y a des vallées qui sont des affluents du Rhône. Donc, on a tout ce qu'il faut pour vivre dans de bonnes conditions. Et c'est très intéressant de voir la variabilité et les stratégies d'adaptation de ces néandertaliens dans ce petit espace et la flexibilité de leur comportement en fonction s'il fait froid ou s'il fait plus tempéré.
1: Est-ce que vous pouvez nous donner un exemple un peu de cette variabilité, quelque chose un peu de marquant ? Qu'on essaie de se représenter.
4: Oui, voilà. Par exemple, dans la couche de 100 000 ans, on sait qu'il a un comportement un peu particulier. Par exemple, il a beaucoup plus d'outils retouchés. Il a ce qu'on appelle des grands racloirs. C'est des grands éclats sur lesquels il va retoucher abondamment les bords. Ça caractérise un comportement très particulier qu'on appelle le kina, qu'on a appelé le kina rhodanien. Alors que dans la couche plus récente, comme ils viennent beaucoup moins longtemps, plus ponctuellement pour chasser le renne, ils vont utiliser une autre méthode de fabrication des objets, qu'on appelle la méthode Levallois, parce qu'en fait, ils ont besoin d'éclats tranchants qui vont leur permettre de traiter les carcasses. Donc en fait, on a à la fois il y a la variabilité des stratégies, mais en même temps qui est adaptée aux besoins de l'activité. S'ils ont besoin de beaucoup d'objets coupants, ils vont choisir une méthode de débitage, ce qu'on appelle. S'ils ont besoin d'autres outils plus diversifiés, parce qu'ils vont avoir à traiter les peaux, ils vont avoir à travailler du bois, etc., il va y avoir une diversité de choix techniques différents. Donc il faut que nous, quand on travaille sur ces néandertaliens, on fasse la part entre l'activité, c'est-à-dire donc bien comprendre quelle activité s'est passée dans le site, et les choix techniques qu'ils vont choisir au milieu d'une gamme de leurs connaissances, hein, parce qu'ils ont une gamme très large de capacités à fabriquer des objets, et ils vont sélectionner dedans ce qui correspond aux besoins de l'activité. C'est pour ça que quand on fouille, on note exactement tous les objets dans leur position, en trois dimensions, hein, X, Y, Z, parce qu'après on fait des répartitions spatiales, et quand on va déterminer précisément chaque objet, hein, chaque fragment d'os est étudié, chaque fragment de silex, on va essayer de reconstituer justement l'activité. Qu'est-ce qu'ils sont venus faire dans ce site, à ce moment précis, dans quel contexte climatique et pourquoi ?
1: C'est une enquête de dingue.
4: C'est une enquête policière. Moi, je dis toujours, hein, on fait parler en fait les indices dont on dispose, surtout qu'on dispose que de ce qui s'est préservé, c'est-à-dire les outils en pierre. Or, on sait que Néandertal fabriquait beaucoup d'outils en bois. Ça, on le sait par les traces d'utilisation sur les tranchants des objets, parce qu'il y a des spécialistes qui peuvent voir au microscope à quoi a servi un outil en silex. Et on sait qu'il y a une énorme partie d'objets qui ont été utilisés à fabriquer du bois. Ce qui est assez logique, hein, le bois les entourait. Par exemple, dans ce site, on sait à certains moments, il y a du pain. Ils récupèrent du pain pour alimenter leur foyer. Donc, on fabrique sans doute beaucoup, beaucoup d'objets en bois. Et donc, on ne peut réfléchir en fait que ce qui s'est préservé. Et c'est qu'une infime partie, il y a une partie énorme qui est le monde, ce que j'appelle de l'invisible, qui a disparu et qu'on essaye de faire parler au travers de ce qui s'est conservé.
1: Aujourd'hui, donc ça fait presque 16 ans que vous fouillez ici. Quels sont les éléments principaux que vous pouvez retirer ?
4: Alors d'abord, on a encore plein de choses à faire sur ce site, hein, parce que c'est un travail de fourmi, puisque chaque micro-fragment, et on en a des milliers, est examiné, puisque c'est statistiquement, en fait, ça nous donne des informations. On a déjà donc plein d'informations sur les durées d'occupation, sur les activités, mais on a encore des objets mystérieux. Par exemple, on a trouvé des fragments de manganèse, des fragments d'oxyde de fer qui ne viennent pas de la région. Donc ça veut dire qu'ils ont transporté avec eux des matériaux. Et notamment l'oxyde de fer, il y a des petits éclats dessus et on pense que c'est un briquet, c'est-à-dire pour alimenter le feu, donc ce qui est très rare. Il a été trouvé dans la couche de 250 000 ans. Donc on a encore plein d'informations. On a même trouvé aussi un outil sur os dans le niveau de 100 000 ans qui a montré par le spécialiste qu'il a servi sans doute à travailler les peaux. Donc, parce que Néandertal, en fait, utilisait très peu l'os comme outil. Il utilisait le bois, la pierre, mais très peu l'os. Et de temps en temps, par miracle, on arrive à trouver un objet.
1: Vous l'entendez dans cette enquête colossale et minutieuse que l'on appelle recherche archéologique, le travail est immense et parsemé ici ou là par des découvertes qui ouvrent encore de nouvelles questions. Camille Dojard, archéozoologue dans l'équipe de Marie-Hélène Moncel, nous raconte l'une d'entre elles réalisée dans un autre site, la grotte de Peyre dans la vallée du Rhône.
5: Oui, c'était une découverte assez exceptionnelle, c'est vrai. C'était une découverte qui avait pu se faire dans le site de Peyre à l'occasion d'un hommage fait à un professeur de Lyonnais, Claude Guérin, qui était mon encadrant de thèse, et qui était spécialiste des rhinocéros. Et à cette occasion, la directrice de la fouille, donc Marie-Hélène Moncel, m'avait interpellée sur le fait qu'il y avait dans ce site beaucoup de dents isolées de rhinocéros. Moi, c'est un site sur lequel j'avais travaillé que pour un niveau, pour ma thèse. Et ça a été l'occasion, cet hommage, de remettre sur la table en fait tous les restes de rhinocéros de cette séquence, de ce site, hein, qui dure quand même de 250 000 à environ 150 000 ans, à peu près. Hein. Donc, on a étalé ces restes de rhinocéros, et c'est à cette occasion-là que j'ai pu découvrir, ça n'arrive pas tout le temps en science, hein, des découvertes, j'ai pu découvrir des marques particulières sur ces dents. Et ces marques, en fait, elles s'avéraient assez récurrentes. Et donc, c'est ce qui nous a amené à penser que cette abondance de dents isolées de rhinocéros dans ce site, qui est un site en hauteur, il faut le savoir, hein, on va pas, les humains n'ont pas apporté des rhinocéros entiers. Donc, cette abondance de dents de rhinocéros, qui pouvait nous interpeller déjà, et bien, finalement, avec ces marques, ça nous a donné en fait une hypothèse, c'était laquelle, c'était peut-être que ces groupes humains, ces néandertaliens et ces néandertaliennes, avaient sans doute collecté ces dents de rhinocéros sur des carcasses, alors chassées, charronniers dans la vallée du Rhône, et les avaient apportées dans le site de Peyre, sans doute pour en faire une utilisation en tant qu'outil. Outil pour, notamment, par exemple, raviver d'autres outils en pierre, des cailloux, des tranchants, et utiliser ces dents comme outil de retouche. Et ça a été une hypothèse qu'on a testée dans un projet ensuite, notamment avec des expérimentations avec des tailleurs. Et ces expérimentations, elles ont montré effectivement qu'il s'agissait sans doute d'outils sur dents de rhinocéros. Ce que ça montre en fait, cette découverte, c'est que les néandertaliens et les néandertaliennes récupèrent pas seulement, et ça on le savait par ailleurs parce qu'on connaissait les outils sur os, ils récupèrent pas seulement la matière consommable sur les carcasses, la viande, le gras, bien sûr aussi les peaux, d'autres matières, mais aussi ils utilisent les carcasses des animaux qu'ils chassent ou qu'ils charognent pour en faire des outils techniques, pour les utiliser en fait. Et ça c'est intéressant d'un point de vue relation humain-animaux, justement.
4: On a encore tellement de choses à faire parler pour comprendre toutes les activités et voir comment il occupait l'espace. Ça, c'est ça qui m'intéresse beaucoup. C'est-à-dire qu'on sait que, par exemple, quand un groupe est petit, il ne va pas forcément occuper tout un espace d'un site. Mais quand un groupe est plus grand, qui reste plus longtemps, il va structurer son espace avec, par exemple, des zones où il va fabriquer des outils, des zones où il traite les carcasses. Et là, c'est notre objectif de comparer les niveaux entre eux, justement, comment ils ont géré l'intérieur de leur espace, que ce soit la cavité ou l'abri sous roche. Qui commencent à préparer à partir des nodules de silex une partie sur place, puis ils amènent des choses déjà préfabriquées. Ils peuvent amener aussi avec eux, moi, ce que j'appelle la boîte à outils, c'est-à-dire des objets qui viennent d'un périmètre beaucoup plus large, parce que le spécialiste peut déterminer d'où vient le silex. Et en fait, c'est des sortes d'objets qu'ils gardent avec eux, qu'ils transportent, puis ensuite qu'ils abandonnent, ils n'en ont plus besoin, hein, parce que le rapport à l'outil n'est pas du tout le nôtre. Il faut considérer que l'objet, c'est comme le couteau suisse pour eux, c'est-à-dire tout sert à tout. Nous, on a tendance à avoir des objets très spécialisés, mais pas eux. Et donc, ça peut nous sembler étrange de dire, mince, ils ont abandonné ce magnifique objet ici, pourquoi, etc. Mais parce que pour eux, là où ils vont aller, en 3 secondes, ils vont le refaire. Parce que là où ils vont aller, ils n'en ont pas besoin. Voilà, le rapport à l'objet, le rapport à l'espace, le rapport à la circulation n'est pas le nôtre. Hein, je dis toujours, en fait, qu'on travaille sur un monde extraterrestre. Parce que c'est un individu qui a disparu, qui n'avait pas le même cerveau que nous. Donc, qui n'avait pas le même rapport au monde. Et l'objectif, c'est de comprendre la cohérence de ce monde, en fait, avec notre cerveau d'homo sapiens du 21e siècle, avec notre culture, et donc de comprendre, eux, comment ils fonctionnaient.
1: Justement, ça, c'est passionnant. Comment on fait pour essayer de ne pas projeter ses propres conceptions ?
4: Alors, c'est difficile. Il faut essayer d'être très factuel, c'est-à-dire d'accumuler toutes les données dont on dispose, et à partir de là, de proposer des hypothèses. Voilà, à partir des données dont on dispose, voilà les hypothèses possibles. Peut-être qu'un jour, une hypothèse sera plus retenue qu'une autre en fonction de nouvelles découvertes, ou peut-être qu'on restera un certain nombre d'hypothèses. Il faut éviter aussi d'aller trop dans de la préhistoire fiction, un peu entre guillemets, parce qu'en fait, on ne dispose que d'une petite partie de ce qu'ils ont abandonné, tout en sachant aussi que le site que l'on fouille, c'est qu'une petite partie du site. Une partie a disparu par l'érosion, donc on est dans une fraction de ce qu'ils ont abandonné de leur poubelle, parce qu'en fait on fouille leur poubelle, et pourquoi ont-ils abandonné ça à ce moment-là, pourquoi n'ont-ils pas abandonné ça, etc. Donc il faut aussi comprendre la logique de la poubelle, parce qu'en fait on ne travaille que sur la partie alimentaire, mais rien ne nous dit que certains choix de sites ne sont pas dus à des critères culturels, qui fait que bah, pour des raisons X, on va choisir plutôt ce cycle-là plutôt qu'un autre, parce que pour des raisons liées à de la métaphysique, à des croyances, à d'autres choses qui nous dépassent et dont on ignorera toujours tout. Et là, ça, c'est très, très un peu frustrant de certaine manière, parce qu'on reste toujours dans l'alimentaire, en fait.
1: Après, peut-être avec des sites comme Bruniquel qui ouvrent.
4: Oui, tout à fait. On sait, bah, du reste, Saint-Marcel, hein, qui est tout près d'ici, on avait fouillé une bauge à ours très loin de l'entrée avec des collègues à 300 mètres de l'entrée dans le noir complet. Où on a la preuve que les hommes sont venus probablement récupérer de la peau d'ours des cavernes morts en hibernation. On a trouvé quelques silex. Donc le Néandertal est capable de rentrer dans les profondeurs des ténèbres. Bruniquel, bien sûr, le prouve encore plus. On avait toujours dit que c'était que l'homme moderne hein, qui allait dans les ténèbres. En fait, Néandertal est capable, il a le feu, il peut très bien y aller. Mais en fait, il ne vit pas quand même. Il ne va pas rester longtemps. C'est sans doute pour l'instant très ponctuel, mais peut-être parce qu'on n'a pas trouvé les sites aussi. Donc là, on rentre dans le monde de la métaphysique, hein, de la croyance, des raisons autres qu'alimentaires et qui nous dépassent un peu. Et plus qu'un peu.
3: On explique aussi que Néandertal enterrait ses morts. Il avait tout un univers symbolique, et notamment à travers ses sépultures de Néandertaliens, l'utilisation des colorants aussi. Alors même si les parures posent question, on peut retrouver des griffes de rapace, des plumes qui ont été utilisées. Donc voilà, il avait probablement des considérations aussi esthétiques.
1: Considération esthétique, métaphysique, symbolique, toutes ces questions qui nous fascinent et dont il est si difficile de se résoudre à ne pas avoir de réponse satisfaisante, comme pour cette pratique qui nous captive. Fanny de Rime pour le site archéologique de Soyons.
2: Le vicomte Lepic et M. Jules de Lebac, dès le 19e siècle, mentionnent des traces de cannibalisme sur certains os dans la grotte de Néron. Malheureusement, ces os ont disparu, donc on ne peut pas pour le moment le prouver. Par contre, les fouilles récentes de l'abri Moula, eh bien, il y a au moins 6 individus qui auraient été cannibalisés par l'homme de Néandertal. Donc 6 au minima, puisque cette grotte n'a pas été fouillée intégralement. Et donc il s'agit de 2 enfants. 5 et 7 ans, 2 adolescents, 12 et 15 ans et 2 adultes qui présentent sur la moitié de leurs os des stries de découpe, des traces de découpe proches des articulations. Et parfois on dénombre jusqu'à une dizaine de stries de découpe qui prouveraient le cannibalisme. Mais il n'y a pas que les stries de découpe, il y a aussi les os qui sont dans un état de fracturation assez important qui prouvent qu'ils prélevaient la moelle à l'intérieur de l'os. Et crâne aussi fracturé, on a des points d'impact. Donc on imagine bien le galet qui a été utilisé pour fracturer un crâne, notamment l'un d'un adolescent de 15 ans, et qui récupérait aussi le cerveau à l'intérieur. On a quelques os qui sont légèrement carbonisés à leur extrémité, qui prouvent le passage au feu. Et sur un os, il y a des traces de rognage, c'est-à-dire des dents humaines qui ont été marquées sur un os humain.
1: Donc là, on est sur des Néandertaliens qui pratiquent le cannibalisme sur d'autres Néandertaliens.
4: Oui.
1: Est-ce qu'on connaît, alors il y a plusieurs raisons, il y a des raisons rituelles, il y a aussi peut-être des raisons alimentaires dans un moment de famine, est-ce qu'on arrive à déterminer ?
2: Alors là, c'est difficile de le prouver avec certitude. Il y a des hypothèses qui sont émises, soit l'endocannibalisme, ils ont mangé les membres de leur tribu, soit l'exocannibalisme, ils auraient mangé les membres d'une autre tribu. Donc dans l'endocannibalisme, peut-être par cannibalisme de subsistance, manque de nourriture, ou par rite, par religion. Une tribu en Afrique actuelle pense que lorsque l'on mange le cerveau ou la moelle d'un mort, c'est récupérer l'âme de la personne et que la personne peut survivre à travers soi en la mangeant. Peut-être que Néandertal avait cette même croyance. Et la troisième hypothèse, l'exocannibalisme, peut-être qu'ils ont mangé leur ennemi. Aujourd'hui, certaines tribus au fin fond de la jungle d'Amazonie ou même en Nouvelle-Guinée-Papouasie pensent que lorsque l'on mange le cerveau de l'ennemi, on va devenir plus intelligent. Si on mange ses muscles à l'ennemi, on va devenir plus fort, plus musclé. Si on mange son cœur, on peut devenir plus courageux, et etc. Avec toutes les parties du corps, voilà une raison pour chaque partie du corps. Mais en l'état actuel, on ne sait pas si c'est une de ces trois hypothèses, ou voire même une quatrième, mais pour le moment, on ne sait pas.
1: Ce qui est troublant, c'est qu'il y a aussi des enfants et des adolescents.
2: Oui, effectivement. Mais de nos jours, on mange bien l'agneau et le veau qui ont une chair plus tendre. Alors, pourquoi pas pour l'humain.
1: Nous terminons doucement notre parcours sur les traces de Néandertal en Ardèche avec Marie-Hélène Moncel.
6: Ce serait quoi un peu ton portrait sensible de Néandertal?
4: Je pense que c'était un individu qui connaissait parfaitement son environnement, qui était parfaitement adapté, qui trouvait toutes les stratégies et la flexibilité dont il avait besoin selon les périodes climatiques, puisque quand c'est un monde tempéré, c'est pas du tout pareil qu'un monde froid. La végétation empêche de voir loin, alors que quand c'est steppique, on voit très loin. Ils se sont adaptés à différentes espèces animales pour les chasser. Ils ont toujours trouvé de quoi comme matière première. Ils avaient donc une capacité d'adaptation assez extraordinaire. Ils ont quand même vécu plus de 300 000 ans, puisqu'on sait à peu près quand démarrent les premiers traits néandertaliens. Nous, notre histoire en tant qu'homme moderne, elle n'est pas aussi longue.
6: Pourquoi, à un moment donné, ne se sont-ils plus adaptés et ont-ils disparu?
4: Alors là, c'est une question qui est pour l'instant insoluble. De toute manière, tout événement n'est jamais unifactoriel. En préhistoire, c'est multifactoriel. Il y a probablement une conjonction d'événements. On sait par exemple, dans la période autour de 30-40 000 où ils disparaissent, il y a des fluctuations climatiques extrêmement rapides, donc qui peut aussi fragiliser des groupes humains. On sait aussi par les données génétiques que probablement il y a une baisse de population, donc il y a un isolement de groupe qui fait que la reproduction est beaucoup plus difficile et donc l'isolement génétique peut conduire aussi tout doucement à la disparition de certains groupes. Il y a bien sûr aussi l'arrivée des hommes modernes en Europe. Alors même si on sait que la densité est très très faible, on ne sait pas par exemple partout s'ils se sont rencontrés. C'est pas sûr qu'ils se soient rencontrés. On a des preuves de métissage, certes, mais ça ne veut pas dire que c'était le conflit, l'affrontement permanent entre les deux, entre deux mondes complètement différents. Donc sans doute, probablement, une série d'événements qui fait que tout doucement, ils disparaissent. Ils ne disparaissent pas brutalement, ils mettent vraiment des dizaines de milliers d'années à tout doucement disparaître. Et donc voilà, c'est le remplacement, comme dans tout de vie sur Terre, il y a des espèces qui à un moment disparaissent pour des raisons multifactorielles et puis qui sont remplacées par d'autres.
1: On termine avec l'actualité de la préhistoire en Ardèche. À voir jusqu'au 15 novembre à la Cité de la Préhistoire de la Veine d'Orniac, l'exposition « Plus belle la mort, enquête sur les rites funéraires de la préhistoire ». Une exposition labellisée d'intérêt national par le ministère de la Culture et surtout une formidable exploration de ce qui relève à la fois du plus intime et du plus collectif de l'humanité. Cette exposition est à voir donc jusqu'au 15 novembre, l'accès est compris dans le billet d'entrée de la Cité de la Préhistoire. Restons à la Cité de la Préhistoire pour signaler que le 15 octobre à 18h30 a lieu une table ronde sur le traitement des corps à travers les âges pour croiser les regards sur les pratiques funéraires d'hier, d'aujourd'hui et de demain avec des préhistoriens, thanatopracteurs ou autres chercheurs en compostage funéraire passionnés. Plusieurs événements sont organisés pour la Fête de la Science les 3 et 4 octobre, notamment à la commanderie de Jalès, à Berrias et Casteljau, événement organisé par Archéorient, ou sur le site archéologique de Soyon, également le 3 octobre. Renseignez-vous sur leur site internet respectif pour les réservations possibles. Enfin, le dernier volet de la trilogie sur les peintures de la grotte Chauvet, L'œil de Dieu, écrit et mis en scène par Roger Lombardo, qui questionne une nouvelle espèce, l'intelligence artificielle, sera joué samedi 3 octobre à 20h et dimanche 4 octobre à 18h à la mairie de Vallon-Pont-d'Arc. Comme quoi, rien n'est plus actuel que la préhistoire.
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5: Ces voix résonneront dans les salles de votre cinéma Le Navire à Aubenas, entre le 5 et le 16 octobre, pour sensibiliser le grand public. Elles seront accompagnées d'œuvres picturales créées par les membres du réseau Santé Mentale Sud-Ardèche et projetées sur grand écran pour l'occasion. Vous êtes invités
6: au cinéma Le Navire, le 5 octobre à 19h, film en roue libre.
5: Vous êtes invités à venir pour voir le film et à participer ensuite, si vous le souhaitez bien sûr, à un échange qui suivra le film. Et c'est d'ailleurs toujours au cinéma Le Navire que vous pourrez voir
6: du 5 au 13 octobre, exposition photo qui s'appelle D'autres clichés sur la santé mentale.
5: Et un des temps forts de ces semaines de sensibilisation, ça se passe
0: à l'Agora Place du Champ de Mars dans le centre d'Aubenas le 7 octobre 2026 de 14h à 17h.
4: Vous retrouverez une scène ouverte et animation.
5: Et enfin, la clôture des sismes.
7: À la médiathèque, le 15 octobre. Qu'est-ce que la santé mentale?
8: De 17h15 à 18h, présentation des services du département.
7: De 18h à 19h50, projection du film documentaire « Sur la Daman » de Nicolas Philibert.
9: C'est à vous le matériel?
10: Oui.
9: Vous avez une voiture pour trimballer tout ça?
11: Parce que je prends un traitement très fort, que je ne désire pas, que je peux tenir un dialogue avec vous, Guillaume. Sinon, je me prends pour Jésus, moi.
12: Bah, c'est bloqué dans la tête, toujours les mêmes délires, les mêmes choses.
13: 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Personne n'est parfait.
14: Alors, je m'appelle Sabine Berlière, je suis psychiatre.
9: Hein, je serais contente à votre place.
14: Mais je voulais vous dire que je suis très contente d'arriver sur le bateau.
5: Le documentaire « Sur la Daman » de Nicolas Philibert sera projeté le jeudi 15 octobre à la médiathèque Jean Ferrat à Aubenas. À 18h, il sera suivi
8: de 19h50 à 21h, débat autour du film et de la santé mentale.
5: Certains de ces rendez-vous seront l'occasion pour les résidents et résidentes du foyer d'hébergement des Chênes Verts de Ruons d'aller à la rencontre du public albenacien, micro en main. 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

0: Tout de suite, sur Info RC, il est temps de retrouver les journalistes de la Radio du Monde, Radio France Internationale, pour notre décrochage quotidien.
1: Et pour l'heure, il est midi, temps universel, 14h, ici à Paris. Le tour du monde de l'actualité à la mi-journée, de Dubaï à Kiev, en passant par Gaillon, en Normandie. Bonjour et bienvenue.
2: Charlotte Hydrac.
1: Il y a du nouveau dans l'enquête sur le vol Fly Dubai, l'attaque dans un avion en direction d'Israël. Selon le procureur général des Émirats Arabes Unis, le copilote planifiait un acte terroriste. L'avertissement de la Russie, Moscou appelle une nouvelle fois les diplomates et étrangers à quitter Kiev en vue de nouvelles frappes. Des ponts de la capitale ukrainienne ont notamment été ciblés ces derniers jours. Le chef de la diplomatie française à Bounia, en République démocratique du Congo, épicentre de l'épidémie Ebola. On y sera dans Afrique Midi dans une demi-heure.
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1: À suivre aussi, retour sur le fiasco Christa Pike aux États-Unis. L'exécution ratée de cette femme condamnée à mort. Ses avocats ont déposé plainte. Cela pose une foule de questions que l'on posera à notre invitée Aurélie Placet, directrice de la Coalition mondiale contre la peine de mort. Et puis le foot, la Ligue des Nations, le retour des champions du monde. Aujourd'hui, l'Espagne face à la Tchéquie. Hier soir, la France a marqué le pas, un partout contre l'Italie. Le sélectionneur Zinedine Zidane se dit content du contenu, pas du résultat. Il y a encore des zones d'ombre sur l'attaque dans le vol Fly Dubai à destination de Tel Aviv en Israël mercredi, mais il y a donc de nouveaux éléments sur ce qui s'est passé dans le cockpit avant l'atterrissage d'urgence de l'appareil en Arabie Saoudite. Le copilote avait agressé le commandant de bord et d'après l'agence officielle des Émirats Arabes Unis qui cite le procureur général en charge de l'enquête, eh bien Marine de la Moissonnière, il s'agissait bien d'un acte terroriste.
3: Oui, après les premiers éléments de l'enquête, le copilote a utilisé la hache de secours du cockpit pour attaquer le pilote et prendre les commandes de l'avion. Un acte terroriste, donc, selon le procureur général. D'après plusieurs médias internationaux, l'homme, un Omanais, avait été interdit de piloter des avions pour des raisons de sécurité par les autorités de Mascate. Elles estimaient qu'il s'était radicalisé en Syrie, le pays de sa mère. Après avoir quitté son employeur Oman Air, il avait postulé auprès de la compagnie Emirates, qui n'avait pas voulu de lui. Il avait finalement rejoint Fly Dubai il y a quelques mois apparemment. L'homme est toujours détenu aux Émirats Arabes Unis où l'enquête se poursuit pour éclaircir ses motivations et les circonstances exactes de l'attaque. Les investigations devront notamment établir si la compagnie Fly Dubai a procédé aux vérifications d'usage avant de l'embaucher. Et puis autre question, comment un Omanais a-t-il pu se retrouver aux commandes d'un avion transportant des Israéliens alors que les deux pays sont en froid? Tel Aviv interdit de vol les pilotes originaires de pays qui n'ont pas de relations diplomatiques avec Israël.
1: Marine de la Moissonnière, de fortes explosions entendues à Sana'a, la capitale yéménite tenue par les rebelles houthis. Peu de détails encore à ce stade, mais un média affilié aux rebelles pro-iraniens fait état d'une agression saoudienne. Je cite « Moscou menace, la Russie appelle les diplomates et étrangers à quitter Kiev, cela en vue de frappes massives contre la capitale ukrainienne. Ce n'est pas le premier avertissement du genre. Kiev frappé par une attaque de drones russes tôt ce matin contre le pont Nord, quelques jours après l'attaque du pont Sud. Ce sont des axes majeurs qui relient les deux rives de la capitale et cela complique considérablement la circulation dans la ville. Emmanuel Chaz.
4: À Kiev, le long des berges du Dnipro, la circulation est fortement perturbée. Le pont sud de la ville a été fermé suite à des frappes de drones russes, forçant ainsi les résidents des deux rives à emprunter d'autres ponts. Yevgen, un chauffeur de taxi de 64 ans, confie.
5: Le pont sud est fermé depuis ce matin. Ni le métro, ni les transports en commun ne fonctionnent. Tout est bloqué. C'est compliqué de se rendre d'une rive à l'autre. Mais si on veut circuler et que des attaques ont lieu à ce moment, il y aura de nombreuses victimes.
4: Ces frappes russes visent à paralyser les transports et les quelques 3 millions d'habitants de Kiev. Le maire Vitali Klitschko tire la sonnette d'alarme.
6: La capitale traverse une situation véritablement dramatique. Prétendre qu'il est possible de vivre normalement, comme en temps de paix, est malheureusement illusoire. Nous sommes désormais au bord du précipice.
4: Devant ce chaos qui vient s'ajouter aux frappes renouvelées sur le secteur énergétique, ceux des résidents qui le peuvent restent en télétravail avec de fréquentes descentes aux abris et d'autres s'organisent pour quitter la ville à l'approche de l'hiver. Emmanuel Chaz, Kiev, RFI.
1: La guerre en Ukraine qui a pesé dans la campagne pour les élections législatives en Lettonie. On vote depuis ce matin dans le pays balte qui devrait garder son cap pro-européen et pro-ukrainien. Parmi les préoccupations qui sont apparues pendant la campagne, la sécurité, donc les inquiétudes liées à la Russie voisine, mais pas que, souligne Céline Bayou, elle est rédactrice en chef du magazine Regard sur l'Est.
7: C'est un vrai sujet et en même temps, j'aurais tendance à penser que c'est pas non plus un clivage radical. C'est-à-dire que c'est un vrai sujet, parce qu'en effet, il y a une minorité russophone importante. Je pense qu'il ne faut pas exagérer la peur de la cinquième colonne, en Lettonie. Et une grosse majorité des russophones, notamment ceux qui sont intégrés, qui sont des citoyens lettons, qui ont le droit de vote, etc., sont extrêmement détachés de la Russie poutinienne et sont très engagés pro-Ukraine. Après, je pense que le problème par rapport à l'Ukraine, mais c'est un peu le même qu'on va avoir lors des cycles électoraux à venir un peu partout en Europe, c'est qu'il y a des crises économiques majeure, notamment énergétique, et la Lettonie, c'est quelque chose. Il y a des attentes sociales, et donc je pense que le clivage, il va plutôt se positionner là, c'est-à-dire qu'il y a d'autres attentes aussi pour la population, que voilà, on aide l'Ukraine, et la Lettonie est très très engagée, notamment financièrement, dans ce soutien. La question, c'est combien de temps ça peut tenir. C'est bien d'ailleurs là-dessus que compte Vladimir Poutine, je crois.
1: Céline Bayou de la revue en ligne Regard sur l'Est, propos recueillis par Julien Chavanne. Une marée humaine à Madrid, en Espagne, une nouvelle manifestation pour le droit au logement. Et c'est la même chose dans d'autres villes du pays. Après le revers du gouvernement de Pedro Sanchez hier, les députés ont rejeté deux décrets portés par l'exécutif. Ces textes proposaient des mesures de protection pour les locataires. Mais l'opposition donc a voté contre et on se demande maintenant si Pedro Sanchez va convoquer des élections anticipées. En France, c'est le week-end, les établissements scolaires sont fermés, mais les lycéens restent mobilisés. Des organisations lycéennes reçues hier par le ministère de l'Éducation promettent de poursuivre les blocages avec ce qu'ils qualifient d'acte 3 de la protestation mardi prochain. Ce mouvement pour demander plus de moyens dans les lycées qui a dégénéré en violence dans plusieurs villes. Alors, quelle pourrait être la suite? Quelle forme pourrait prendre le mouvement? Marie Casadebé a posé la question à Stéphane Sirot. Il est historien spécialiste des mouvements sociaux et il fait parallèle avec le mouvement contre le CPE en 2006, le contrat première embauche qu'une protestation d'abord lycéenne avait fini par enterrer.
8: D'abord de savoir si ce mouvement va s'inscrire dans la durée et continuer à s'étendre, ça c'est un premier élément et ça on le saura la semaine prochaine. Et surtout, est-ce que ce mouvement va parvenir à faire la jonction avec l'enseignement supérieur, connaître une extension massive dans les universités? Il y a quelques universités dans lesquelles on a un début de mobilisation, mais à ce stade, ça n'est pas encore aussi massif que ça l'est dans les lycées. Et si cette espèce de jonction s'opère, ça veut dire aussi que, immanquablement, les organisations syndicales de salariés, elles-mêmes, vont devoir se positionner, voire apporter une forme de soutien. Et là, ça nous ferait basculer, s'il fallait faire une comparaison, dans quelque chose qui ressemblerait un peu au mouvement de 2006 contre le CPE. Même s'il y a une différence, qui est le fait qu'il n'y a pas une revendication, il y en a au contraire une multitude. Certaines d'entre elles pourraient contribuer à la recherche d'un compromis.
1: Voilà, analyse de l'historien Stéphane Sirot avec Marie Casadebé. De la France au Kenya, en passant par la Suisse, le Pakistan ou encore l'Indonésie. Des mobilisations contre les pesticides ce samedi sur 4 continents, avec une cible en particulier. Le géant Syngenta, le numéro 1 mondial des pesticides, dans le viseur des paysans, des malades ou encore des riverains. Igor Strauss, vous êtes à Gaillon, en Normandie, où plusieurs centaines de manifestants se sont rassemblés près d'une usine, justement, du groupe. Le cortège, là, va s'élancer dans la bonne humeur, c'est ça ?
9: Dans la bonne humeur, exactement, Charlotte. Je ne sais pas si vous entendez, il y a eu les prises de parole à l'instant. Et puis ensuite, le cortège va partir du côté de Saint-Pierre-la-Garenne, là où se trouve effectivement un des principaux sites de fabrication de Syngenta. Alors Syngenta, on le connaît moins que Monsanto, vous savez qui fabrique le glyphosate, mais Syngenta est très connu pour exporter des pesticides dangereux à travers le monde. Alors là, aujourd'hui, de nombreux manifestants, la Confédération Paysanne avec ses pancartes jaunes, le NPA et des collectif de soutien victimes des pesticides, cancer colère notamment avec sa représentante Fleur Breteau, sont là pour alerter sur les dangers des pesticides. Concrètement, qu'est-ce qu'ils demandent ? Eh bien, qu'un autre modèle agricole soit mis en place, qu'on arrête ces pesticides qui polluent le sol, qui polluent les eaux. J'étais avec une riveraine de cette petite commune de l'Eure qui me disait l'eau est tellement polluée et qu'on est obligé d'acheter de l'eau en plastique. Les, voilà, les nappes phréatiques sont imbibées de pesticides. Tous réclament l'arrêt de ce modèle agricole, l'arrêt bien d'un modèle économique aussi qui ne profite qu'à l'agrochimie et qui empoisonne les fermiers, en priorité les paysans qui sont là massivement avec la Confédération Paysanne et qui empoisonne les riverains. Il y a beaucoup de panneaux, Charlotte, autour de nous. Thomas, 44 ans, mort d'un cancer. Lucette, 77 ans, mort d'un cancer. C'est assez poignant et il est temps que nos politiques surveillent eux qui ont récemment réadopté la loi du plomb.
1: Igor Strauss en direct de Gaillon en Normandie pour cette mobilisation et donc des mouvements du même genre ont lieu ce samedi dans une dizaine de pays. Bonjour Christophe Diremzian. On vous retrouve pour le journal des sports avec la troisième journée de la Ligue des Nations qui se poursuit aujourd'hui et notamment le retour des champions du monde.
10: Les Espagnols, impeccables en deux matchs, un carton à domicile sur la Croatie 4-1 mardi, un succès auparavant en Angleterre, 3-2. La Roja accueille de nouveau ce soir, ce sera la Tchéquie à Oviedo sans l'attaquant du PSG, Ferran Torres libéré en raison de douleurs à la cheville gauche et Nico Williams blessé à la cuisse gauche. Croates et Anglais eux se retrouvent à Rijeka 3 mois et demi après leur dernier duel en phase de groupe de la Coupe du Monde. Les Three Lions l'avaient emporté 4-2, mais depuis, pas mal de choses ont changé dans la sélection du maillot à damier. Nouvelle tête dans l'effectif et nouveau sélectionneur, Slaven Bilic, ce qui n'a pas facilité le travail de préparation de son homologue, Thomas Tuchel.
11: Nous nous attendons à un match très difficile contre une grande nation du football, un pays fier et une équipe de grande qualité. Nous allons affronter des joueurs très expérimentés, des plus jeunes et un nouvel entraîneur. Donc, vous savez ce que c'est? Tout le monde va chercher à impressionner ce nouvel entraîneur et sera prêt à tout donner sur le terrain. Je pense que c'est ce qui nous attend. Cette affiche ressemble presque à une demi-finale de coupe. Nous nous préparons donc soigneusement. Moi, je suis un grand fan de vos joueurs. Ils ont énormément de qualités techniques. Ce sont de grands compétiteurs. On s'est déjà affronté plusieurs fois ces dernières années. Et j'ai même fait partie de l'un de ces matchs. Ce sera donc une rencontre très prometteuse.
10: Thomas Tuchel, Croatie-Angleterre, coup d'envoi 16h, temps universel. Espagne-Tchéquie, c'est à 18h45.
1: Hier soir, l'Italie a un peu terni les retrouvailles de Zinedine Zidane avec le Stade de France. C'est là qu'il officiait pour la première fois en tant que sélectionneur des Bleus.
10: Et oui, les tricolores tenus en échec un partout, pas très bons eux-mêmes déjà, en tout cas incapables de trouver les solutions pour faire sauter le verrou transalpin jusqu'à ce superbe coup franc de Michael Olise en seconde période. Magnifique, je vous conseille de le revoir en vidéo. Mais un quart d'heure plus tard, une faute d'inattention. Attention de Luca Dacunha, bien exploité par Bastoni, remet les deux équipes à égalité. Ça ne bougera plus et c'est frustrant pour le défenseur Pierre Kaloulou. Conscient tout de même, au micro de Cédric de Oliveira, qu'il a manqué quelque chose aux Français sur cette rencontre.
12: Je pense que c'est notre fluidité peut-être. Et après ça reste dans les derniers mètres, dans notre finition peut-être. Moi le premier où j'ai une situation où je pense que je peux un peu la jouer plus vite ou plus spontanée. Et c'est des choses à revoir. Mais ça reste quand même compliqué contre une équipe qui a 4-5 joueurs là à chaque occasion. C'est dur de se comparer parce que c'est des matchs vraiment différents. Ça veut dire que ce que je vais dire aujourd'hui, je pense pas que ça aura un impact pour la Belgique. Ça sera une façon de presser différente. Ils vont être un peu plus joueuses, donc c'est compliqué.
10: Pierre Kaloulou et sa référence à la Belgique, dernière adversaire des Bleus dans cette longue séquence internationale Ligue des Nations. Ce sera lundi soir, toujours au Stade de France, avec des Diables Rouges, net vainqueurs hier de la Turquie 3-0.
1: La Formule 1, pole position pour Max Verstappen demain au Grand Prix de Bahreïn.
10: Oui, Grand Prix délocalisé en fait en Malaisie, en raison du conflit au Moyen-Orient. Le quadruple champion du monde néerlandais s'élancera devant le Britannique Lewis Hamilton. En deuxième ligne, l'actuel leader du classement des pilotes, l'Italien Kimi Antonelli et le Monégasque Charles Leclerc, départ de la la course demain matin 7h TU.
1: Et puis en tennis, le numéro 1 mondial Yannick Sinner renonce également au prochain Masters 1000 prévu à Shanghai.
10: Et oui, l'Italien s'est retiré des cours, on le sait, depuis son sacre à Wimbledon mi-juillet à cause d'une blessure au genou droit. Son absence prolongée pourrait profiter à terme à son dauphin, l'Allemand Alexander Zverev, de plus en plus proche de lui au classement ATP en termes de points. Enfin, les championnats d'Europe de cyclisme à Ljubljana en Slovénie, avec en ce moment la première course senior, la course en ligne féminine, 130 km et une grande favorite. Comme toujours, j'allais dire, depuis le début de la saison, la néerlandaise Demi Vollering, déjà sacrée championne du monde samedi dernier à Montréal et victorieuse, entre autres, du Tour de France Femmes cet été.
1: Christophe Diarmidon, merci, à tout à l'heure. Il est pile 8h15 à Washington. Aux États-Unis, Krista Pike est toujours inconsciente après son exécution manquée. Cette femme de 50 ans, condamnée à mort pour meurtre et qui a survécu à deux injections létales dans le Tennessee. Elle est sous assistance respiratoire selon une plainte déposée par ses avocats hier. C'est terrible et ça pose une multitude de questions. On va tenter d'y répondre avec vous. Aurélie Placet, bonjour.
13: Bonjour.
1: Merci d'être avec nous. Vous êtes directrice de la Coalition mondiale contre la peine de mort. Alors, il y a déjà eu des exécutions ratées dans l'histoire de la peine de mort aux États-Unis. En quoi, selon vous, ce désastre, cette affaire Krista Pike, est-elle sans précédent ?
13: Alors, elle est sans précédent déjà parce que c'est la deuxième cette année au Tennessee. Le Tennessee est connu pour avoir une procédure d'injection létale qui est marquée par le secret, c'est-à-dire qu'on ne sait pas comment la procédure se passe. Ensuite, parce que Krista Pike est l'emblème même de tout ce qui ne va pas avec la peine de mort et en quoi la peine de mort est terrible. Krista Pike est quelqu'un qui a été abusé toute son enfance, qui a été abusé par sa famille, qui a été abusé par son petit ami et qui s'est retrouvé à 18 ans complice d'un meurtre avec deux autres co-détenus qui, eux, avaient 17 ans.
1: Elle a reconnu
13: la peine de mort. Elle a reconnu les faits, tout à fait, mais elle avait 18 ans. À quelques mois près, elle n'était pas condamnée à mort. Et elle a passé donc plus de 30 ans dans les couloirs de la mort. Aujourd'hui, ce qui est terrible aussi, c'est que ses avocats savaient qu'il y avait un risque énorme avec l'injection létale parce que le protocole d'injection létale est un secret d'État et parce que les conditions de santé de Krista Pike faisaient que le protocole risquait d'échouer.
1: Elle avait demandé d'ailleurs une autre méthode d'exécution.
13: Exactement, exactement. Et c'est ça qui est terrible, c'est que le gouverneur de l'État savait, que les cours de justice savaient, que la Cour suprême des États-Unis, au dernier moment, a refusé de sursire à l'exécution pour examiner la méthode d'exécution. Et c'est ça qui est terrible, c'est qu'en fait, on savait que ça allait arriver et on n'a rien fait pour l'en empêcher.
1: Et malgré
13: dans un système...
1: Je vous en prie.
13: Non, ce qui est terrible, c'est que les États-Unis sont considérés comme un système de justice extrêmement perfectionné, où normalement, il y a des garde-fous pour empêcher ça d'arriver. Et là, ce qui est terrible, c'est que les garde-fous ont été complètement inefficaces et qu'on arrive à cette exécution qui est en fait clairement une torture envers quelqu'un aux États-Unis.
1: Et pourtant, il n'y a pas eu foule de commentaires sur cette affaire dramatique de la part de personnalités politiques de premier plan. Bon, sachant quel contexte, on est à un mois des midterms et les élections de mi-mandat. Est-ce que c'est un sujet pour vous qui reste politiquement tabou, sensible ?
13: Alors, aux États-Unis, certainement. Le président actuel en a fait un de ses chevaux de bataille.
1: Il est très favorable.
13: Il y est très favorable. C'est le seul président des États-Unis qui, lors des derniers jours de son premier mandat, a ordonné l'exécution de la peine de mort fédérale. Et aussi, dans les premiers jours de son deuxième mandat, a fait un executive order sur la peine de mort. Voilà, c'est vraiment quelque chose sur lequel il est très virulent. Et donc, ça crée un climat politique extrêmement chargé, difficile sur la question de la peine de mort.
1: Mais au niveau de l'opinion publique, est-ce que cette affaire-là pourrait changer la tendance ? Est-ce qu'il y a un soutien des Américains à la peine capitale en général ? Est-ce qu'il y a des réactions à ce cas particulier ?
13: Alors c'est ça qui est très intéressant, c'est qu'en fait, on remarque depuis quelques années que le soutien à la peine de mort s'amenuise. Tous les ans, il y a l'étude Gallup, qui est un peu la référence en la matière, qui montre un déclin du soutien de la peine de mort aux États-Unis. Et ce qui est corroboré aussi par un déclin des nouvelles condamnations à mort. Et notamment dans beaucoup d'États où des jurys doivent décider d'appliquer une condamnation à mort ou pas, de moins en moins de peines de mort sont prononcées aux États-Unis aujourd'hui.
1: Et sachant que sur 50 États, je crois 23, c'est ça, ont aboli la peine de mort, il y a aussi ceux dans lesquels elle n'est plus appliquée.
13: C'est ça, 23 ont aboli et 3 autres ont un moratoire officiel sur les exécutions.
1: Vous évoquiez tout à l'heure le sujet politiquement sensible. Est-ce que cette affaire peut relancer le débat selon vous? Alors c'est un débat impossible. On a presque l'impression qu'il y a plus un débat sur les méthodes d'exécution que sur les condamnations à mort en tant que telles.
13: Oui, alors la méthode d'exécution, c'est un peu le haut de l'iceberg, c'est-à-dire que c'est l'aboutissement de toute une procédure judiciaire et malheureusement, il n'y a aucune méthode humaine de tuer quelqu'un de toute façon. Donc
1: pour vous, c'est un faux débat sur la méthode, donc l'injection létale qui est la plus utilisée aux États-Unis pour les condamnations à mort.
13: Tout à fait. Et d'ailleurs, il n'y a jamais eu autant d'exécutions ratées que ces 10 dernières années. Et la raison, elle est très simple. C'est parce que d'abord, tous les professionnels médicaux refusent de participer aux exécutions. Donc,
1: ce sont les non-professionnels.
13: Personnels de prison. Ouais. Exactement. Dans la plupart des cas. Alors, au Tennessee, encore une fois, c'est un secret. Donc, on ne connaît pas la procédure exacte. Mais la plupart du temps, ce sont des gardiens de prison qui vont injecter les doses de pentobarbital dans le cas du Tennessee, qui ne sont pas formés. Ensuite, il y a la difficulté d'accéder aux drogues pour l'injection létale, parce que les compagnies pharmaceutiques refusent de vendre aux prisons. Pour la même raison que les médecins et les infirmiers refusent de participer, eux, ils font ça pour sauver des vies. C'est des médicaments, normalement, pour sauver les gens, pas pour tuer les gens. Donc souvent, c'est des stocks avariés, il y a tout un trafic pour se procurer les drogues de la part des prisons qui se prêtent entre elles, qui utilisent des stocks périmés, enfin, c'est tout un trafic. Donc le matériel lui-même n'est pas forcément très bien, la personne qui procède à l'exécution n'est pas formée. Et en plus, ce sont les personnes qui sont exécutées, sont des personnes qui ont passé des dizaines d'années dans les couloirs de la mort avec des problèmes de santé dramatiques. Et là, c'était le cas de Christapa. Et quand on savait que ce serait très difficile de trouver une veine pour procéder à l'injection létale, qu'en plus, ce n'était pas un personnel médical qui allait procéder à l'injection létale. Et donc, il y avait la combinaison parfaite pour une exécution ratée.
1: Et dans l'immédiat, le gouverneur du Tennessee a suspendu l'application de la peine capitale, mais on ne sait pas, ce n'est pas encore très clair sur ce qui va se passer maintenant concernant Christa Pike. Merci beaucoup à vous, Aurélie Placet. Merci d'avoir été en direct avec nous, directrice de la Coalition mondiale contre la peine de mort. Très bonne journée.
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1: En Inde, dès que l'on parle de sanctions contre la Russie ou bien l'Iran, c'est le transport qui en paye le prix. La semaine dernière, Donald Trump a renforcé sa loi sur les tarifs douaniers contre la Russie. Ces sanctions s'adressent aussi à tous les pays qui commercent avec Moscou. Il se trouve que l'Inde, pénalisée par la guerre au Moyen-Orient, a continué d'importer du pétrole russe. On en parle aujourd'hui dans la chronique transport avec l'expert et ancien journaliste de RFI, Olivier Dallage. Dans ses derniers articles pour l'Institut des Relations Internationales, il explique comment l'Inde cherche à bâtir de nouvelles routes pour diversifier son commerce. Marina Mielzarek.
14: Olivier Dallage, bonjour.
15: Bonjour.
14: Les transports, la stratégie indienne depuis le début de la guerre au Moyen-Orient. Vous nous dites, l'Inde a cherché des voies de contournement.
15: Alors sur le papier, l'Inde avait une stratégie qui était gagnante, c'est-à-dire qu'elle avait des couloirs, un couloir vers l'Europe qui a été annoncé au moment du sommet du G20 à Delhi.
14: Ce qu'on appelle le corridor L'IMEC.
15: C'est cela même, anglophone. I pour India, l'Inde. M pour Middle East, Moyen-Orient. E, c'est l'Europe. Et le C pour corridor, couloir. Et donc, il devait partir de l'ouest de l'Inde, par exemple le port de Bombay, pour arriver à Dubaï, par la voie ferroviaire, traverser l'Arabie Saoudite, passer par la Jordanie, Israël, et par bateau, arriver en Europe, en France, à Marseille. Voilà, et c'est un projet très ambitieux. C'était également un corridor numérique avec des câbles sous-marins, le transit de l'Internet. Le problème, c'est que ça a été annoncé en septembre 2023, et quelques semaines plus tard, il y avait le début de la guerre de Gaza. 80% des hydrocarbures importés par l'Inde passaient par le détroit d'Ormuz. Les très bonnes relations avec les Émirats arabes unis font qu'ils ont obtenu une part des exportations qui transitent par le golfe d'Oman, mais tout leur gaz naturel vient du Qatar qui lui est entièrement dépendant du détroit d'Ormuz.
14: Vous qui connaissez l'Inde, qui y allez tous les 6 mois, est-ce que vous pensez que la stratégie de l'Inde depuis le début de la guerre au Moyen-Orient, c'est de concurrencer la Chine avec les routes de la soie, c'est-à-dire de faire des grands corridors parce que le commerce va changer?
15: Oui, concurrencer, ou en tout cas de ne pas dépendre des routes de la soie chinoises. Et donc il y a eu ce projet IMEC, il y en a un qui était déjà assez avancé, qui consistait à utiliser le port de Chabahar, qui est un port iranien, mais qui est à l'extérieur du détroit d'Ormuz, de poursuivre par chemin de fer à la frontière afghane jusqu'aux pays d'Asie centrale, qui produisent du gaz, du pétrole, des minéraux en abondance. Et donc ce projet indo-iranien était assez avancé, sauf que les Américains imposent des sanctions contre l'Iran. Et donc ce projet qui consistait à pouvoir accéder directement à l'Asie centrale en contournant le Pakistan est tombé à l'eau.
14: On parle beaucoup d'investissements en aéroports, en ports des Indiens sur le continent africain.
15: Ça commence en effet par l'Afrique de l'Est, mais en fait l'Inde a également des liens avec le Nigeria, ne serait-ce que pour ses approvisionnements pétroliers. L'Inde n'arrive pas totalement à rattraper la Chine, qui est évidemment son grand rival régional.
14: Olivier Dallage, merci beaucoup.
15: Merci à vous.
1: Et Marina Mielzarek pour la chronique transport à retrouver sur RFI.fr. En Thaïlande, comme ailleurs, elle cartonne la K-pop, ce style musical coréen qui fait naître des vocations aussi. La capitale thaïlandaise compte plusieurs académies de K-pop qui accueillent des jeunes, parfois très jeunes. Ils rêvent tous et elles de devenir à leur tour des idoles. Reportage signé Nemo Lecoq James.
16: Devant la porte de la salle de danse, Freya attend son cours.
17: On a des cours de chant, des cours de rap, des cours de technique vocale, aussi des cours de coréen et de danse. Et puis moi, j'ai aussi des cours particuliers en plus.
16: Freya a 14 ans, depuis près de 2 ans, elle est élève à la K-pop Academy. Si elle est ici, c'est pour réaliser son rêve, devenir une idol. C'est le nom qu'on donne aux célébrités sud-coréennes qui travaillent dans l'industrie.
17: J'ai quitté l'école pour faire les cours à la maison, parce que je voulais vraiment me concentrer sur la K-pop.
16: Ici, Freya est loin d'être l'élève la plus jeune.
18: Dans les cours privés, certains ont 7 ou 8 ans. Ils ne peuvent même pas encore lire l'anglais ou le coréen.
16: Gino est professeur de rap à la K-pop Academy. Il est arrivé de Séoul il y a quelques mois pour enseigner. Parmi ses élèves, tous rêvent de quitter la Thaïlande pour tenter leur chance en Corée. Pour lui, rien d'étonnant.
18: Les idoles coréennes sont vraiment très bien préparées. En Corée, on s'entraîne très dur, plus que dans les autres pays. C'est un peu comme l'armée en fait. Tout le monde danse parfaitement. Et puis aussi, il y a l'apparence physique. Tous les artistes sont très maigres, très beaux. Parfois, ils pèsent 30 kilos pour les femmes et 40 kilos pour les hommes. Ils ressemblent à Ken et Barbie en fait.
16: Pour former des futures stars de K-pop, l'académie a un programme bien strict. Dans l'école, une dizaine d'élèves sont des trainees. Traduction, ils ont été sélectionnés pour passer des auditions auprès de grands labels coréens. Cette année, The Black Level, l'une des plus prestigieuses agences du pays, fait une tournée de recrutement dans toute l'Asie.
19: Le premier endroit où ils vont, c'est ici à Bangkok. Mais aussi en Thaïlande, ils vont à Chiang Mai.
16: Freya, bien sûr, va y participer. Elle tient à me montrer une vidéo d'elle qui rappe. Sa spécialité, elle chantera 7 chansons à l'audition. Son manager la regarde avec fierté.
19: En Thaïlande, on a Lisa de Blackpink, une Thaïlandaise qui est devenue membre à part entière d'un groupe de K-pop coréen extrêmement populaire. Il y a aussi Bam Bam de GOT7 ou encore avant eux, Lish Kun dans le groupe 2PM. Il y en aura certainement beaucoup d'autres. C'est justement ce qui donne de l'espoir aux enfants thaïlandais. Ils se disent que peut-être un jour, ça pourrait être eux. Et c'est comme ça qu'ils osent poursuivre leur rêve.
16: Ce rêve en Thaïlande reste très peu accessible. La formation de la K-pop Academy représente un coût faramineux pour des familles d'un niveau de vie moyen. Mais ça n'empêche pas la discipline de se démocratiser dans le pays. Dans les lieux publics à Bangkok, des jeunes se réunissent sans faute tous les week-ends pour danser librement et gratuitement. Nemo Lecoq James, Bangkok, RFI.
1: Et idole parmi les idoles de K-pop, en tout cas issus de la K-pop, le groupe Cat's Eyes sur RFI avant de retrouver Nicolas Brousse pour Afrique Midi.

0: Animal de Katsai sur RFI. On se retrouve dans 30 secondes. À tout de suite.
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3: Depuis le 29 septembre et jusqu'au 3 octobre, l'Ardèche Fashion Week se tient en Ardèche, organisée par les membres du projet Ardèche Métier du Fil, une déclinaison de la Slow Fashion Week que vous avez peut-être vu passer dans les contrées marseillaises. C'est la première édition de cette Ardèche Fashion Week, rencontre professionnelle, atelier d'initiation et de sensibilisation, projection, défilé, une mise à l'honneur des savoir-faire textiles locaux et des initiatives pour façonner une mode plus responsable. Et samedi, un temps fort de cet événement se déroule au Vaisseau-Mère, à Vaisseau. C'est de 14h à 22h en entrée libre et gratuite. Alors au programme de la journée, à 14h, un spectacle de théâtre réalisé par des enfants. Les nouveaux habits de l'empereur, c'est le nom de ce spectacle, qui sera suivi à 14h30 par des ateliers flash d'initiation à la réparation, à la personnalisation et à la transformation textile. À 16h30, un grand défilé participatif devant l'église de Vaisseau. Ne manquez pas ce moment, c'est gratuit pour venir admirer les costumes qui auront été créés pour l'occasion. Et puis à 17h30, une friperie et un marché de créatrices, toujours à Vaisseau. La journée de samedi se termine avec une soirée boom de clôture au café Asso du Vaisseau-Mère pour clôturer cette Ardèche Fashion Week qui a commencé en début de semaine. C'est une semaine qui est organisée par les membres du projet Ardèche Métier du Fil. Une Ardèche Fashion Week pour ne peut-être pas devenir des fashion victimes. Ça, c'est le titre du morceau qu'on écoute tout de suite, un morceau du groupe Green Day. Fashion Victim.

0: l'occasion.
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2: Cette semaine, nous partons en vélo-rail au départ de Boussieu-le-Roi. Ici, vous partirez pour 12 km de pédalage sur l'un des jolis parcours, des deux jolis parcours qui permettent de découvrir la vallée du Doubs. Le parcours des viaducs, l'autorage vous conduit à Monteil, près de la Mastre. Vous redescendez ensuite en vélo-rail jusqu'à Boussieu-le-Roi ou sur le parcours des Étroits à travers les gorges du Doubs avec sa descente panoramique en vélo-rail et son retour en autorail touristique. Le vélo-rail emprunte sur 12 km de Boussieu-le-Roi à Saint-Jean-de-Muzol la ligne historique du chemin de fer du Vivarais, construite en 1891, taillée à flanc de montagne avec de nombreux ouvrages d'art, ponts, viaducs, tunnels. La ligne est en fait l'unique moyen de découvrir les paysages magnifiques des gorges du Doubs, affluent du Rhône au nord de l'Ardèche. C'est trois quarts d'heure au cœur d'un site naturel pittoresque. Bref, il faut y aller.
3: C'est quand c'est...

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1: L'album de la semaine, il est signé Laura Cahen. Enregistré à Conk Studio à Londres, c'est un EP un peu particulier. Quelques titres réalisés en collaboration avec des artistes chers au cœur de Laura Cahen. Une ambiance de plage

0: souvenir que j'adore, Shura et sa slow burning synth pop londonienne, Hand Habits, magic singer-songwriter venu de Californie, et Diluc de folk alternatif qui chante ici en français, et aussi la productrice et songwriter magnétique Saint Xavier, puis enfin la voix pure de Josephine Stevenson. Dans Side by Side, avec mes invités, on aborde la question du départ forcé ou volontaire, avec inquiétude mais aussi beaucoup d'espoir, et l'impuissance face à la guerre et aux maux de notre époque. En dessous des images poétiques, je parle d'écologie, de féminisme et d'homosexualité. C'est un parcours intime, un voyage à travers différentes étapes et émotions qu'induisent une histoire d'amour, de la difficulté de l'engagement à la passion, en passant par le déchirement et la trahison, guidée par l'eau, l'orage, les larmes et la mer.
1: Et on va commencer cette exploration avec le duo avec Shura, toute l'eau qui coule.

0: En ce moment, c'est la semaine d'information en santé mentale.
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6: Ces voix résonneront dans les salles de votre cinéma Le Navire à Aubenas entre le 5 et le 16 octobre pour sensibiliser le grand public. Elles seront accompagnées d'œuvres picturales créées par les membres du réseau Santé Mentale Sud-Ardèche et projetées sur grand écran pour l'occasion. Vous êtes invités
7: au cinéma Le Navire, le 5 octobre à 19h, film en roue libre.
6: Vous êtes invité à venir pour voir le film et à participer ensuite, si vous le souhaitez bien sûr, à un échange qui suivra le film. Et c'est d'ailleurs toujours au cinéma Le Navire que vous pourrez voir
7: du 5 au 13 octobre, exposition photo qui s'appelle D'autres clichés sur la santé mentale.
6: Et un des temps forts de ces semaines de sensibilisation, ça se passe
8: à l'Agora Place du Champ de Mars dans le centre de Aubenas le 7 octobre 2026 de 14h à 17h.
9: Vous retrouverez une scène ouverte et animation.
6: Et enfin, la clôture des sismes.
10: À la médiathèque, le 15 octobre. Qu'est-ce que la santé mentale ?
11: De 17h15 à 18h, présentation des services du département.
10: De 18h à 19h50, projection du film documentaire « Sur la Damant » de Nicolas Philibert.
12: C'est à vous le matériel ?
13: Oui.
12: Vous avez une voiture pour trimballer tout ça ?
13: C'est parce que je prends un traitement très fort que je ne désire pas, que je peux tenir un dialogue avec vous, Guillaume. Sinon, je me prends pour Jésus, moi.
14: Bah, c'est bloqué dans la tête, toujours les mêmes délires, les mêmes choses.
15: Personne n'est parfait. Personne n'est parfait.
16: Alors, je m'appelle Sabine Berlière, je suis psychiatre.
12: Hein, je serais contente à votre place.
16: Je voulais vous dire que je suis très contente d'arriver sur le bateau.
6: Le documentaire sur l'Adamant de Nicolas Philibert sera projeté le jeudi 15 octobre à la médiathèque Jean Ferrat à Aubenas. À 18h, il sera suivi
11: de 19h50 à 21h, débat autour du film et de la santé mentale.
6: Certains de ces rendez-vous seront l'occasion pour les résidents et résidentes du foyer d'hébergement des Chênes Verts de Ruons d'aller à la rencontre du public albenacien, micro en main. Alors restez bien sur les ondes du 88.6 pour retrouver tous leurs reportages et micro-trottoirs.
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0: Dans les profondeurs bleues du Pacifique, des créatures géantes cachent bien des secrets. Un crabe capable de briser une noix de coco d'un seul coup, une baleine qui chante des mélodies venues d'un autre monde. Bonjour à toutes et à tous et bienvenue dans l'émission L'océan et moi, l'océan et nous. C'est Maria et Florane du lycée Marcel Gimond. Ce projet, on l'a réalisé en collaboration avec les élèves du lycée Samuel Rapoto à Tahiti, en Polynésie française. Ils nous ont super bien aidés pour nos questions et leurs réponses étaient pertinentes. Cela nous a permis de mieux construire notre podcast. Un grand merci à eux et à notre professeur pour ce beau projet. Ce podcast vous plonge au cœur des mystères marins et côtiers de la Polynésie. Aujourd'hui, partez avec nous à la rencontre de deux colosses fascinants. Le crabe de cocotier, maître des rivages tropicaux, et la baleine à bosse, l'âme chantante de l'océan. Pour commencer, est-ce qu'il y a des espèces animales qui vivent uniquement à Tahiti ?
1: Tahiti abrite plusieurs espèces uniques au monde, qu'on appelle espèces endémiques. Cela signifie qu'elles ne vivent que sur cette île et nulle part ailleurs. Voici quelques exemples. Oiseau endémique de Tahiti, monarque de Tahiti, un petit oiseau noir très rare vivant dans les forêts humides. Il est en danger critique d'extinction. Autre espèce aquatique vivant dans les rivières lagons, Stenogobius raptor, petit poisson d'eau douce trouvé uniquement dans les rivières de Tahiti.
0: Maintenant, intéressons-nous au fameux crabe de cocotier. Où vit le crabe de cocotier et dans quel type d'environnement peut-on le trouver ?
1: On peut le trouver sur les plages. Ils vivent habituellement dans des tanières sur des fosses rocheuses.
0: Quels sont les principaux prédateurs et dangers qui menacent le crabe de cocotier ?
1: Son principal prédateur est l'humain.
0: Maria, dis-moi, pourquoi est-ce qu'il ne peut pas vivre dans l'eau comme la plupart des autres crabes ?
1: C'est à cause de son système respiratoire. Il respire grâce à des poumons modifiés par des branchies comme ses cousins aquatiques. Résultat, une immersion plongée et c'est la noyade assurée.
0: Pas banal pour un crabe quand même. Et pourtant, il a une force impressionnante, non ?
1: Oh oui, c'est même l'un des plus puissants arthropodes terrestres. Il doit sa force à son exosquelette rigide fait de chitine et de carbonate de calcium, qui protège son corps et sert de point d'ancrage à ses muscles. Ses pinces, elles, sont capables de briser des noix de coco, rien que ça.
0: Donc, c'est pas pour rien qu'on l'appelle voleur de cocotiers, hein ?
1: Exactement. Et cette force n'est pas là par hasard. C'est le fruit de la sélection naturelle. Seuls les individus capables de se défendre, d'écraser des coquillages ou de se battre pour une noix ont survécu.
0: D'accord, mais quelles sont les conséquences de son mode de vie sur son environnement ?
1: Le mode de vie du crabe a plusieurs conséquences sur son environnement. D'abord, la régulation des populations en tant que prédateur opportuniste. Il contrôle les populations de mollusques, vers et petits poissons, influençant ainsi l'équilibre des écosystèmes.
0: Il joue un rôle important, même si on ne le remarque pas tout de suite.
1: Oui, et pas seulement. En creusant et en fouillant le sol marin, il favorise la décomposition de la matière organique et la circulation des nutriments.
0: Il jardine l'océan, quoi.
1: Jolie image, mais tout n'est pas rose. Certaines espèces invasives, comme le crabe vert, peuvent perturber cet équilibre. Elles entrent en compétition avec les espèces locales, bouleversant la biodiversité et même les activités de pêche.
0: Le crabe a-t-il d'autres particularités ?
1: Justement, j'allais y venir. Le crabe possède également des antennes qui lui permettent de faire plusieurs choses.
0: Voici donc un extrait pour illustrer les dires.
2: Ces crabes ont quatre antennes sur le devant de la tête. Celles qui se trouvent sur le côté leur servent à s'orienter dans l'espace. Celles du milieu font office de nez. Ils les agitent de haut en bas. C'est leur organe olfactif.
3: En s'adaptant à une existence terrestre, ces crabes ont développé un moyen efficace de détecter les odeurs dans l'air et non dans l'eau. La pointe de leurs antennes centrales est couverte d'un duvet minuscule qui capte les odeurs.
0: Super vidéo ! Peux-tu nous faire une conclusion sur le crabe crustacé ?
1: Oui, c'est parti ! Le crabe crustacé a développé une force impressionnante, notamment grâce à ses pinces, qui lui permettent de se défendre, de rivaliser et de se nourrir. Son mode de vie influence l'écosystème en régulant les populations de ses proies et en modifiant les sédiments marins. Cependant, certaines espèces invasives, comme le crabe vert, peuvent perturber cet équilibre en concurrençant d'autres espèces et en affectant la biodiversité.
0: Basculons au large de l'océan pour observer la majestueuse baleine à bosse.

0: Mais dis-moi Maria, alors pourquoi le chant des baleines à bosse est-il si complexe?
1: C'est parce qu'il joue un rôle clé dans la communication et la reproduction. Ce chant produit par les mâles est composé de motifs structurés qui évoluent au fil du temps.
0: Et quel rôle joue-t-il dans leur communication et leur survie?
1: C'est la sélection sexuelle. Les mâles utilisent ces chants pour attirer les femelles et rivaliser avec d'autres mâles. Un chant plus élaboré peut être un signe de vitalité. Et puis, l'apprentissage et l'évolution culturelle, les baleines modifient leurs chants au fil des saisons et l'apprennent les unes des autres, créant une transmission culturelle unique dans le règne animal.
0: Ah ouais, c'est incroyable!
1: Mais attends, c'est pas terminé! Le chant permet aussi la communication à longue distance. Ces sons portent sur plusieurs kilomètres sous l'eau, facilitant les interactions entre individus dans un vaste océan. Ainsi, la richesse du chant des baleines à bosse est le fruit de l'évolution et de l'apprentissage social, joue un rôle essentiel dans la survie et dans leur reproduction.
0: Bon, on a vu pas mal de choses jusqu'ici. Et si on passait à la conclusion?
1: Allez, on récapitule ça ensemble. Finalement, la baleine à bosse est une espèce fascinante dont le chant complexe joue un rôle essentiel dans sa communication, sa reproduction, son adaptation. Ce mode de communication unique, transmis et modifié au fil du temps, témoigne d'une véritable culture animale. Grâce à ces chants, les baleines renforcent leur interaction sociale, assurent la cohésion des groupes et optimisent leur survie dans l'immensité de l'océan.
0: Et voilà, notre voyage au cœur des géants de l'océan touche à sa fin. Aujourd'hui, nous avons découvert le crabe de cocotier et la baleine à bosse. Deux animaux très différents, mais tout aussi étonnants. Le crabe a développé une force grâce à son corps dur et il aide à garder l'équilibre de la nature autour de lui. La baleine, elle, utilise ses chants pour communiquer, se reproduire et apprendre des autres. Ces deux espèces montrent comment les animaux peuvent s'adapter à leur environnement pour survivre et évoluer. Cela nous rappelle à quel point il est important de protéger la biodiversité pour préserver ces merveilles de la nature. Et vous, lequel de ces animaux vous a le plus étonné? Saviez-vous que la baleine à bosse pouvait chanter? Et si vous étiez un animal marin, lequel seriez-vous? L'océan, c'est ce qui nous relie à la Polynésie et à nos camarades du lycée Samuel Rapoto. C'est un lien fort entre nous, la nature et les îles. C'était Florane
1: et Maria.
0: Merci de nous avoir écoutés sur Info RC pour l'émission « L'océan et moi, l'océan et nous ». À bientôt.
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5: Alors bonjour, je m'appelle Yohan, j'ai 14 ans et je suis en 3e A au Collège Roca.
1: Alors toi, tu as fait un deuxième stage au mois de mars. Dans quelle entreprise tu es allé ?
5: Je suis allé à La Blachère, dans l'entreprise de paysagiste. L'entreprise s'appelle Titocat.
1: Comment tu as fait pour choisir cette entreprise ? Pourquoi celle-là ?
5: En fait, c'est ma mère, elle a demandé, parce qu'elle connaissait un collègue, que je cherchais un stage en paysagiste. Et elle lui a dit et m'a donc accepté.
1: Donc c'est comme ça que tu as trouvé le stage ?
5: Oui.
1: T'as pas fait des démarches, t'avais fait d'autres demandes à d'autres endroits ou tu avais choisi que celui-là et puis si c'était non, t'étais coincé ?
5: Je choisis que celui-là.
1: Donc qu'est-ce que tu as fait pendant ces 15 jours dans l'entreprise ?
5: Pour la première semaine, j'ai taillé les haies dans un chantier à La Blachère.
1: Chez un particulier ou dans une mairie ou...
5: Dans une maison d'une personne, oui.
1: Personne, ouais.
5: Et j'ai ramassé les branches, qu'on les a mis en tas. Ensuite, on les a broyés pour le compostage. Et ensuite, j'ai débroussaillé en milieu de semaine. C'était au même endroit.
1: Dans la même maison, chez le même propriétaire ?
5: Oui. Ensuite, j'ai rangé le matériel. Mais les débroussailleuses que les personnes utilisaient, une fourche, une pelle. Ensuite, des casques pour protéger les yeux et une tenue pour ne pas se salir. En deuxième semaine, j'ai planté des plantes. J'ai planté des oliviers et des acacias.
1: Et par contre, ça, c'était où ?
5: C'était aux Assions, dans une maison.
1: Et ça, ça a duré combien de temps ?
5: Une après-midi.
1: Et après ?
5: On a accroché des planches de bois sur une barrière pour cacher la vue sur les voisins.
1: Toujours au même endroit ?
5: Non, chez nos autres clients qui se trouvent à La Blachère aussi.
1: Ouais. Qu'est-ce que tu as appris ? Qu'est-ce qu'on t'a montré pendant ces 15 jours ?
5: On m'a appris à planter des plantes, tailler les haies. Et on m'a appris aussi à connaître différentes plantes qu'il fallait savoir.
1: Quand tu utilises un taille-haie, c'est quelque chose qui est quand même dangereux. Ça veut dire quoi, si on te laisse l'utiliser ?
5: Est-ce qu'il faut être prudent ?
1: On t'a montré, on t'a expliqué, on t'a donné des consignes ?
5: En premier, on m'a montré comment il fallait faire. Et après, j'ai vite su comment il fallait faire.
1: Et ça prouve quoi qu'on te laisse utiliser ce matériel-là, qui est un peu dangereux quand même ? C'est pas comme une pelle ou un râteau ?
5: Avec une fausse confiance en ce que je fais, voilà.
1: Et ça, qu'est-ce que t'en penses ? On fait confiance à un jeune qui est en stage, comme toi, et qui n'est pas un professionnel et qui n'a pas 50 ans.
5: Je trouve ça bien qu'il me fasse confiance pour utiliser des machines comme ça.
1: T'as pas l'habitude, tu fais jamais ça chez toi, t'as jamais utilisé ces machines.
5: Non.
1: Donc là, grosse confiance dès le début.
5: Oui.
1: Comment elle était l'ambiance pendant ces 15 jours ?
5: L'ambiance était très bonne, on rigolait, on parlait, et voilà.
1: Il y avait des garçons, des filles dans l'entreprise ou c'était que des mecs ?
5: Que des garçons.
1: On va parler un petit peu de ton comportement pendant le stage. Est-ce que c'est différent quand tu étais là-bas ?
5: Oui, pendant le stage, je suis plus sérieux et plus calme.
1: Et donc ça veut dire qu'au collège, moins. Et pourquoi c'est pas pareil ? Pourquoi t'es plus sérieux et tu fais pas la même chose au collège ?
5: Parce que si je veux faire ça plus tard, pour peut-être me prendre en apprentissage et aussi pour le respect des patrons et des employés.
1: Ton ressenti, comment tu t'es senti pendant ce stage, quand tu étais là-bas pendant ces 15 jours ?
5: Je me sentais à l'aise et à l'écoute.
1: Okay. Les gens avec qui tu travaillais, ils venaient te voir, ils t'expliquaient, ils te posaient, des fois ils te disaient « ça va, t'as compris » ou « tu y arrives » ou ils venaient te voir ou ils te donnaient un truc à faire, ils te laissaient faire ?
5: Oui, c'était ça. Là, ils venaient me voir si j'avais compris les consignes qu'ils m'avaient données, si je faisais bien attention à ce que je fais et voilà.
1: Il n'y a pas eu de difficultés pendant le stage où il y avait des choses que tu n'arrivais pas à faire ?
5: Non, je n'ai pas rencontré de difficultés.
1: Qu'est-ce que tu as préféré pendant ce stage ?
5: J'ai préféré planter des plantes car j'aime bien les plantes, j'aime bien les creuser. Et voilà.
1: Si tu avais à faire un bilan des 15 jours, le positif et le négatif, s'il y a du négatif, j'espère qu'il y a du positif, ça serait quoi dans les deux domaines ?
5: Le positif, c'est que j'ai réussi à tailler des haies, ouais. Faire un bon jardin qui soit nickel, et je n'ai pas de négatif.
1: L'année prochaine, est-ce que tu sais déjà ce que tu vas faire et est-ce que tu envisages une formation qui est en rapport avec ce que tu as fait ?
5: Oui, je vais aller au lycée agricole à Aubenas.
1: Ok, pour faire quoi ?
5: Paysagiste.
1: Du coup, si je comprends bien, ce stage, ça t'a aidé dans ton orientation, parce que juste après le stage, ou en même temps, tu as choisi ce que tu voulais faire l'année prochaine.
5: Oui, ça m'a bien aidé pour mon avenir l'année prochaine.
1: Et au Collège Roca, les actions qui ont été mises en place au collège, est-ce que ça vous a aidé ? Est-ce qu'il y en avait assez ? Est-ce que vous auriez aimé d'autres choses ?
5: Ça m'a bien aidé grâce aux réunions parents-prof et aussi des directeurs des lycées qui sont venus nous rencontrer.
1: Oui, qui vous ont expliqué un petit peu ce qu'ils faisaient dans leurs établissements.
5: Voilà, oui.
1: Et il n'y avait pas un manque, du coup, tu penses qu'il y avait assez pour vous aider ?
5: Oui, je pense, oui.
1: Du coup, tu sais exactement ce que tu veux faire ou tu n'es pas indécis ou tu hésites encore un peu ? Ça y est, t'as choisi et tu vas faire ce que tu nous as dit l'année prochaine ?
5: Oui, oui, c'est sûr.
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1: Pour ma santé mentale,
0: je chante et je danse.
1: Je vois des gens heureux.
0: Pour ma santé mentale, je m'investis dans une association.
2: Pour ma santé mentale, je dessine.
3: Pour ma santé mentale,
4: je demande du soutien.
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4: Je jardine et je mets les mains dans la terre.
5: Ces voix résonneront dans les salles de votre cinéma Le Navire à Aubenas entre le 5 et le 16 octobre pour sensibiliser le grand public. Elles seront accompagnées d'œuvres picturales créées par les membres du réseau Santé Mentale Sud-Ardèche et projetées sur grand écran pour l'occasion. Vous êtes invités
6: au cinéma Le Navire le 5 octobre à 19h, film en roue libre.
5: Vous êtes invités à venir pour voir le film et à participer ensuite, si vous le souhaitez bien sûr, à un échange qui suivra le film. Et c'est d'ailleurs toujours au cinéma Le Navire que vous pourrez voir
6: du 5 au 13 octobre, exposition photo qui s'appelle « D'autres clichés sur la santé mentale ».
5: Et un des temps forts de ces semaines de sensibilisation, ça se passe
4: à l'Agora Place du Champ de Mars, dans le centre de Aubenas, le 7 octobre 2026, de 14h à 17h.
7: Vous retrouverez une scène ouverte et animation.
5: Et enfin, la clôture des sismes.
8: À la médiathèque, le 15 octobre. Qu'est-ce que la santé mentale ?
9: De 17h15 à 18h, présentation des services du département.
8: De 18h à 19h50, projection du film documentaire « Sur la Daman » de Nicolas Philibert.
10: C'est à vous le matériel ?
11: Oui.
10: Vous avez une voiture pour trimballer tout ça ?
12: Parce que je prends un traitement très fort, que je ne désire pas, que je peux tenir un dialogue avec vous, Guillaume. Sinon, je me prends pour Jésus, moi.
13: Bah, c'est bloqué dans la tête, toujours les mêmes délires, les mêmes choses.
14: Personne n'est parfait.
15: Alors, je m'appelle Sabine Berlière, je suis psychiatre.
10: Hein, je serais contente à votre place.
15: Je voulais vous dire que je suis très contente d'arriver sur le bateau.
5: Le documentaire sur l'Adamant de Nicolas Philibert sera projeté le jeudi 15 octobre à la médiathèque Jean Ferrat à Aubenas. À 18h, il sera suivi
9: de 19h50 à 21h, débat autour du film et de la santé mentale.
5: Certains de ces rendez-vous seront l'occasion pour les résidents et résidentes du foyer d'hébergement des Chênes Verts de Rions d'aller à la rencontre du public albenacien, micro en main. Alors restez bien sur les ondes du 88.6 pour retrouver tous leurs reportages et micro-trottoirs.
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2: Et en ce moment sur Tank, vous pouvez retrouver la programmation Quitter le Nid. Trois courts-métrages très différents par leur forme. On commence avec The Shining Tapestry. The Shining Tapestry, c'est cette membrane sur laquelle se reflète la lumière dans les yeux des animaux la nuit. Et ce que nous propose la réalisatrice Kay Harlow, c'est de regarder les yeux, mais ceux des humains cette fois. On est dehors d'abord, on regarde les arbres et les oiseaux de loin. On se rapproche de ces oiseaux grâce à des jumelles et on rentre même dans un nid de chouettes grâce à une caméra. Et parfois même on voit ce que les oiseaux dans ce nid voient. Par ces changements de point de vue mais aussi d'écoute, la réalisatrice nous rappelle en permanence ce que nous sommes en train de regarder.
3: Of course we have some ideas about the wiring of the brain of the owl. But we don't know the bird's full consciousness. And we certainly don't know whether the bird possesses, yes or no, any self-consciousness. We kind of have to give in to the deep mystery of life and to acknowledge that we do not know anything.

0: Au printemps, une famille de chouettes sauvages chasse, se nourrit, élève ses petits pendant qu'une caméra à l'intérieur de leur nid filme en direct leur quotidien pour une communauté d'internautes. Une étrange histoire se dessine alors, questionnant l'intervention humaine dans le monde non humain. The Shining Tapestry, c'est donc le premier des trois films de la programmation. Quittez le nid. Le deuxième s'appelle Où est le chemin de ma maison? Il est signé Adélie Vertès. Elle nous invite à regarder à nouveau un endroit familier, à le faire sien d'une autre manière. Dans son film, un dialogue s'installe entre des images souvent fixes, un texte presque austère et une bande-son fabriquée par Mathias Guibaud qui crée un sentiment de familiarité et d'intimité. Du château d'eau à l'océan, de l'eau qui coule dans l'évier jusqu'aux nappes phréatiques, un motif aquatique nous guide au milieu des lotissements pour nous conduire vers l'histoire d'un territoire qui reste toujours à découvrir. Ça, c'est « Où est le chemin de la maison ?» Et enfin, dernier film de cette programmation, Gros bébé de Letty Bidivanu Solomon. Un film dans lequel vous pourrez peut-être reconnaître quelques rues de Lussas, car ce film a été réalisé lors de l'année de formation de Letty au sein du master de réalisation documentaire de Lussas. Cette année, nous dit-elle, j'ai quitté Paris pour m'installer à la campagne. Je dis pas que je déteste, mais j'ai du mal à m'adapter. Et surtout, mes parents me manquent trop.
1: Bisous. Mon père a jamais voulu y retourner. Mais par contre, il s'est jamais arrêté de repartir.
2: Ladies and gentlemen, décollage immédiat, attachez votre ceinture.
3: Zéro mamie, c'est quoi la question?
4: T'as pris le bouquet.
3: C'est quoi la question, bébé louche?
4: J'ai Sam Nador.
3: Que tu me manques beaucoup, beaucoup, beaucoup, beaucoup.
5: Ça fait des heures que je
0: Les premiers films sont souvent des films de famille et Gros bébé n'échappe pas tout à fait à la règle, mais Letty Bidivanu Solomon rafraîchit le genre. Ici, pas de compte à régler, pas de non-dit à démêler. La réalisatrice se demande surtout comment faire avec, décortiquant sa difficulté à couper le cordon et embarquant toute la famille avec elle. Letty Bidivanu Solomon fabrique un film ludique à partir de ses angoisses. Retrouvez ces trois films, donc Gros bébé, The Shining Tapestry et Où est le chemin de ma maison, en ce moment sur Tank, parmi le reste de la programmation.
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0: Quand l'efficacité et la performance deviennent une fin en soi, elles peuvent se mettre au service du pire, nous dit Emmanuel Mar, réalisateur du film Notre Salut. Ces mots, il les dit dans les pages du magazine Trois Couleurs. Elle s'applique, cette phrase, autant aux années 40, période dans laquelle prend place son film Notre Salut, que dans notre présent. Septembre 1940, le régime de Pétain se met en place. Henri Mar, 49 ans, débarque à Vichy sans le sou, sans contact, loin de sa femme et de ses enfants. Il voit dans la nouvelle administration l'opportunité de trouver enfin la place qu'il pense mériter. Dans sa valise, son traité politique, édité à compte d'auteur, Notre Salut, où il défend ses convictions patriotiques et ses méthodes d'ingénieur. Son credo, gagner en efficacité pour relever la France de la débâcle. Notre Salut explore ainsi les rouages de l'administration vichyste et le réalisateur nous le rappelle. Ce qui était important, c'était de voir que le pétinisme et Vichy sont aussi une idéologie en soi. On s'est beaucoup caché derrière la question de l'occupation. Évidemment, un régime comme Vichy n'aurait pas pu exister sans l'occupation. Mais dès qu'il y a cette question-là, on se réfugie derrière ce bouclier de l'occupation nazie pour ne pas penser ce que Vichy a mis en place, économiquement et socialement. Le pétinisme, c'est une certaine vision du monde, vision à laquelle a adhéré le grand-père du réalisateur, Henri Mar. Emmanuel Mar s'est en effet appuyé sur la correspondance entretenue entre ses grands-parents pour construire ce film qui échappe au piège du naturalisme pour nous proposer une lecture analytique de l'administration vichyste. On écoute la bande-annonce.
7: toute ma vie a abouti ici.
8: Nous sommes à la croisée des chemins.
7: La défaite nous a tous amenés à nous repenser. J'aimerais tenter d'apporter ma pierre à l'édifice. S'il y a quoi que ce soit, n'importe quelle tâche, je suis prêt à servir le pays.
9: N'importe quelle tâche.
7: N'importe quelle tâche.
9: Ah, donc vous voulez vraiment servir la France?
7: Absolument. On a besoin d'organiser le travail.
10: Collaboration, au fond, ce qu'on n'aurait pas pu dire coopération.
7: Alors, penchez-le. Voilà.
11: C'est bon?
7: Ah oui, c'est bien.
12: Les tennistes sincères comme vous sont une denrée rare.
7: T'es content?
13: Oui.
7: On passe à la photo, s'il vous plaît.

0: vous a dit où ils allaient, ces gens?
1: Nous, on est là, à notre poste. On n'est pas décisionnaire. Donc, qu'est-ce qu'on fait?
2: Vous l'entendez, Emmanuel Mar nous épargne l'accordéon et le balmusette dans notre salut. Il assume en effet, dès le début du film, une bande-son anachronique. Pour Trois Couleurs, le magazine, il dit encore « À force de chercher l'exactitude, on s'éloigne du vécu. Quand vous voyez des gens danser sur de la musique des années 40, ça peut sembler un peu vieillot, et en fait ça ne touche pas à notre mémoire sensorielle. On ne se dit pas « Waouh, putain là j'ai envie de danser ». Alors qu'il y a des choses plus immédiates, plus physiques. Je suis peut-être un peu boomer, mais je ressens ça avec Alphaville. Et ça permet aussi de rapprocher les spectateurs et spectatrices des personnes qu'ils voient à l'écran. Un film, notre salut, largement salué par la critique, et qui semble, sans nous faire croire que l'histoire se répète, être une œuvre cinématographique qui nous parle aussi du présent.

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1: Garance, le nouveau film de Jeanne Herry, suit une jeune comédienne incarnée par Adèle Exarchopoulos, dont la consommation

0: alcool devient progressivement une addiction.
1: Alors t'es comédienne?
2: Un peu galérienne, mais...
1: Mais c'est ça être comédienne, non?
2: Ouais, c'est vrai.
3: Ah, plus un geste, mes jolies.
4: Tu ne mérites pas d'être Zorro. Renonce ou vous allez le regretter, toi, Elitien.
5: On sait qu'on peut pas t'aider à résoudre ton problème avec l'alcool.
4: Oh, désolé, énorme galère dans le RER et il a fallu que je prenne un taxi.
6: Tu sais ce qui se passe si tu rates une représentation?
2: Y a pas de cas où je rate une représentation.
5: T'es Gwyn?
2: Pas beaucoup.
7: Tu m'envoies un message pour me dire que t'es bien arrivé?
1: Elle dit quoi?
8: Gueule de bois des enfers.
9: Elle dit gueule de bois des enfers.
0: Pour construire son film, la réalisatrice s'est notamment appuyée sur le témoignage d'une jeune femme confrontée à l'alcoolisme. Elle cherche ainsi à montrer l'addiction de l'intérieur sans réduire son personnage à la dépendance, à sa dépendance. Un film donc assez frontal sur l'alcoolisme, mais qui parle aussi de solitude, d'amour, de la difficulté à accepter l'aide des autres.
2: Tu vis seule?
1: Ouais.
2: Et t'as pas besoin de voir du monde?
1: J'ai pas besoin de beaucoup de monde, non. Mais ça me manque un petit peu de...
2: De quoi?
1: D'aimer. Ça fait longtemps que j'ai pas aimé.
2: J'ai pensé à toi.
1: Moi aussi.
2: Beaucoup.
1: Presque à peu près tout le temps. T'es pas bien ici avec moi?
2: Si. J'ai tellement de chance d'être avec toi. C'est juste que ça fait beaucoup d'angoisse. D'être loin de tout. Sans alcool, je sais pas comment faire.
5: T'es une actrice géniale.
2: Mais je sais faire encore.
5: Tu sais faire, bien sûr. Mais tu peux plus.
4: Tu nous ouvres?
2: Je peux pas ouvrir, je peux pas sentir, j'ai trop peur.
5: Tu gères, Garance? T'as pas de problème?
10: L'alcool, c'est une béquille le soir. Et c'est un coup de poing dans la tête le lendemain matin.
1: T'es malade, mon amour. Moi, je suis un peu perdue.
2: Je t'avais prévenu, Pauline.
11: Vous devriez faire du sport.
2: Oula. Non, c'est pas possible, ça. J'ai pas moyen. Ça fait longtemps que je cours même plus après le bus, alors.
0: Le jeu d'Adèle Exarchopoulos dans le rôle de Garance est largement salué par la critique pour son énergie et son humanité.

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1: Dans une interview, Elon Musk disait vouloir s'embarquer sur SpaceX pour un voyage sans retour sur Mars. Il déclarait alors que Mars était une belle destination pour mourir. Quentin Caprara est parti de ses propos pour créer un jeu de société à découvrir dans notre rubrique « Le jeu de la semaine ».
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1: Bonjour Olivier.
3: Bonjour.
1: Alors aujourd'hui, on va parler du jeu Va mourir sur Mars. Alors tu as installé un petit peu quelques pièces sur le tapis. De quoi se compose ce jeu ?
3: Alors Va mourir sur Mars, c'est un jeu de Quentin Caprara illustré par Tony Rochon. Et sur la couverture, on va retrouver des caricatures de plein de gens. Donc un certain Kim, un certain Donald, un certain Elon, un Vladimir, un certain Xi et puis un certain Bernard. Tout un tas de braves gens qu'on aimerait bien renvoyer sur Mars. Et puis c'est leur souhait. Enfin, pour avoir discuté avec l'auteur, en fait, le jeu est venu comme ça parce qu'il a eu un reportage... Sur Tesla qui voulait envoyer ses fusées sur Mars et qui rêvait d'aller coloniser Mars, donc il s'est dit qu'ils y aillent pour de vrai, ça nous fera des vacances. donc il y a un côté assez secondaire déjà dans l'univers et également dans la mécanique.
1: On a aussi un martien.
3: Et on a un martien qui lui tout simplement aimerait rentrer chez lui et qui s'est retrouvé chez nous un peu par hasard.
1: Va mourir sur Mars vous met dans la peau d'un puissant en quête de conquête spatiale. Choisissez votre bienfaiteur préféré et rejoignez la planète rouge pour y couler vos vieux jours. Dans ce jeu d'adresse et de rapidité, vous empilez des mini-dés pour construire votre fusée. Vous effectuez deux lancements, Terre-Lune puis Lune-Mars. Vous devrez être le premier à atteindre Mars pour gagner.
3: Donc chaque joueur va choisir un personnage qu'il va avoir devant lui, et on va avoir également une petite séquence qu'ils appellent une séquence de décollage. C'est un jeu de dés, mais c'est pas un jeu dans lequel on va jouer au dé. Comme tu vois, on a plein de multitudes de dés qui sont tout petits, on va dire qu'on doit être sur le 4 mm de côté, vraiment des petits dés. On lance tous ces dés, et là c'est la foire d'empoigne, parce que le but du jeu c'est qu'il n'y a pas d'ordre de tour. On joue tous en même temps.
1: Oula.
3: Et donc, là, par exemple, sur ma séquence, on me dit qu'il va falloir que j'ai un dé orange, okay. Ensuite un dé avec une face 2, quelle que soit la couleur. Un 2 blanc, pardon. Ensuite, un dé noir. Ensuite, un 3 blanc. Ensuite, un dé jaune. Ensuite, un 2 gris. L'idée, c'est qu'il va falloir que je réussisse à refaire une séquence et à empiler mes dés. Hop. Donc déjà on est sur un petit exercice de motricité fine parce que voilà, l'équilibre est précaire et donc
1: les dés étant vraiment petits.
3: Les dés sont petits, il faut réussir à faire une pile, donc à empiler 6 ou 7 dés sur cette séquence. Et le premier qui a réussi à faire sa séquence, il dit décollage. On va vérifier s'il a eu juste, et s'il a eu juste, il a fait un premier voyage, parce que pour aller sur Mars, il va falloir faire une première étape, c'est aller sur la Lune et ensuite de la Lune aller sur Mars. Seulement, pendant qu'on est en train tous en même temps d'aller farfouiller dans ces dés, récupérer les dés qui nous intéressent, relancer les dés s'ils ne sont pas sur des bonnes valeurs, etc., on va avoir des dés actions qui vont être un peu pénibles. Par exemple, le dé, quand je lance le dé action et que je fais une cible, j'ai le droit de prendre le dé et de littéralement jeter mon dé sur la tour d'un copain. Il y en a une, ça va être le tremblement de terre, c'est-à-dire que je vais avoir le droit
1: de bouger la table.
3: Y en a où je vais imposer aux autres joueurs de jouer qu'avec plus qu'une seule main. Enfin voilà, on va avoir tout un tas de petites contraintes qui vont arriver. On est vraiment sur un party game. Au bout de 30 secondes, c'est n'importe quoi. Ça bouge dans tous les sens, ça tombe. On commence à gueuler parce que sa fusée, elle est prête, mais en fait, il y en a un qui nous a balancé un deuxième tour. Il y a des dés par terre qu'il faut aller chercher. Enfin voilà. C'est vraiment complètement foutraque. Et du coup, c'est assez ludique, assez drôle, quoi.
1: Le jeu s'appelle Va mourir sur Mars, jeu pour 4 à 5 joueurs à partir de 7 ans. Il est disponible dans votre boutique Le Point Jeu à Aubenas.
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4: Toute l'actu d'Aubenas, du quartier des Oliviers au quartier de Pont d'Aubenas, en passant par le centre historique, c'est sur la radio Info RC. Deux propositions qui peuvent vous faciliter l'accès à la lecture, et ces propositions sont portées par la médiathèque intercommunale Jean Ferrat à Aubenas. La première, c'est le portage de livres à domicile. L'atelier autour de la lecture du relais amical Vivarais vous propose de vous accompagner à la fois dans votre inscription à la médiathèque et dans la livraison de vos livres à domicile. Un service de portage gratuit pour toutes et tous. Pour en savoir plus, il faut vous tourner vers le relais amical Vivarais. Je vais vous donner les coordonnées. Le numéro de téléphone, c'est le 06 98 44 19 91 06 98 44 19 91 et par mail, c'est l'adresse suivante relaisamicalvivarais@gmail.com relaisamicalvivarais@gmail.com. Ça, c'est pour le portage de livres à domicile. Et puis, sachez aussi que tous les mardis de 17h15 à 18h30, la bibliothèque sonore et ses bénévoles vous font découvrir l'offre en audiolivre et en audio-revue à destination des personnes empêchées de lire en raison de handicap visuel, moteur, cognitif ou de troubles 10. Le prêt de ces ouvrages est gratuit et si vous voulez en savoir plus, c'est au numéro suivant 06 50 67 78 85 06 50 67 78 85. Ça, c'est pour la bibliothèque sonore et la permanence, c'est tous les mardis de 17h15 à 18h30 à la médiathèque Jean Ferrat à Aubenas.

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0: On enchaîne avec Angus et Julia Stone sur le titre Private Loan.

0: En ce moment, c'est la semaine d'information en santé mentale. Pour ma santé,
1: pour ma santé mentale,
0: je chante et je danse.
1: Je vois des gens heureux.
0: Pour ma santé mentale, je m'investis dans une association.
2: Pour ma santé mentale, je dessine.
3: Pour ma santé mentale,
4: je demande du soutien.
3: Le sport et les loisirs me font du bien.
4: Je jardine et je mets les mains dans la terre.
5: Ces voix résonneront dans les salles de votre cinéma Le Navire à Aubenas, entre le 5 et le 16 octobre, pour sensibiliser le grand public. Elles seront accompagnées d'œuvres picturales créées par les membres du réseau Santé Mentale Sud-Ardèche et projetées sur grand écran pour l'occasion. Vous êtes invités.
6: Au cinéma Le Navire, le 5 octobre à 19h, film en roue libre.
5: Vous êtes invité à venir pour voir le film et à participer ensuite, si vous le souhaitez bien sûr, à un échange qui suivra le film. Et c'est d'ailleurs toujours au cinéma Le Navire que vous pourrez voir.
6: Du 5 au 13 octobre, exposition photo qui s'appelle « D'autres clichés sur la santé mentale ».
5: Et un des temps forts de ces semaines de sensibilisation, ça se passe
0: à l'Agora Place du Champ de Mars dans le centre d'Aubenas le 7 octobre 2026 de 14h à 17h.
4: Vous retrouverez une scène ouverte et animation.
5: Et enfin, la clôture des sismes.
7: À la médiathèque, le 15 octobre. Qu'est-ce que la santé mentale?
8: De 17h15 à 18h, présentation des services du département.
7: De 18h à 19h50, projection du film documentaire « Sur la Daman » de Nicolas Philibert.
9: C'est à vous le matériel?
10: Oui.
9: Vous avez une voiture pour travailler tout ça?
10: C'est parce que je prends un traitement très fort que je ne désire pas, que je peux tenir un dialogue avec vous, Guillaume. Sinon, je me prends pour Jésus, moi.
11: Bah, c'est bloqué dans la tête, toujours les mêmes délires, les mêmes choses.
12: Personne n'est parfait. Personne n'est parfait.
13: Alors, je m'appelle Sabine Berlière, je suis psychiatre.
9: Hein, je serais contente à votre place.
13: Je voulais vous dire que je suis très contente d'arriver sur le bateau.
5: Le documentaire sur l'Adamant de Nicolas Philibert sera projeté le jeudi 15 octobre à la médiathèque Jean Ferrat à Aubenas. À 18h, il sera suivi
8: de 19h50 à 21h, débat autour du film et de la santé mentale.
5: Certains de ces rendez-vous seront l'occasion pour les résidents et résidentes du foyer d'hébergement des Chênes Verts de Ruons d'aller à la rencontre du public albenacien, micro en main. 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
7: Pour ma santé,
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8: La nature en bas de chez moi. Des ateliers nature, bien-être et balade dans le quartier des Oliviers. C'est le nouveau projet porté par l'association Les Chouettes Curieuses. Nous y étions vendredi dernier et puis cette semaine, mardi, pour une première étape de diagnostic. En parallèle, c'est aussi le lancement du projet Habiter mon quartier, porté par l'association Vivre les initiatives ensemble, l'association Mésange et Libellule et l'association Les Chouettes Curieuses. Pour cette deuxième action, elle se déroule dans le quartier des Oliviers et dans le quartier de Pont-d'Aubenas. Vous retrouverez dans ce reportage les voix des habitantes et des habitants autour de leur lien avec la nature.
9: Et donc là, la proposition, c'est du coup de... Parce que là, on a beaucoup parlé, on a discuté, on a analysé, on était beaucoup dans la tête. Mais en fait, nous, on ne vous l'a pas dit, mais l'idée, c'est aussi de pouvoir se reconnecter au corps, donc aux sensations. Qu'est-ce qu'on a envie, et au cœur. En fait, on se dit qu'il n'y a pas qu'une forme d'intelligence, il n'y a pas que la tête, il y a aussi l'intelligence émotionnelle et l'intelligence corporelle. Sauf que nous, dans nos sociétés, on est beaucoup dans la tête. Donc du coup, tout le long des ateliers qu'on va proposer, on proposera comme ça des petits exercices pour redescendre.
10: Ouais, pour plein de choses à faire, surtout nous, les personnes âgées, on en a besoin. On n'a rien ici, on n'a rien aux Oliviers. On a besoin d'énergie, on a besoin de sortir, en fait on a besoin de tout. Ça nous manque. Ici on était bien avant, mais maintenant ça manque de tout.
11: C'est vrai que moi c'est pas le quartier que j'ai connu. Hein.
10: Et les enfants aussi.
11: Voilà, je veux dire je suis née, j'ai grandi dans ce quartier, mais c'est vraiment pas le même quartier, c'est pas la même énergie. En étant enfant, hein, ma voisine elle peut le dire, on sortait les tapis, chacun voilà, allait s'aider, on faisait un temps repas, on faisait la fête des voisins, que tout ça, ça n'existe plus. Et c'est vrai que question nature, il n'y a pas grand-chose. Hein, voilà, de la broussaille et des moustiques.
10: Mais les moustiques et les chats.
11: Et surtout les chats. Il ne faut pas oublier les chats. Donc voilà.
9: Du coup, je propose qu'on fasse un petit temps avec tout ce qu'on a vu là, ou quand on est justement en marchant dans le quartier. Donc, ça fait remonter tous les souvenirs de comment c'était avant, de maintenant, et de voir que du coup, il y a des différences et que vous n'arrivez plus à utiliser les espaces comme avant. Voilà, c'est un peu ce qui est ressorti là de la balade. De dire que les espaces maintenant où on se retrouve et on fait des choses ensemble, c'est plus compliqué. Enfin, il y a plein de choses qui sont ressorties là-dessus. Et donc là, de reprendre un temps sur vraiment se reconnecter avec la nature. Donc là, la proposition, c'est vraiment de, vous êtes assis sur le banc, vous sentez le banc sous vos fesses, vous sentez que vous êtes assise. Vous sentez? Ouais.
11: On sent qu'il est froid.
9: Voilà. Super. Sentez qu'il est froid, sentez qu'il est dur, et sentez qu'il est, vous êtes là. Et regardez en face.
11: L'horizon.
9: Regardez. Alors je vais le faire avec vous.
11: Voilà. On voit des arbres, mais on voit même pas. On voit un tout petit morceau de colline.
9: Voilà. Il y a les arbres, il y a la colline derrière, il y a les arbres. Vous pouvez décrire et vous regardez un peu en haut des arbres. Regardez les mouvements. Voilà.
10: Le vent.
9: Observez tout ça. Voilà.
10: Et les bâtiments.
9: Vous pouvez voir les bâtiments à côté.
11: Les lampadaires.
9: Essayez de vous centrer sur vraiment les éléments qui sont plutôt en lien avec la nature. Donc les feuilles des arbres, vous les voyez?
10: Vous
9: voyez comme ça bouge? Essayez de vraiment décrire tout ce qui se passe là. Voilà. Ouais, voilà.
11: Là, on voit les oiseaux.
9: Essayez de voir qu'est-ce que ça fait comme ça d'être concentré sur les mouvements des feuilles, les mouvements des oiseaux. Qu'est-ce que ça fait dans votre corps? Comment vous vous sentez?
11: Bien. Ça apaise.
9: Ça apaise.
10: C'est les pigeons qu'on voit le plus. Les pigeons, ouais. Ah, les pigeons. Il y en a beaucoup.
12: Le vent m'apaise.
13: Oui,
12: moi aussi. Dès que ça souffle, je suis dans ma terrasse, là, dans mon balcon, le vent m'apaise. C'est bête à dire, mais
13: moi
12: le
13: aussi,
12: vent.
13: J'adore.
12: La fois, je suis partie à la montagne, enfin la forêt en haut là,
11: oui, oui.
12: Dans les roches noires, ouais. Avec ma fille. Oh, maman. Même elle, ça lui a fait du bien. On s'est allongés toutes les deux sur l'herbe, on regardait le ciel, les nuages. On est rentrés, on était apaisés. Ouais.
11: Moi, le soir, une fois que mes enfants ils sont couchés, je mets mon drap à mon balcon et je me mets dans mon balcon et je peux rester des heures parce que c'est calme. Parce que comme l'école, il a repris, on n'entend plus les cris. Bah, du coup, je me mets le soir sur mon balcon avec mon téléphone et qu'est-ce que je suis bien.
9: Ouais. T'entends le calme de...
11: Ah oui. C'est ça le calme, on est assis dans le balcon, il n'y a pas des cris, il n'y a rien. Et c'est la paix tranquille. Bon, on entend la bagarre de chiens, les voitures qui roulent vite, mais voilà, c'est plus les cris d'enfants, c'est... Voilà.
9: Et est-ce que là, depuis là où vous êtes maintenant, assise, tout autour de vous, là, derrière, même jusqu'au ciel si vous voulez, les arbres devant vous, les haies par terre, est-ce que vous pouvez nommer quelque chose qui vous plaît particulièrement là ?
3: Alors moi, voilà. C'est l'hibiscus, les trois hibiscus qui sont là. Ouais. Bon, avec la chaleur, malheureusement, et puis cet été qu'on a eu un peu dramatique, mais c'est très beau. Et là, il y a plein de graines. On peut récupérer les graines des hibiscus et justement replanter des hibiscus.
12: Les arbres et le sapin. Tu veux penser à la montagne ?
10: Les sapins, moi aussi, ouais. Les sapins, c'est trop beau. Et la nature, hein. J'adore la nature, moi.
11: Par contre, ce qui a été dangereux par rapport à la nature cet été, tu l'as vu, Naïma, au terrain, là ?
13: Ouais.
11: La branche de sapin, elle est restée quand même deux semaines comme ça. Vrai. On a fait intervenir la police, la mairie n'est pas venue. Et moi, j'ai crié, donc je pense qu'il y a d'autres mamans qui ont crié. Parce qu'à chaque fois qu'il y avait du vent, la branche, elle tombait de plus en plus. Et le bout était quand même assez pointu. Et on peut dire que le fait qu'il y ait ça... Ça aurait pu être très dangereux, quoi. Un enfant était en dessous, il se la prenait, il pouvait être mort de suite,
13: ouais.
11: À cause de cette branche. Même là, hein, la branche, je le dis honnêtement, elle vient à casser, il y a un enfant en dessous, c'est très dangereux.
9: Et est-ce que toi, Jennifer, quand même, de regarder quelque chose, de sentir, ça peut être tes sensations aussi, quelque chose qui t'apaise. Tu disais tout à l'heure le silence, mais est-ce qu'il y a d'autres
11: choses? Oui, mais c'est le soir.
3: Et l'odeur de pain.
9: L'odeur de pain.
3: Le soir, c'est plus intense que la journée. Le soir, il y a vraiment l'odeur de pain. Et ça, le pain, c'est un peu comme le bonbon qu'on mange le pain. Et bien, c'est cette odeur-là. C'est génial.
9: C'est bon, on va faire le bilan de la matinée. On va vous poser des questions par rapport à ce que vous avez vécu depuis ce matin. Donc, le petit déjeuner, le photolangage. La question, c'était comment vous vous sentez par rapport à la nature, votre lien avec la nature.
14: Je sens très
9: bien. Et après, la balade qu'on a fait du quartier pour voir justement les espaces de nature, comment vous pouvez les utiliser ou pas. Et le petit temps qu'on a fait là dehors tout ensemble, qui est un peu l'introduction au projet. Et donc, l'idée, c'est aussi peut-être que d'autres personnes pourront nous rejoindre sur le projet.
11: Parce que on ne dirait pas, mais une fois que les enfants ils sont au terrain ou quoi, ils traversent, les voitures elles arrivent à fond de balle, des fois elles n'ont pas le temps de freiner, que elles, voilà, donc soit ça peut rentrer dans un mur, machin, ou ils nous envoient nos enfants. Moi, là-dessus, même moi, mes enfants, je leur dis, faites doucement, parce qu'ils ne se rendent pas compte.
3: Combien de fois j'ai vu un ballon passer devant ma voiture ? L'enfant, bah, heureusement, j'étais là. J'ai freiné, je me suis arrêtée. L'enfant, lui, a été chercher son ballon.
11: Oui.
9: Et ça, on verra comment ça va s'approprier. Nous, notre projet, il n'est pas... On pose la question de comment avoir un usage du quartier plus en lien avec la nature, mais il ne va pas être sur tout l'aménagement. On a entendu, c'est la consultation. En tout cas, voilà, on a entendu là-dessus. Après, nous, comme on vous disait, le projet qu'on va faire, l'idée, c'est... Donc là, c'était un premier endroit pour voir est-ce que dans le quartier, on va pouvoir aller dans des espaces pour faire nos ateliers, les ateliers adultes ou les ateliers par enfant, parce qu'on a aussi des ateliers par enfant. Vous vous rappelez, il y a trois ateliers par enfant sur deux ateliers par enfant sur tout le projet. Et après, comme on a vu et qui a été dit ce matin, on va aussi, avec le minibus, vous emmener un peu plus loin pour vraiment aller dans des espaces. Voilà.
14: Ça,
9: vous aviez envie de faire ça aussi ce matin, de soit découvrir des nouveaux espaces, soit là, la première fois, on va aller à la Roche-Noire, mais en tout cas, voilà.
15: Alors, par rapport à ce qu'a dit Tiffaine là, par rapport à ce qu'on a vécu ensemble ce matin, les petites propositions qu'on a faites, comment vous vous sentez maintenant ?
10: On se sent bien, non ? Moi, je me trouve que je me sens bien, surtout qu'on en a parlé, tout ça. On est bien.
11: On va dire un soulagement, puisqu'enfin, on va se faire entendre, entre guillemets. Parce qu'on a beau parler, il y a des choses qui ne se font pas. On nous dit oui, on va évaluer, puis en fait, il n'y a rien. que là, au moins, vous êtes là sur place, on a pu voir ensemble, on a pu discuter, on peut expliquer aussi les dangers des enfants, pour les lieux, ce qui a amélioré. Et comme on dit, j'espère que ça va se faire.
3: Avec cet échange de cette matinée enrichissante, moi, je suis optimiste. Oui, optimiste de ce quartier. Voilà, tout simplement.
10: Pour les petits-enfants et les enfants, les grands et les petits, ouais.
15: Moi, je me permets juste de rappeler que Tiffaine et moi, on travaille pas pour la mairie, ni pour ADIS, on est vraiment une association extérieure. Ouais. Le seul pouvoir qu'on a, c'est de vous écouter et de partager avec vous, mais après, en termes de concrétisation derrière, on transmettra les éléments qu'on a recueillis, mais nous, on n'a pas de pouvoir d'action concrète derrière. Ouais. Et une deuxième question, alors là, tout de suite, maintenant, avec quoi vous repartez pour la suite du projet ?
11: Avec un pouvoir, comment on dit, j'ai perdu le mot, en espérant que ça soit positif, voilà, de l'espoir, même si je suis habitante et que j'ai pas l'intention de rester, mais au moins que pour les autres enfants à venir, il y a des choses qui sont faites.
10: Il faut le faire, on demande que ça.
11: C'est ça.
10: Surtout le quartier, ils en ont besoin, hein.
11: Oui.
10: C'est pas pour moi, pour tout le quartier en fait, avec des attentes, voilà.
13: Je vous remercie.
11: Au revoir.
13: Merci.
11: Voilà.
3: Mais moi, je vais y aller parce que j'ai ma petite vieille qui va m'emmener.
13: Est-ce que tu veux dire quand même avec quoi tu repars ?
3: L'envie que ce quartier vive, que ce quartier ait des échanges. C'est ça. Il faut des échanges, il faut vivre avec les enfants et les adultes, les moins aussi. C'est surtout ça, des échanges qu'il n'y a plus.
16: Avec la nature et le projet ?
3: Ah oui, le projet de la nature, ça, moi je vous dis, je suis optimiste.
17: Ce que je peux dire par rapport à cette matinée, c'est qu'elle était très positive, parce que ça nous a permis aussi de voir un peu sur les différentes parties, que ce soit du canyon, place Palamos, etc., le manquement au niveau de tout ce qui est niveau espace vert, l'entretien, etc., tout ça. Et si tu veux, pour créer cette dynamisme-là, c'est de faire participer les habitants. Comme je disais tout à l'heure, c'est-à-dire avoir des espaces créatifs au niveau des jardins, où chaque bâtiment pour avoir une parcelle et créer ce dynamisme-là de lien social dans les bâtiments et de recréer ce dynamisme-là qui est perdu au jour d'aujourd'hui. Et je pense qu'à travers la nature et à travers ce projet-là, je pense qu'il peut avoir quelque chose qui peut être constructif avec les habitants. Et ça peut être quelque chose de positif et peut-être voir aussi l'environnement autrement. C'est-à-dire que aussi faire participer les habitants dans ce projet-là, ça peut apporter ses fruits, que ce soit pour les grands, on va dire intergénérationnel, les parents, les grands-parents ou la jeunesse. Et je pense que ça peut être quelque chose de très positif. Et je pense que si on arrive à mettre ça en place, je pense qu'on arrivera à quelque chose de grandiose et de joli sur le quartier.
15: On est à pied.
13: Voilà, j'ai trouvé.
15: Et alors, c'est quoi cet oiseau ?
18: C'est le pinson des arbres. J'ai un pinson des arbres. En peluche.
15: Ah oui. Et il ressemble à quoi, le pinson des arbres ?
18: Il est un peu bleu sur la tête, il est un peu orange-marron un peu, et il est noir, blanc, gris, ses yeux ils sont marrons, il a la queue noire avec des rayures blanches.
15: Ce mardi, devant l'école des Oliviers, il y a eu deux ateliers en même temps. Est-ce que tu peux nous expliquer un peu les deux projets qui portent ces deux ateliers ? Alors il y a d'abord un projet « Habiter mon quartier ». Qui se passe en fait au quartier des Oliviers et en même temps à Pont d'Aubenas. Et la proposition sur ce projet, c'est de découvrir l'environnement de proximité et les êtres vivants qui l'habitent, comme les oiseaux, les insectes ou les végétaux. Et donc c'est dans ce cadre que vous avez proposé des activités avec les oiseaux en peluche, par exemple. Exactement, qui permettent de découvrir le chant des oiseaux, de découvrir les couleurs, les formes, enfin des détails un peu précis. Et là, on voit les enfants, les adultes en train de réaliser une activité manuelle. Qu'est-ce que c'est ? Alors, il y en a qui sont sur du coloriage d'oiseaux plus ou moins compliqués. Et d'autres qui réalisent des petits badges d'oiseaux qui dessinent eux-mêmes à partir en fait des images d'identification. Quoi.
11: Sur des rondelles de bois ?
15: Sur des rondelles de bois, comme ça ils peuvent après les emporter. Et ça dure plus longtemps qu'une feuille de papier.
11: Il y a encore de nombreux mardis où vous allez être présents devant l'école des Oliviers et devant l'école de Pont d'Aubenas. Ce sera les mêmes activités qui seront proposées ou ce sera d'autres activités à chaque fois ?
15: À chaque fois, c'est des activités différentes. Mais il y avait normalement une première phase à ce projet, celle qu'on est en train de vivre, qui est donc la découverte. Et après, normalement, sur chaque quartier, il y a une phase de concertation avec les habitants pour passer à une phase, on va dire, d'action, de réalisation, en fonction d'envie qu'ils auraient envie de mettre en place.
19: On va
18: Est-ce que je peux dire tous les oiseaux?
16: Alors, c'est quoi cet oiseau-là?
18: C'est le pique-pêche.
16: Comment tu l'as reconnu?
18: Parce qu'il a un trait rouge et son dessous, il est rouge. Et il est un peu blanc et noir. Et il a un bec gris. Blanc.
16: Et vous en avez déjà vu un vrai?
18: Non.
16: Est-ce que vous pensez que si vous les revoyez dans la réalité, vous allez pouvoir les reconnaître maintenant?
18: Oui.
16: Et vous direz que son, il est comment si vous deviez le décrire?
18: Il fait « ouais, oui. »
16: Il mange quoi, le pique-pêche?
18: Il mange des insectes, il mange des papillons et...
16: Attends, papillon, ça veut dire insecte.
18: Ah, ok.
16: Donc il mange des insectes.
18: Et des graines.
16: Et des graines. Qu'est-ce que vous avez entre les mains?
19: Des feuilles où il y a plein de noms d'oiseaux.
16: Tu peux m'en dire quelques-uns, des noms d'oiseaux?
19: Hirondelle de fenêtre, verdier d'Europe, chardonnay élégant, c'est rincigné.
18: Il fait un son très bien et c'est bien le son.
16: Alors, c'est quoi cet oiseau?
18: Un merle.
20: Non, le corbeau.
16: Alors, attends.
20: Le corbeau?
16: C'est pas plutôt un merle noir? Avec le bec jaune.
18: C'est un merle noir.
16: Comment tu le reconnais?
18: Parce qu'avec son bruit.
16: Et physiquement, il est comment?
18: Et sa couleur?
16: Quelle couleur?
18: Noir.
16: Et son bec?
18: Jaune.
16: Il mange quoi, le merle noir?
18: Il mange des graines, des papillons et des fruits.
16: Il fait quelle taille à peu près?
18: Il fait 25 cm environ.
16: Et on le voit à quelle période de l'année?
18: On le voit toute l'année.
21: Les oiseaux. Et avec l'affiche qui est là, je peux t'aider pour trouver des couleurs un peu précises, tu vois.
22: Tu veux chercher où j'ai mis les oiseaux?
16: Tu m'amènes?
22: Tu veux chercher où j'ai mis les oiseaux?
16: T'as caché les oiseaux?
22: Oui, tu dois deviner c'est où.
16: Ah, on va les chercher.
22: Oui, c'est ça que tu as dit.
16: Alors, c'est quoi cet oiseau?
18: Cet oiseau est chardonneret élégant. Il mange des graines, des insectes.
23: Il fait combien de centimètres en tout?
18: Il fait environ 12 centimètres.
16: On le voit à quelle période de l'année en France?
18: Toute l'année.
16: C'est pas les mêmes oiseaux?
22: Non.
16: C'est quoi comme oiseau celui-là?
22: Je sais pas.
16: Il y a quoi comme couleur?
22: Noir. Jaune, rouge, blanc.
16: Attends.
24: Les bouchons, les enfants, sur les toits.
16: Alors, c'est le son de quel oiseau?
18: Lui, c'est le son de mésange charbonnière.
16: C'est la mésange charbonnière?
18: Oui.
16: Elle ressemble à quoi?
18: Elle est noire, elle est blanche, elle est jaune, bleue, un peu de vert. Et elle mange des papillons. Des graines et il fait 14 cm environ.
16: C'est le son de quel oiseau?
18: Verlier d'Europe. À ses ailes, il a un petit peu de noir, de bleu, de blanc, de vert, de jaune. Son petit crâne, il est bleu. Après, son visage, il est gris et blanc. Son bec, il est gris. Il mange quoi? Il mange des graines. Des papillons, c'est quoi sa taille exactement? 15 cm à peu près.
16: Et alors c'est quoi que t'as entre les mains? T'as autre chose aussi?
19: Des jumelles.
16: Ça sert à quoi les jumelles?
19: À regarder de près.
18: De voir de près, ça veut dire, on dirait qu'il est devant toi.
16: Toi t'as vu quoi à travers tes jumelles?
18: Moi un oiseau, j'ai vu un gorge rouge.
16: Un rouge-gorge?
18: Oui.
16: Tu l'as vu aujourd'hui?
18: Non, sur la fiche. Le rouge-gorge familier.
16: Merci. Et les jumelles, avec les jumelles, t'as vu quoi?
18: Tu peux voir de plus près, tu peux voir des oiseaux dans le ciel,
16: ouais. Tu
18: peux voir des arbres, des routes, tu peux voir plein de choses, même des plantes et des bâtons, tout.
17: Après, vous allez faire l'activité, hein.
16: Et toi, pour toi, c'est comment la nature, alors?
25: Quelque chose qui ne s'est pas fait construire par des hommes et qui reste, et qui se fait construire par la terre.
16: Quelque chose qui fait construire par la terre et pas par des hommes. Et est-ce que toi, c'est quelque chose que tu aimes bien être dans la nature, y aller?
25: J'aime parce qu'il y a plein de fleurs et j'aime beaucoup les fleurs.
16: C'est quoi que tu aimes sur les fleurs, avec les fleurs alors?
25: L'odeur.
16: L'odeur des fleurs, c'est ça que tu aimes?
25: Et on fait des cabanes, surtout. On marche à pied, on fait la randonnée. Ça dure pendant 3 heures, pendant toute la journée.
16: Ah ouais?
25: Et c'est trop bien.
16: À l'école des Oliviers, tu fais ça?
25: Ouais.
0: Donc à côté, il y avait le porteur de parole. C'est quoi ce porteur de parole? Et donc c'est quoi le projet qui sous-tend tout ça?
15: Alors le porteur de parole, c'est une démarche qui permet d'établir une forme de diagnostic auprès des habitants, d'amener une parole autour du lien à la nature. En tout cas, là, c'était notre question. Et le projet qui sous-tend tout ça, c'est la nature en bas de chez moi, qui se passe uniquement aux Oliviers cette fois-ci. Et la proposition, c'était d'offrir des temps en fait, de nature aux habitantes, aux habitants, sur plusieurs demi-journées. Et aussi d'avoir des temps en journée où on réunit les familles, en fait. Donc là, les personnes, elles peuvent venir avec les enfants pour partager des activités ensemble.
16: Bah, mais pour toi, vraiment pour toi, pourquoi tu disais que c'était important? Pourquoi c'est important?
1: La nature, c'est bien aussi pour l'environnement. Et c'est bien aussi pour les enfants, pour les montrer comment on protège la nature. Et après, ça nous protège aussi.
16: Tu penses que protéger la nature, c'est te protéger aussi?
1: Oui.
16: Et pourquoi tu dis ça? Est-ce que toi, t'es...
1: Mais comme en été, ça nous aide aussi pour amener l'heure ou le vent un peu. Et s'il y a des vents fortes aussi, il y a les arbres, il y a la nature aussi qui nous protège à ça. Parce que quand il y a beaucoup de soleil, nous, on a besoin de rester dans le frais. Et si on n'a pas de climat à la maison, s'il y a des natures comme ça, et on peut venir rester, ça nous aide aussi.
16: À l'ombre?
1: Ah oui, à l'ombre, oui. Parce que moi, j'ai grandi là où il y a la nature, donc j'aime bien la nature.
16: C'est vrai, quand tu étais enfant, tu allais beaucoup dans la nature?
1: Chez nous, en Afrique, oui.
16: Et du coup, tu as des souvenirs de ça? Qu'est-ce que tu aimais quand tu étais enfant dans la nature?
1: Je sais pas, souvent au champ avec ma grand-mère et... On part souvent à la rivière quand il fait chaud. Moi, j'aime bien.
16: Du coup, je vais écrire quelque chose. Qu'est-ce que je pourrais écrire de ce que tu as dit? Je réfléchis. Ah oui, ce que tu disais au début, là, la nature, ça nous protège. Quand il fait chaud, le vent, les arbres.
2: On va aller fouiller dans les branches. Oh, est-ce que c'est pas un oiseau, ça?
4: Si.
2: Tu vas l'attraper?
4: Si.
2: Waouh, tu l'as attrapé dans l'arbre.
4: Il fait si bruit là.
2: Waouh. Bravo.
5: Moi, je me sens bien dans la nature. Je me sens libre. J'aime bien la nature parce que ça nous aide à respirer et tout.
16: Et que, donc, ce que tu aimes, c'est la liberté que ça t'offre la nature. Pourquoi tu dis que ça t'offre de la liberté la nature? Tu peux nous expliquer?
5: Oui. Libre, ça peut être... C'est comme si, par exemple, moi, je suis tranquille, je suis en paix un peu.
16: Tu vas dans la nature des fois?
5: Bah, j'y vais des fois, souvent dans la forêt et tout. Du coup, bah, je respire mieux, je trouve. Et ça m'aide.
16: Et qu'est-ce que t'aimes quand t'es dans la forêt?
5: Les chants des oiseaux. Les bruits des criquets et des sauterelles, et du coup j'aime bien. Ça me fait ressentir un peu dans la joie, un peu joie.
16: Un peu de joie?
5: Oui.
16: C'est ça que tu aimes quand tu es en nature.
0: On arrive à la fin de ce porteur de parole, je suis avec Jodie et Tiffaine. On voulait pour la radio vous faire entendre quelques-unes des phrases qui ont été recueillies.
2: Moi je pense qu'une phrase qui me correspond, ou en tout cas avec laquelle je suis plutôt d'accord, c'est « dans la nature je me sens libre ». Ça continue avec « j'aime le chant des oiseaux ». En fait c'est un peu bizarre de sortir ça comme ça, de dire que la nature ça nous permet d'être libre, mais on est tellement dans une société bétonnée qu'en fait ça change, et je pense que de voir oui toute cette nature, ça... Waouh, ça fait quelque chose.
0: Et toi, Tiffaine, tu as envie de nous partager les phrases que tu as recueillies?
16: Oui, bah moi, du coup, j'ai été touchée par une des premières phrases, une des personnes que j'ai rencontrées qui disait, moi, j'aime la nature, mais je n'y vais pas avec mes enfants car je ne sais pas où aller. Et vraiment, cette idée de comment on a accès à la nature. Et ça, c'était voilà, assez touchant. Une personne qui m'a raconté aussi comment, enfant, elle était vraiment en lien avec la nature et que là, maintenant, c'est plus compliqué. Et aussi un petit garçon qui disait, moi, ce que j'aime dans la nature, c'est faire des cabanes. Et surtout, quand on reste 3 heures. Et il disait qu'il aimait aussi l'odeur des fleurs. Mais en tout cas, ce que j'ai aimé dans cet témoignage, c'est aussi que ce qu'il aimait, c'était vraiment de passer du temps long dans la nature. Et vraiment prendre du temps de construire ses cabanes avec ses copains, d'être en lien dans cet espace avec des arbres et tout ça. Et j'ai senti que pour lui, c'était vraiment quelque chose de chouette à vivre.
0: Parce que là, on est devant le mur de parole qui a été réalisé avec toutes les prises de parole des personnes. Et je me demandais s'il y avait une phrase qui t'avait marqué.
17: Disons que toutes les phrases qui ont été écrites, c'est quelque chose qui m'ont touché, parce que je veux dire, on recherche souvent au niveau de la nature, la tranquillité, respirer autre chose que ce qu'on visait dans les villes, se ressourcer et surtout, je veux dire, écouter Louis, en fait, tout ce qui est au niveau bruitage, au niveau des animaux, au niveau des goûts, parce que souvent, ben, on va tester tel goût de plante qu'on ne connaît pas au quotidien, mais qu'on va essayer. Enfin, c'est toutes ces belles choses-là. Et surtout sortir de contexte du quotidien. Et je pense que c'est très important de se retrouver dans ces moments-là, pas de partage.
0: On peut les lire, ces phrases qui ont été recueillies.
2: La nature, c'est un moment loin des écrans. Quand je me promène en nature avec mon chien, ça m'apporte de l'émerveillement, la lumière, les arbres. La nature, c'est une bouffée d'oxygène sans toutes ces ondes. J'aime la nature, mais je n'y vais pas avec mes enfants car je ne sais pas où aller. La nature est accessible pour faire des activités avec les enfants gratuites, c'est parfait en fin de mois. Ce que j'aime en nature, c'est faire des cabanes et rester 3 heures. J'aime aussi l'odeur des fleurs. Dans la nature, je me sens libre, j'aime le chant des oiseaux et le bruit des criquets, ça m'apporte du calme. La nature, ça nous protège quand il fait chaud, le vent, les arbres. La nature, on doit la protéger aussi, elle nous offre l'oxygène.
6: Ok, donc là les prochaines dates pour les personnes qui voudraient s'inscrire. La prochaine date, ce sera jeudi 15 octobre de 8h30 à 11h30, un atelier pour les adultes. C'est sur réservation, sur inscription auprès de Biba. Les places sont limitées et c'est gratuit.
15: C'est gratuit et à chaque fois on va essayer peut-être d'aller dans des lieux différents. Par exemple, ce matin, on était à La Roche-Noire, mais les habitantes ont aussi exprimé l'envie de sortir et de découvrir d'autres espaces. Donc, par exemple, le 15 octobre, on va aller à Pont-du-Sel. On essaye aussi d'identifier des espaces qui soient accessibles en bus pour que ce soit facile d'y retourner par soi-même, seul ou en famille, quoi.
6: Il y aura après d'autres dates, le 10 novembre, le 2 décembre, 19 janvier, 2 février, 4 mars, 13 mars. On aura l'occasion d'en reparler sur la radio Info RC. Ce qu'on peut dire, c'est que vous allez être en sortie d'école certains mardis soirs pour l'autre projet dont on parlait tout à l'heure. Donc n'hésitez pas à venir passer un coup d'œil si vous voyez un stand avec des activités autour de la nature. Merci beaucoup. Est-ce que tu veux rajouter quelque chose? Le nom des assos qui portent le projet?
15: Alors le nom des assos pour la nature en bas de chez moi, c'est l'association Les Chouettes Curieuses. Et pour habiter mon quartier, c'est l'association Vie, l'association Mes Anges et Libellules et l'association Les Chouettes Curieuses.
7: J'aime bien.
6: Pourquoi?
7: Parce que j'aime bien faire des activités.
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2: Le CEGID, centre gratuit d'information, de dépistage et de diagnostic Ardèche et Drôme, propose tous les premiers jeudis du mois des dépistages gratuits et anonymes SIDA et IST. C'est au cinquième étage de l'hôpital d'Aubenas de 10h à 14h. C'est sur rendez-vous, le numéro c'est le 06 37 11 71 90. Les rendez-vous se prennent les lundis, mardis et vendredis. Je répète le numéro 06 37 11 71 90.
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3: On parle du CIDFF, Centre d'information sur les droits des femmes et des familles, qui a bien sûr son antenne en Ardèche et plus précisément à Aubenas. La mission du CIDFF, c'est d'accueillir, d'informer et d'accompagner les femmes dans différents aspects de leur vie. Une mission d'intérêt général confiée par l'État. L'objectif annoncé est de favoriser l'autonomie sociale, professionnelle et personnelle et de promouvoir l'égalité. Parmi les missions du CIDFF, il y a donc accueillir, écouter, informer et orienter les personnes sur leurs droits. Vous pouvez donc demander des entretiens individuels d'information et d'orientation sur le droit de la personne et de la famille, sur ce qui concerne le mariage, le concubinage, le PACS, le divorce, la rupture, la pension alimentaire, l'autorité parentale, l'adoption, etc. Mais aussi sur des questions de violence, droits et recours possibles sur le plan civil et pénal, dans le cadre de violences conjugales et intrafamiliales, de violences au travail, ou encore de violences dans l'espace public. Mais vous pouvez aussi poser des questions au CIDFF concernant le droit du travail, contrat, licenciement, rupture conventionnelle, et puis sur le droit pénal, le droit de la consommation ou encore le droit au logement. Les juristes du CIDFF de l'Ardèche répondent confidentiellement et gratuitement à vos questions. Ces informations, elles sont délivrées soit avec un rendez-vous physique en vous rendant dans les locaux du CIDFF, soit lors de permanences téléphoniques. Pour en savoir plus, vous pouvez contacter le CIDFF via le secrétariat au 04 75 93 31 70. 04 75 93 31 70. Vous pouvez contacter les juristes du CIDFF pour poser des questions sans forcément entrer directement dans des logiques judiciaires.
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0: De ces semaines de sensibilisation, ça se passe
1: à l'Agora Place du Champ de Mars dans le centre de Aubenas le 7 octobre 2026 de 14h à 17h.
2: Vous retrouverez une scène ouverte et animation.
0: Et enfin, la clôture des sismes.
3: À la médiathèque le 15 octobre. Qu'est-ce que la santé mentale?
4: De 17h15 à 18h, présentation des services du département.
3: De 18h à 19h50, projection du film documentaire Sur l'Adamant de Nicolas Philibert.
5: C'est à vous le matériel?
6: Oui.
5: Vous avez une voiture pour trimballer tout ça?
7: C'est parce que j'ai pris un traitement très fort que je ne désire pas, que je peux tenir un dialogue avec vous, Guillaume. Sinon je me prends pour Jésus, moi.
8: Bah, c'est bloqué dans la tête, toujours les mêmes délires, les mêmes choses.
9: Personne n'est parfait. Personne n'est parfait.
10: Alors, je m'appelle Sabine Berlière, je suis psychiatre.
5: Ah, je serais contente à votre place.
10: Je voulais vous dire que je suis très contente d'arriver sur le bateau.
0: Le documentaire sur l'Adamant de Nicolas Philibert sera projeté le jeudi 15 octobre à la médiathèque Jean Ferrat à Aubenas à 18h. Il sera suivi
4: de 19h50 à 21h, débat autour du film et de la santé mentale.
0: Certains de ces rendez-vous seront l'occasion pour les résidents et résidentes du foyer d'hébergement des Chênes Verts de Ruons d'aller à la rencontre du public albenacien, micro en main. 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
14: Deux propositions qui peuvent vous faciliter l'accès à la lecture et ces propositions sont portées par la médiathèque intercommunale Jean Ferrat à Aubenas. La première, c'est le portage de livres à domicile. L'atelier autour de la lecture du relais amical Vivare vous propose de vous accompagner à la fois dans votre inscription à la médiathèque et dans la livraison de vos livres à domicile. Un service de portage gratuit pour toutes et tous. Pour en savoir plus, il faut vous tourner vers le relais amical Vivare. Je vais vous donner les coordonnées. Le numéro de téléphone, c'est le 06 98 44 19 91 06 98 44 19 91 et par mail, c'est l'adresse suivante relaisamicalvivare@gmail.com relaisamicalvivare@gmail.com. Ça, c'est pour le portage de livres à domicile. Et puis, sachez aussi que tous les mardis de 17h15 à 18h30, la bibliothèque sonore et ses bénévoles vous font découvrir l'offre en audiolivre et en audio-revue à destination des personnes empêchées de lire en raison de handicap visuel, moteur, cognitif ou de troubles 10. Le prêt de ces ouvrages est gratuit et si vous voulez en savoir plus, c'est au numéro suivant 06 50 67 78 85 06 50 67 78 85. Ça c'est pour la bibliothèque sonore et la permanence c'est tous les mardis de 17h15 à 18h30 à la médiathèque Jean Ferrat à Aubenas.
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4: Bonjour à toutes et à tous et bienvenue dans Pop Collection. Pour ce nouvel épisode, je vous propose de nous intéresser de très près au tube des Rolling Stones, Angie. On écoutera également Bernard Lavilliers et Nicoletta avec Idée Noire, Sting et Fields of Gold, Charlie Couture avec Comme un avion sans ailes. Et on commence avec les Doors et le titre Riders on the Storm dans Pop Collection. En 1971, les Doors signent avec Riders on the Storm l'un de leurs morceaux les plus mystérieux. La chanson figure sur LA Woman, le sixième et dernier album studio enregistré avec Jim Morrison. La chanson est enregistrée à la fin de l'année 70. Elle sort en single en juin 71. L'idée du morceau vient notamment d'une chanson country de 1948, Ghost Riders in the Sky, dont Robbie Krieger reprend l'image des cavaliers traversant le ciel. Mais les Doors transforment complètement cette idée en une longue rêverie sombre construite autour de la pluie, de l'orage et de la solitude. Musicalement, tout est fait pour créer cette atmosphère hypnotique. Le Fender Rhodes de Ray Manzarek, la guitare de Robbie Krieger, la batterie discrète de John Densmore et la basse de Jerry Sheff. Il y a un détail génial, Jim Morrison enregistre une seconde piste de voix en la chuchotant. Elle est superposée à son chant principal et si vous tendez l'oreille, vous pouvez l'entendre. C'est ce murmure qui donne au morceau cette impression de voix venue de la nuit. Autre particularité, Riders on the Storm est la dernière chanson enregistrée par les quatre membres des Doors réunis et également la dernière chanson enregistrée par Jim Morrison avant son départ pour Paris et sa mort. C'était le 3 juillet 1971. La chanson rentre d'ailleurs dans le Billboard Hot 100 la semaine même de la disparition de l'artiste. Côté classement, justement, le titre atteint la 14e place aux États-Unis, la 22e au Royaume-Uni. Il se classe également dans plusieurs pays européens. Et au fil des décennies, le titre est devenu l'un des morceaux les plus emblématiques des Doors. Paradoxalement, ce morceau, qui ne ressemble à aucun autre, devient aussi le titre des Doors le plus écouté en streaming. Preuve que son atmosphère continue de fasciner. Très longtemps après sa création, un dernier voyage dans la nuit pour Jim Morrison est peut-être l'une des plus belles façons de refermer l'histoire des Doors. Je vous propose de vous replonger dans ce morceau, sous un parapluie évidemment.

Nous sommes en 1981 et un drôle d'avion décolle dans le paysage de la chanson française comme un avion sans aile. Le grand succès de Charlie-Lee Couture, le titre figure sur son album Poème Rock, quatrième album publié chez Island Records. Et cet album, il a une histoire particulière puisque Charlie-Lee l'enregistre à New York au mythique Electric Lady Studios avec des musiciens américains. On retrouve également les frères Gayle, Johnny Gayle à la guitare, Keith Gayle à la basse et puis aussi Jimmy Cobber à la batterie. Une façon pour cet artiste originaire de Nancy, qui mélange déjà musique, peinture, photographie et poésie, de donner une couleur très rock à ses chansons. Oh oui, je veux jouer, même sans les atouts. Comme un avion sans aile devient alors son premier grand succès auprès du grand public, avec son mélange de rock, de blues et de chansons françaises, le morceau impose surtout un personnage et une voix. Une voix, celle de Charlie-Lee Couture, reconnaissable entre toutes, avec son accent et sa manière très particulière de raconter les émotions. Je tiens plus debout, aussi crevé qu'un danseur, par exemple. L'album Poème Rock devient lui-même un succès et sera disque d'or, tandis que Charlie-Lee reçoit en 1982 le Bus d'Acier, une récompense qui était alors consacrée au rock français. Et le titre va largement dépasser son époque. Charlie-Lee expliquera des années plus tard que Comme un avion sans aile reste sa chanson la plus connue, celle à laquelle on revient constamment lorsqu'on évoque son parcours. Un avion qui ne peut pas voler, mais qui depuis 1981 continue pourtant de traverser les générations. Alors après cette petite escale informative, je vous propose de vous rendre vers le terminal d'embarquement pour écouter Comme un avion sans aile.

Zoom sur le titre Fields of Gold de Sting, sorti en 1993. La chanson apparaît sur l'album Ten Summers Tale, son quatrième album solo, enregistré en grande partie dans sa maison de campagne du Wiltshire en Angleterre. Et justement, l'inspiration de la chanson se trouve littéralement sous les fenêtres de Sting. Sa maison est entourée de champs d'orge. Un soir d'été, il observe le vent faire onduler les cultures sous la lumière dorée du soleil. Pour lui, ces chants deviennent une métaphore de l'amour, du désir et du passage du temps. Sting enregistre le morceau avec notamment Dominic Miller à la guitare nylon, dont le jeu délicat devient l'une des signatures du titre. On entend également de l'harmonica, des cornemuses, du Northumberland sur ce titre et dans les arrangements. Tout ça donne à la chanson cette couleur très anglaise et presque intemporelle. Sorti la même année, en 93, en single, Fields of Gold atteint la 16e place au Royaume-Uni et la 23e aux États-Unis. Mais son véritable succès va se construire avec le temps. Le titre devient un incontournable des radios et reçoit en 1999, soit 6 ans après sa sortie, un BMI Award pour avoir dépassé les 2 millions de diffusions sur les radios américaines. C'est plutôt pas mal pour une chanson qui est contemplative et fait le parallèle entre ces chants dorés, les chants d'orge, et l'amour, le désir et le passage du temps. Et puis cette chanson va connaître une seconde vie grâce à Eva Cassidy, dont la version acoustique enregistrée en 96 et publiée après son décès va devenir particulièrement populaire. Sting lui-même va réenregistrer le morceau en 2006 accompagné au luth et à nouveau en 2019. Preuve, s'il en était encore besoin, que ce morceau fait partie des grands incontournables de l'artiste. Une chanson née de la contemplation, devenue l'une des plus grandes ballades de Sting. Voici ce que je vous propose d'écouter tout de suite.

Éteint la stéréo. En 1983, Bernard Lavilliers et Nicoletta signent avec Idées Noires l'un des duos les plus marquants de la chanson française des années 80. Le titre est paru sur l'album État d'urgence, sorti chez Barclay, et dure 3 minutes 45. Il est écrit par Bernard Lavilliers et Jean-Paul Dran, dit Hector. À l'origine, Lavilliers cherche une voix féminine pour accompagner la sienne. Il pense notamment à la chanteuse américaine Ricky Lee Jones, mais l'enregistrement ne fonctionne pas comme il le souhaite. Son producteur de l'époque, Richard Marsan, lui suggère alors Nicoletta, qu'il vient justement de rencontrer grâce à leur ami commun, Jacques Higelin. Nicoletta débarque alors en studio sans même savoir précisément ce qu'elle va chanter. Lavilliers lui fait écouter le morceau et lui demande d'essayer. 3 heures plus tard, le duo est enregistré. Nicoletta aurait même choisi de ne pas transformer cette participation en véritable affaire commerciale et offre sa collaboration à Lavilliers. Le résultat est devenu culte. La voix grave et rocailleuse de Lavilliers dialogue avec celle plus lyrique et bluesy de Nicoletta. La chanson raconte une relation de couple qui se délite, faite de doutes, de solitude, d'addiction et d'envie de partir. Et contre toute attente, cette chanson, particulièrement sombre, devient un succès gigantesque, énorme succès populaire. Idées Noires atteint la 16e place du classement français, la 7e place au Québec. Le morceau finit même par éclipser les autres chansons de l'album État d'urgence. Lavilliers reprendra aussi ce titre en 2014 avec l'excellente Catherine Ringer, chanteuse d'Arita Mitsuko, sur l'album Acoustique. Une rencontre improvisée en studio, une chanson sombre et deux voix complémentaires. Parfois, les plus grands duos naissent simplement d'un heureux hasard et je vous propose d'en faire l'expérience tout de suite.

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En 1973, les Rolling Stones ont déjà sorti 10 albums et ils sont surtout connus pour leur énergie rock'n'roll. Pourtant, ils surprennent tout le monde avec cette ballade, Angie. C'est le premier single de leur 11e album, God's Head Soup, enregistré fin 72 en Jamaïque. Cette chanson est écrite par Mick Jagger et Keith Richards, même si c'est surtout à ce dernier que l'on doit la musique et la thématique aussi du texte. Alors, qui est cette fameuse Angie ? Pendant des années, les rumeurs ont voulu y voir Angela Bowie, l'épouse de David Bowie, ou encore Anita Pallenberg, la compagne de Keith Richards. Mais ce dernier a finalement expliqué que le prénom lui était venu alors qu'il se trouvait en cure, en Suisse, en train de composer la chanson. Sa fille, née en 1972, s'appelant justement Angela. Dans ses mémoires, il précise toutefois que la chanson n'était pas dédiée à une personne particulière. Angie était avant tout un prénom qui lui plaisait et dont la musicalité lui convenait pour ce titre. Je vous le disais, le titre tranche avec le rock énergique habituel des Rolling Stones, guitare acoustique, piano de Nicky Hopkins, cordes et batterie discrètes accompagnent une chanson qui raconte la fin douloureuse d'une histoire d'amour. Une curiosité se cache d'ailleurs dans l'enregistrement, une ancienne prise de voix de Mick Jagger reste légèrement audible en arrière-plan, donnant à la chanson une atmosphère particulièrement intime. Sorti le 20 août 73, le titre devient un immense succès mondial. Il atteint la première place aux États-Unis, au Canada et en Australie. Il se classe 5e au Royaume-Uni. En France, il connaît également un succès énorme et atteint la première place des ventes à l'automne 73. Avec Angie, les Rolling Stones ont démontré à l'époque qu'ils savaient aussi être fragiles et mélancoliques. Une chanson douce, presque intime, devenue l'une de leurs ballades les plus célèbres et l'une des ballades les plus célèbres tout court que je vous propose d'écouter tout de suite.

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1: Oyez, oyez, braves gens! Nous allons brièvement nous présenter Anne Lacabane et Huguette Lafarfadette. Aujourd'hui, nous allons interviewer l'organisateur du Festival du jeu de société 2026 qui aura lieu le 10 et le 11 octobre à Aubenas.
2: C'est gratuit et tout public!
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2: Pour commencer, pouvez-vous nous dire en quoi consiste le Festival du jeu ?
4: Alors, le Festival du jeu de société, en tout cas en Ardèche, ça fait maintenant 9 ans, c'est la 9e édition qu'on va faire. Et ça a été créé à l'origine pour pouvoir faire découvrir le jeu de société moderne au public, et à tout public, vraiment. Donc des plus petits jusqu'aux plus âgés. On a parfois dans l'inconscient collectif, le jeu de société, c'est le Monopoly, c'est la Bonne Paye, c'est le Cluedo, qui sont des jeux finalement qui sont un peu plus anciens, et aujourd'hui il existe tellement de choses, que ce soit du jeu abstrait, des jeux d'échecs de dames, des jeux de cartes, qui sont autre chose que le tarot ou la belote. On a vraiment plein de choses aujourd'hui qui existent dans le jeu de société. Donc le but, c'était de le faire découvrir. Et puis aussi une mission de faire reconnaître le jeu de société comme un objet culturel. Aujourd'hui, le livre, la peinture, c'est culturel, c'est connu. Le jeu de société, pas du tout. Il n'y a pas de statut pour les créateurs de jeux de société, par exemple. Donc c'est un objet culturel qui mérite à être connu et qui mérite d'avoir un statut à part entière. Donc c'est aussi la mission associative du 07 qui prend.
1: À quel endroit pouvons-nous vous retrouver ?
4: Alors, le festival a lieu à l'espace Liénard à Aubenas. Ça va être la 3e édition qu'on fait à l'espace Liénard. On a grandi d'année en année. On a commencé à Hayon dans une petite salle des fêtes pour aller après à l'espace dédié à Ussel. Puis au bout d'un moment, on ne pouvait plus pousser les murs. Ça devenait un peu inconfortable pour les festivaliers et pour les bénévoles, puisqu'on accueillait de plus en plus de monde. Et donc, sur notre territoire ardéchois, c'est l'espace Liénard qui est la salle la plus grande.
2: Quel est votre rôle dans le déroulement du festival ?
4: Alors, je suis président de l'association depuis maintenant 6 ans, 7 ans même. J'ai rejoint pour la 3e édition, c'était quelqu'un d'autre avant moi. Et donc, pendant le festival, je suis un peu monsieur touche-à-tout, un peu partout. Je cours d'aller vérifier à droite, à gauche, que personne ne manque de rien. S'il y a un problème logistique, je réagis. S'il y a une annonce à faire au micro. Alors cette année, je changerai peut-être un petit peu pour déléguer une partie de ces tâches-là que je fais depuis 7 ans maintenant pour faire un peu d'accueil, de pouvoir accueillir le public, les festivaliers, puis leur expliquer qui on est et qu'est-ce qu'on fait.
1: Quel est votre jeu de société préféré et pourquoi celui-ci en particulier ?
4: Ok, la question à 1 million. Alors quand on est passionné de jeux de société, c'est parfois compliqué d'arriver à statuer sur le préféré. Un de mes plus gros coups de cœur de ces dernières années, c'est un jeu d'ambiance de figurines où on se retrouve dans un vaisseau spatial type alien. L'ambiance est un peu oppressante et l'objectif, c'est de survivre. Voilà. Mmh. Sauf qu'en fait, on n'est pas avec les copains pour survivre, on est aussi les uns contre les autres. Mmh. Donc c'est un jeu où on se tire dans les pattes et on doit aussi gagner contre le jeu en même temps. Donc voilà, gros jeu puisqu'on joue 4 heures à peu près.
2: Oui,
4: donc oui, c'est pas juste sur le bord d'une table entre midi et deux, histoire de s'ambiancer.
1: Quel est le thème de cette année ?
4: Alors chaque année, nous définissons un thème qui a pour objectif d'orienter un petit peu la décoration et puis aussi d'avoir un fil rouge pour une partie des jeux qu'on propose au festival. Pas tous, il y aura plein d'autres jeux aussi, mais voilà, d'avoir une thématique et puis également inviter les festivaliers à se costumer. Cette année, c'est mythologie. Mythologie au pluriel. Puisqu'on a souvent en tête la mythologie gréco-latine en France, mais il y a aussi de la mythologie égyptienne, scandinave. Si on part outre-Atlantique, on peut penser aussi aux Mayas. Puis si on va de l'autre côté, il y a toute la mythologie bouddhiste et asiatique. Donc voilà, on a voulu essayer d'aller piocher un peu à droite à gauche pour représenter toutes ces mythologies, donc au pluriel.
2: Qu'est-ce qui vous a inspiré ce thème ?
4: Inspiré ? Alors déjà, d'essayer de ne pas reproduire quelque chose qui se rapproche de l'année d'avant. Donc on a fait un peu de tout, on a fait le western, on a fait la préhistoire, la science-fiction, on a fait le médiéval fantastique. L'idée, voilà, c'est de trouver des choses un petit peu différentes. Et puis il y a des thèmes qui plaisent à certains des adhérents et des membres de l'association, d'autres moins. Donc chaque année, en fait, on vote. On arrive à réduire à 3 propositions. Et puis on fait voter les membres de l'association, mais aussi nos partenaires, c'est-à-dire les associations, les boutiques, toutes les structures qui participent au festival, qui ne sont pas que des membres de notre association. Et puis bah, celui qui a plus de votes gagne, logique. Donc là, cette année, ça a été mythologie. Il y en a certains qui ont été déçus, et on vous réserve d'autres surprises pour les années prochaines.
2: Qui a dessiné votre affiche ?
4: Alors, pour cette année, nous avons changé d'illustrateur. Matchatoun, qui était notre illustratrice depuis quasiment le début, a fait une petite pause sur les dessins. Donc, cette année, elle n'a pas fait notre affiche. Et c'est un des membres de l'association qui s'appelle Cédric Anonier. Il est créateur de jeux, prototypeur et créateur de jeux. Il a déjà eu un de ses jeux qui a été édité et qui nous a fait l'affiche cette année. Voilà, donc changement un petit peu de patte graphique. Mais en tout cas, on y voit très très bien les éléments mythologiques.
2: Combien êtes-vous de bénévoles à organiser le festival du jeu de société à Aubenas ?
4: Alors, on va distinguer l'organisation du nombre de bénévoles le jour J. En organisation, c'est principalement les 12 membres du conseil d'administration de l'association. Ouais. Donc, ces 12 membres, il y en a certains qui font partie de ce qu'on appelle le bureau. Donc, c'est président, vice-président, trésorier, secrétaire et les suppléants. Et puis après, d'autres personnes dans le CA, dans le conseil d'administration, qui sont là pour renforcer les tâches et puis proposer des missions. On sollicite parfois quelques-uns de nos membres aussi dans la partie organisationnelle, avant le festival. Et après, le jour du festival, on est à peu près une centaine d'intervenants et de bénévoles. Donc là, je compte tout le monde, c'est-à-dire les membres de l'association qui sont là, les associations ludiques, toutes les personnes qui font les crêpes. Voilà, toutes les personnes qui aident au fonctionnement du festival, c'est à peu près une centaine de personnes sur le week-end. Et je les remercie encore.
2: Quel est votre dieu ou déesse grecque favorite ?
4: Et il faut choisir.
2: Oui.
4: C'est vraiment pas sympa. Je pense à Apollon. Le côté lumineux, le côté orateur, le poète. Donc pour le côté culturel, plutôt orienté art.
2: D'accord.
4: Voilà, on va faire cette réponse. J'aime bien Mercure aussi, ou Hermès dans la version grecque. Mais c'est un dieu qui est un petit peu plus complexe et subtil.
2: Et de même avec les dieux égyptiens ?
4: Oh, ça c'est coquin. Alors, ce serait trop facile de répondre à Anubis parce qu'il est sur l'affiche, pour le coup. C'est moins une mythologie que je connais, donc sur la symbolique, je ne saurais pas vous répondre avec honnêteté. Oui.
2: Quelle est une des mythologies la plus représentée dans le festival, grecque, romaine, nordique, égyptienne ?
4: Alors, l'objectif, c'était d'essayer de les représenter toutes, autant que possible. De là à dire que ce sera à part égale, j'en ai aucune idée. Je ne suis pas celui qui choisit les jeux de société ni qui fait les décorations. Donc forcément, comme je disais tout à l'heure, forcément on aura du gréco-latin qui sera représenté, c'est notre histoire. L'Égypte pour sûr, le nordique, tout ce qui est nordique scandinave. On a prévu un peu de maya et d'aztèque, parce qu'on a tendance à les oublier, et un petit peu d'asiatique. Je suis sûr qu'on en aura oublié, c'est sûr. Mais je pense que le gréco-romain sera certainement celui qui parlera au plus de personnes.
2: De quelle manière pourrons-nous retrouver le thème mythologique dans cette édition du Festival du jeu de société ?
4: Alors, le fil rouge, déjà, donc un ensemble de jeux qu'on appelle les jeux du thème, qui sont choisis par une de mes comparses du conseil d'administration, Elodie. C'est elle qui, chaque année, compile tous les jeux de société autour du thème qui existe, et qui sélectionne aussi ceux qui sont explicables en festival. Parce qu'un jeu de société de 4 heures, dans un format festival pour faire découvrir le jeu de société, c'est impossible à gérer. Donc, qui sont facilement explicables aussi pour les bénévoles, pour pas avoir 45 minutes de règles avant de jouer, qui peuvent se jouer aussi rapidement, on peut refaire plusieurs parties, histoire de pouvoir profiter pleinement des mécaniques. Donc d'abord, voilà, on retrouvera Mythologie sur les jeux du thème. C'est notre association qui organise cette partie-là, qui anime ces jeux. Ensuite, la décoration, puisqu'on va essayer d'avoir des rappels des différentes mythologies un petit peu partout dans l'espace Liénard. Ça peut aller de sculptures à des panneaux d'affichage, des teintures, éventuellement des illustrations qui auront été faites par les petites mains de Cédric et Isabelle, qui sont nos deux chefs décorateurs.
2: Est-ce que vos jeux sont traduits en français ou ils sont déjà français à la base ?
4: Alors, il y a un peu de tout. Les Français ne font pas tous les jeux de société qui existent, heureusement d'ailleurs. Alors, tout ce qu'on va présenter dans le festival sera bien évidemment en français. ou alors ce qu'on appelle en anglais language independent, c'est-à-dire indépendamment de la langue, donc des jeux sur lesquels il n'y a pas de choses écrites, mais que des pictogrammes. En général, il n'y aura que du français. S'il y a un coup de cœur d'Elodie sur un jeu qui n'a peut-être pas été traduit, qui est un espèce d'ovni dans son pays d'origine, les règles auront été apprises aux bénévoles pour qu'ils puissent les donner aux festivaliers, mais qu'il n'y ait pas de choses à traduire pendant qu'on joue. L'objectif, c'est que ce soit ludique, que ce soit agréable et rapide. La plupart des jeux sont traduits pour beaucoup, sauf, comme je dis, quelques ovnis, quelques petites pépites dans leur langue d'origine et qui n'auraient pas trouvé de localisation en français.
2: Quel jeu a eu le plus de succès lors des éditions précédentes ?
4: Eh bien, je serais bien incapable de répondre. Là, très honnêtement, déjà, il faut distinguer les différents pôles qu'il y a dans le festival, que ce soit les jeux du thème, où là, c'était donc médiéval fantastique l'année dernière. Mais on a aussi des associations qui animent des tables de jeux et qui proposent des jeux qui ne sont pas forcément en rapport avec le thème, mais qui sont des choses soit très connues, soit beaucoup moins, et qui ne sont pas thématiques, donc où on peut avoir vraiment d'autres choses. Un des jeux dont je me rappelle sur le médiéval fantastique de l'année dernière, donc qui était dans les jeux du thème, c'était le jeu qui s'appelle Clank, qui est un jeu où on joue des voleurs, donc qui s'introduisent dans un donjon, qui essayent d'aller piquer le plus profondément possible le trésor le plus beau possible, sauf que ça réveille un dragon et qu'il faut remonter à la surface avant de se faire dévorer ou cramer. Et ça, en général, ça fait toujours bien son petit effet, parce que c'est ludique, c'est amusant, et puis il y a un effet compétitif qui aime bien que les gens se tirent dans les pattes.
2: En moyenne, combien de participants y a-t-il au festival ?
4: On va dire autour de 2000 personnes, sur l'ensemble du week-end. Le festival a commencé avec 1000 personnes. On a fait deux éditions pendant le Covid où on avait péniblement eu 600 visiteurs sur le week-end. Ça a été la troisième et quatrième édition du Festival du jeu de société. Et très clairement, ça a été très compliqué d'arriver à gérer si peu de visiteurs. On avait des frais, mais pour que l'association ne disparaisse pas, il faut que l'événement principal soit un succès. Et puis on a tenu bon, et puis d'année en année ça augmente. Donc l'espace dédié à Ussel a vu jusqu'à 1600 visiteurs sur le week-end, jusqu'à ce que ce soit finalement trop petit. Et on est monté à un peu plus de 2000 personnes à l'espace Liénard. Voilà, c'est ce qu'on attend également cette année. C'est grosso modo le rythme de visiteurs qui est confortable pour que tout le monde puisse jouer.
2: Et vous avez plus de monde le samedi ou le dimanche ?
4: Ah, ça, c'est une vraie grande question. C'est pas déjà les mêmes visiteurs. Le matin, il va y avoir assez peu de monde, mais il va y avoir pas mal de familles qui viennent donc avec leurs enfants pour l'espace jeunesse, petite enfance. On va en avoir aussi beaucoup l'après-midi, mais c'est l'après-midi qu'on va avoir le gros pic de fréquentation. Voilà, après déjeuner, avant le goûter, là où il y a tout le monde qui débarque en même temps, c'est souvent beaucoup plus animé le samedi. L'après-midi et bien le dimanche, mais un peu moindre.
2: Comment expliquez-vous la croissance de visiteurs au fur et à mesure des années, alors qu'en même temps, la technologie numérique et les jeux en ligne continuent à progresser et...
4: Alors, c'est deux aspects différents du divertissement, finalement. Le jeu de société, on va parler un tout petit peu économie, c'est une croissance à deux chiffres, quasiment. C'est-à-dire 1500 jeux de société tous les ans, voilà, qui sont présentés à un des plus gros festivals de jeux de société au monde, qui est le Festival d'Essen, le Spiel, en Allemagne. Donc 1500 jeux de société, alors il y a de tout là-dedans, mais c'est comme ça depuis l'après-Covid. Alors, c'est pas forcément la seule raison, je ne suis pas un expert non plus, mais le Covid a fait que beaucoup de familles se sont retrouvées à la maison. C'est bien de se regarder dans le blanc des yeux, mais au bout d'un moment, il faut trouver des choses à faire et faire des écrans toute la journée. Vous êtes d'accord avec moi que, à part nous abrutir, en général, on ne construit pas grand-chose de très intelligent. Et donc finalement, jeux de société, on ressort des vieux jeux et puis on va en acheter des nouveaux et puis on découvre. Donc l'humain a une appétence, une curiosité et mine de rien, on aime bien faire des choses avec nos petites mains. Donc, scroller sur un écran ou faire du tactile, c'est une forme de divertissement. Je ne suis pas en train de le dénigrer parce que je suis le premier à avoir mon téléphone. Mais en revanche, on se lie beaucoup plus aux autres. On profite de nos copains autour de la table quand on fait un jeu de société, beaucoup plus qu'un jeu en ligne. Qui est finalement, même si c'est un jeu en ligne avec d'autres personnes, on est quand même seul face à notre écran. Et l'humain, c'est une bête sociale. On a besoin des autres, en réalité, quoi qu'on dise. On est une meute.
5: Nous arrivons malheureusement à la fin de cette belle,
2: charmante,
5: intéressante,
2: extravagante,
5: adorablement kawaii,
2: généreuse interview.
4: Oh non.
2: Avez-vous quelque chose à ajouter?
4: Déjà, merci de votre invitation. Déjà, c'est la deuxième fois qu'on vient et je suis ravi d'être interviewé. Merci beaucoup, mesdemoiselles.
5: De rien.
2: Dans ce cas, on se retrouve le week-end du 10 et 11 octobre pour le festival du jeu de société à Aubenas à l'espace Liénard.
1: Venez nombreux, guys!
5: Merci à notre ludique invité, Christophe Nemeth, le président de l'association Le 07 qui prend.
2: C'était Anne Lacabane
5: et Huguette Lafarfadette.
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9: C'est en 1959, à l'âge de 29 ans, que Marie-Madeleine Perronnet entre au service de l'exploratrice française Alexandra David-Nels. Devenue sa secrétaire, Marie-Madeleine a partagé le quotidien de cette femme à la personnalité hors norme, qui mourra en 1969 à l'âge de 102 ans. Cette rencontre a changé le cours de sa vie. Et 50 ans plus tard, Marie-Madeleine Perronnet continue de transmettre les mémoires d'Alexandra David-Nels. Je l'ai rencontrée à Digne-les-Bains, dans la fondation d'Alexandra. Marie-Madeleine nous raconte son histoire auprès de cette grande exploratrice. On va pas parler que d'Alexandra, on va parler aussi de vous. Donc,
10: de moi, qu'est-ce que je vous dis? C'est pas intéressant, c'est un petit trait d'union entre elle et vous. C'est tout. Qu'est-ce que je vous dis?
9: Vous avez votre rôle aujourd'hui aussi à jouer.
10: Oui, mais un rôle que j'ai pas voulu, hein, que j'ai pas choisi. Si j'avais eu le choix, je serais pas là. Vous avez vu le petit film? Qu'est-ce que je vous dis? Quand je suis arrivé à la porte en bas, si on m'avait dit ce qui m'attendait avec elle et après elle, mais monsieur, je serais pas en train de vous parler, je fuyais tout de suite. J'avais pas les possibilités pour, les capacités pour. Comme quoi, remarquez, il faut dire, jamais dire qu'on n'est pas capable de quelque chose. Avec la volonté et la passion, on y arrive. Voilà.
9: Mais vous êtes venu à cette porte, quelque chose vous a poussé à venir frapper.
10: Non, personne ne m'a poussé. Alexandra cherchait quelqu'un, moi je ne cherchais personne. J'étais une jeune fille de bonne famille qui voyageait pour son plaisir. J'avais aidé ma sœur à installer son hôtel à Aix-en-Provence, et dans cet hôtel est arrivée une assistante sociale suissesse, tout à fait charmante et fort distinguée, qui a pris une chambre. Et à brûle pour point, au bout de 3-4 jours, cette assistante sociale me dit: qu'est-ce que vous feriez bien, vous, avec mon amie? J'ai dit: qui est votre amie, madame? Elle pontifie un peu, elle me dit: madame Alexandra David-Nel. J'ai dit: qui c'est ça? Elle dit: comment? Vous êtes française? Vous ne connaissez pas Alexandra David-Nel? Ah, je dis: bah, écoutez, madame, excusez-moi, je ne connais pas Alexandra David-Nel. Parlez-moi de la veuve, l'orphelin, la Croix-Rouge, toutes les bonnes œuvres, je connais. Je ne connais pas David-Nel. Je vous présentais à elle. À 2h d'après-midi, nous, à l'époque, j'étais une jeune fille de bonne famille, je suis obligée de le dire parce que ça ne se voit plus, mais on n'allait pas voir une grande dame sans bas de soie et gants blancs, ça ne se faisait pas. Maintenant, on peut avoir des jeans déchirés, c'est encore mieux. Mais enfin, ce n'est pas à ce moment-là, parce que ça remonte à 54 ans, hein, ce que je vous dis. Ah, elle me dit: mais non, vous êtes très bien, mais plus vous serez sale, mieux ça sera. Évidemment, vu ce qu'elle avait vu au Tibet, j'étais très propre. Alors, on me présente à elle, à l'hôtel Sexus, à Aix-en-Provence. L'hôtel de ma soeur, c'était à 5 minutes. Et je vois une dame avec... Moi, j'étais une amoureuse de l'intelligence. J'avais refusé le mariage, la maternité, mais je voulais consacrer ma passion et ma vie à quelqu'un d'intelligent, aider quelqu'un. Alors, moi, je savais que je ne pouvais pas faire des grandes choses par moi-même, mais aider ceux qui peuvent faire des grandes choses. J'ai voulu partir avec Schweizer à l'embarrainer. J'ai voulu partir ambulancière, brancardière en Indochine. Alors, on me présente David-Nel. Je vois, elle avait un regard, cette femme, exceptionnelle. On aurait dit qu'il tirait des traits, qu'on aurait pu l'attraper. C'était extraordinaire. Moi qui cherchais l'intelligence, j'étais devant l'intelligence. Alors, asseyez-vous, mademoiselle, comment allez-vous? Comment vous appelez-vous? Marie-Hélène Perronnet, quel âge avez-vous? Je vais avoir 29 ans. Que faisiez-vous dans la vie? Je dis: rien, madame. Je voyage pour mon plaisir parce que j'aime les voyages et les enfants. Oh, elle me dit: comme cela est bien. Comme je suis moi-même retombée en enfance, vous êtes tout à fait ce qui me convient, qu'elle me dit comme ça. Retombée en enfance, ça fait bon. Alors, au bout d'un... Bon, quand elle a su tout ce qu'elle voulait savoir de moi, mes parents, mon père, ma mère, mes grands-pères, grands-parents, elle me dit: au revoir, mademoiselle. Ah ben, au revoir, madame, je m'en vais. Avec l'assistante sociale qui m'accompagnait. À peine arrivée à l'hôtel chez ma soeur, je vous dis à 5 minutes, mon beau-frère me dit: mais on vient de taper du Sexus. Mais je viens de sortir de là. Et le téléphone sonne de nouveau. Et madame Lachaussienne, son nom me revient. La directrice me dit: madame Nel, vous fait demander de toute urgence. Ben, je remonte, dites-le que je serai là dans 5 minutes. J'arrive, elle était debout, devant des mâles d'osier. Ils sortaient de là des choubas, enfin, le manteau tibétain, je ne savais pas que ça s'appelait une chouba à l'époque. Elle était là debout, elle me dit: mon enfant, ne me quittez pas, je vais mourir dans 2 heures. Une femme de 91 ans, qui vous dit qu'elle va mourir dans 2 heures, vous le croyez? Et puis je venais de lui dire que j'avais passé ma vie à m'occuper des autres. Je ne pouvais pas laisser une femme. Je lui dis, mais madame, si vous avez besoin de moi pour la soirée, même la nuit, s'il le faut, je resterai près de vous. Je ne vous abandonnerai pas. Et puis ça a duré 54 ans. Voilà comment ça s'est fait. Voilà, tout à fait par hasard. On est arrivé ici. Elle m'a dit, chez moi, vous n'aurez rien à faire. Vous allez habiter une belle villa. 3 terrasses, un parc de roses à contempler. Si vous avez... On ne voyait pas la maison enserrée dans des arbres. Les rosiers, ils étaient là, mais on ne les voyait plus non plus. La route, elle n'était pas goudronnée à l'époque, évidemment. Je ne pouvais pas monter avec la 4 chevaux parce qu'il y avait les herbes qui m'empêchaient de monter. C'était un... Et alors, l'extérieur, c'était rien à côté de l'intérieur. Un Capharnaüm, mais c'était épouvantable. C'est une jeune fille de bonne famille vivant dans un bel intérieur bourgeois, comme tout le monde, quoi. Vous arrivez dans ce Capharnaüm, mais j'étais complètement ahurie. Non, rien ne m'attirait. Je voulais aller en Amérique du Sud, moi. J'ai fait l'Asie. Je ne sais pas si vous croyez au libre arbitre. Moi, j'y crois pas du tout.
9: Ouais. Mais quelque chose a fait que vous êtes resté quand même. Vous aussi, vous avez un caractère. Alors, avec cette envie de voyager, de vivre, de découvrir.
10: Oui, bien sûr. Parce que là, c'était un sacerdoce. Voilà. Alors, pourquoi je suis resté? Ben, parce que d'abord, dans ma famille, on a été élevés comme ça. Mes parents, quand ils nous grondaient ou qu'ils nous faisaient de la morale, ils nous vouvoyaient. Ça portait, mademoiselle. Alors, dans la vie, vous devez choisir une voie haute et noble et aller jusqu'au bout. On ne dévie pas, même si on sait que la guillotine vous attend au bout. J'ai été élevée comme ça, j'ai commencé, j'ai été jusqu'au bout. Il y a 54 ans que je suis là. Il paraît qu'on est un cas unique au point de vue des grands personnages avec leur secrétaire. Il y a 44 ans qu'elle est morte, je suis toujours là à parler d'elle. Évidemment, c'est la grande différence d'âge. Elle allait avoir 91 ans, moi j'allais avoir 29 ans. Je peux être son arrière-petite-fille, c'est comme ça que je peux, autant de temps après, parler d'elle.
9: Mais avec une telle différence d'âge, est-ce qu'on communique bien? De quoi on parle? Est-ce que le dialogue est facile? Est-ce qu'on s'entend facilement?
10: Mais oui. Mais je vais vous dire une chose. J'ai beaucoup plus rigolé avec Alexandra, qui avait un humour débordant, enfin, de qualité pour que je la supporte, qu'avec les filles qui sont autour de moi. J'ai beaucoup pleuré, mais attention, à côté de ça, la vie était extrêmement difficile. Parce que d'abord, je n'étais pas préparée à mener cette vie-là. Elle me dit, vous n'aurez rien à faire. On arrive là, elle s'installe, le voyage en auto, je ne l'avais pas fatiguée, elle se met à écrire. Et elle me dit, tu vas monter dans ma bibliothèque. Elle avait une mémoire extraordinaire. Si elle me disait, le livre est avec une lustrine verte à gauche, à la 3e étagère, il était là. Elle avait quitté la maison depuis 4 ans. Bon. Mais la première fois, elle me dit, va dans mon bureau, dans ma bibliothèque, prends la Bhagavad Gita, Savaka Gita, le Dhammapada. Moi, je n'avais pas monté 3 escaliers, bagada, je ne sais plus ce qu'il fallait chercher. Alors, j'écoutais, madame, vous m'avez dit que je n'aurais rien à faire chez vous, et maintenant, vous me faites faire des recherches dans des livres en langue que je ne connais pas. Prenez un crayon, un papier, écrivez-moi les noms et je vais aller chercher. Et puis, j'ai dit, madame, si vous n'êtes pas contente aussi, je peux partir. Je ne la connaissais pas beaucoup, mais avec le ton sur lequel je lui ai parlé, très autoritaire, très... Et puis j'étais très contrariée d'arriver dans un taudis pareil, je ne m'attendais pas à ça, moi. Mais j'ai dit, elle va me dire, partez, elle va me mettre à la porte. Eh bien, pas du tout, monsieur. Et elle s'est rassise sur son fauteuil, ravie, enchantée. Et elle m'a dit, enfin, quelqu'un de jeune et qui sait ce qu'il veut. Elle a été ravie de mon comportement. Elle a dit, au moins, celle-là, elle me tient tête.

0: Et donc pendant 10 ans avec Alexandra, David Nel, qu'est-ce que vous avez fait? Qu'est-ce qui s'est passé pendant ces 10 années?
1: Pas d'heure pour travailler, pas d'heure pour dormir, pas d'heure pour manger. Ça ne facilite pas les rapports. Quand à 2h du matin, je dis, madame, on est fatigué maintenant, on va peut-être aller se coucher. Ah, je dis, mais tu n'es pas fatigué puisque tu parles. Voilà, non, je tape à la machine. Moi, quand on était jeune à l'école, des copines disaient, moi, quand je serai grande, je serai dactylo. Moi, taper à la machine, tac, tac, tac, toute la journée, jamais. Monsieur, j'ai tapé pendant 50 ans. Oui, voilà. Ah, je me suis mise au Macintosh, remarquez maintenant. Il fallait que je lui masse les jambes, que je la coiffe, que je lui fasse sa nourriture. Elle a flanqué la cuisinière à la porte. J'ai fait la cuisine. La bonne, elle ne voulait plus que moi. Plus que moi à la fin. Vous savez, le caprice des vieux aussi. Elle ne voulait que moi. Alors, je faisais tout. J'étais venue pour rien faire, mais j'ai tout fait. Même taper à la machine.
0: Alors vous disiez, quand on est venu vous chercher, vous ne saviez pas qui était Alexandra David Nels. Et maintenant, je vous le demande, qui est Alexandra David Nels?
1: Un monument. C'est une femme extraordinaire. Cette femme avait une intelligence. Mais il n'y a pas de qualificatif pour en parler. J'ai toujours, vous avez une intelligence grande comme toutes les galaxies réunies. Son amie Violette Sidney aussi disait, cette femme est un cerveau, mais est impossible à vivre. Voilà, c'était très difficile. Elle était très exigeante. Elle l'a été pour elle-même. Si vous lisez tous ses livres, vous verrez ce qu'elle a passé. Ce que vous pouvez dire d'Alexandra, c'est qu'elle a été un des plus curieux intellectuellement de notre siècle. Un esprit extrêmement curieux. Elle se serait faite bon Dieu pour aller au paradis, diable pour aller aux enfers. Elle voulait tout savoir, tout connaître, tout comprendre. Elle étudiait les rites, tout ça, tout. Elle faisait ses bouquins et après elle redevenait elle-même. Elle était extraordinaire. Ben ça, j'ai eu des conversations passionnantes avec elle. Parce qu'on a reçu des princes, des rois, des ambassadeurs, des missionnaires, on recevait des gens formidables. Quand on recevait des gens un peu médiocres, on me dit « débrouille-toi avec eux ». J'en suis assez pour les distraire.
0: Donc Alexandra de son vivant était déjà très connue et très appréciée.
1: Oui, mais par un certain public. Non, pas le voyage à Lhasa, évidemment. Ça, il a été lu par des millions d'exemplaires. Mais elle était surtout connue par les tibétologues, les orientalistes, les passionnés de l'Asie, quoi.
0: Comment expliquer cet attrait pour l'Asie? Pourquoi est-ce qu'Alexandra a choisi de prendre la route? Parce qu'à cette époque-là, ça ne se faisait pas. Traditionnellement, les gens restaient, surtout la place de la femme était auprès de son mari, dans la chaumière.
1: Elle, c'était pas son style, voilà. Monsieur, c'est difficile de répondre à votre question. Je vais vous dire, pourquoi vous êtes un homme? Pourquoi je suis une femme? On ne sait pas. Elle avait ça en elle, et ses lectures l'ont guidée. À 5 ans, elle lisait Jules Verne. Vous voyez, bon, elle était passionnée. Et puis après, elle a fait des rencontres formidables. Après, elle avait essayé dans la théosophie, ça ne lui a pas plu. Et elle a rencontré Sylvia Lévy Edouard Foucault, qui ont été ses deux grands maîtres. Et lui, justement, quand ils ont vu, elle était au musée Guimet, elle a vu le Bouddha, elle a été attirée par ça. Et puis, elle a lu quantité de bouquins. Et quand son premier voyage, elle avait, à 21 ans, elle a fait un héritage délégué par sa marraine. Elle est partie en Inde pour voir si ce qu'elle avait lu dans ses livres, ça avait bien compris, bien interprété. Mais quand elle est partie en 1911 pour son troisième grand voyage dans l'Orient, son quatrième, pardon, trois avant de connaître le mari, mais le premier grand voyage d'études, mais là, elle est partie ni avec son argent, elle, ni celui de son mari, elle est partie avec des subventions de l'État, trois ministères subventionnés. Et elle est partie avec des lettres d'introduction, entre autres de Sylvain Lévy, pour son maître, son grand maître qui s'appelait, je ne sais plus comment, Amsananda, je ne sais plus quoi. Bon. Et donc, elle arrive là-bas en Inde pour rencontrer ce gourou, ce maître à penser. Là, de recommandation de Sylvain Lévy, l'autre, évidemment, parce que justement, une blanche, elle n'était pas acceptée. Mais venant de Sylvain Lévy, elle a été acceptée. Et quand il a parlé avec Alexandra du Vedanta, etc., il a été subjugué par ses connaissances. Et non seulement ses connaissances, mais son interprétation. C'est comme ça que de lama en lama, de gourou en gourou, de maître en maître, elle est arrivée jusque dans l'Himalaya. Elle n'était pas partie pour faire une œuvre de tibétologue. Elle était partie pour faire une étude sur le Vedanta pour elle-même. Et faire après des articles sur le Vedanta, d'accord. Elle n'était pas partie pour faire une œuvre aussi considérable, et particulièrement au Tibet. Pas particulièrement. Ça s'est fait comme ça. Ça s'est fait comme ça. Elle est partie pour 18 mois, elle est restée 14 ans.
0: Vous avez eu l'occasion de voyager avec Alexandra?
1: Eh, cher monsieur, vous me posez une question. Mais quand elle a fait ses voyages, j'étais pas née. Seulement, une chose, elle a tellement raconté ses voyages que quand j'arrive là-bas, je connais tout.

0: Non, mais la première fois que j'étais en Inde, c'était pour faire l'immersion de ses cendres, selon son testament, selon ce qu'elle m'avait dit. Parce qu'elle avait dit, si c'est trop difficile, qu'on immerge mes cendres dans la Méditerranée. Si c'est pas trop difficile, qu'on m'envoie en Inde pour le Gange. Et alors là, parce qu'entre-temps, moi, ma famille était complètement ruinée, elle est morte en 69, mais je suis partie qu'en 73, il a fallu que j'économise mon voyage pour aller là-bas. Et après, j'ai fait toute la barrière himalayenne, l'ouverture du Ladakh, Népal, Sikkim, Bhoutan, Assam, parce que j'ai sorti un album de photos, des photos d'Alexandra, qui a eu beaucoup de succès. Mais j'avais sorti à l'époque avec toutes les imperfections. C'est-à-dire que maintenant que Franck a restauré les photos, on va en sortir un beaucoup mieux. Alors, je voulais compenser le manque de connaissances d'ivresse par la connaissance du pays. J'ai quand même fait un travail très honnête, bien qu'une imbécile, mais j'ai essayé d'être honnête.
1: Mais là, vous êtes parti donc pour le but de ce voyage à la base, c'était de déposer les cendres dans le Gange.
0: La première fois, oui. Et j'ai fait évidemment du tourisme du nord au sud, d'est en ouest. Mais le deuxième voyage, c'était précisément pour rencontrer le plus possible de Tibétains, pour faire un choix plus judicieux de mes photos. Vous voyez, voilà. Et puis après, j'étais au Tibet en 87. Heureusement, je crois que c'est le dernier beau voyage qu'on a fait là-bas. Parce que maintenant, ça a tellement changé. Les grandes surfaces, le train, les bus. Maintenant, c'est pas pour notre folklore qu'il faut qu'on entretienne les gens dans la misère et la trace, hein. Ça c'est sûr. Mais là maintenant, ça a complètement changé. Mais je ne retournerai pas au Tibet maintenant pour rien au monde.
1: Quel était le Lhasa que décrivait Alexandra quand elle y était au début ?
0: Et le laisser tel qu'il avait été pendant des millénaires. Il n'y avait pas d'eau, pas d'électricité, pas rien, aucun confort, rien. On mangeait de la tsampa, hein. Quand c'était bon, on mangeait chinois. Voilà, non. Elle a connu le vrai Tibet tel qu'il avait toujours été, quoi.
1: Mais comment est-ce qu'elle le décrivait ? Comment est-ce qu'elle le racontait, ce Tibet-là ?
0: Mais il faut lire ses livres, monsieur. Qu'est-ce que je vais vous raconter, moi ? Elle a fait 28 livres traduits en 34 langues. Elle vous décrit tout parfaitement, moi. Ben voilà, elle vous décrivait les paysages. Elle avait un sens. C'est une femme qui regardait les choses, mais qui les voyait. Parce que des fois, on regarde, mais on ne voit pas. Et elle décortiquait tout, les pierres, les arbres, la terre, les buissons. Elle avait... si bien qu'elle avait un sens de l'analyse très poussé, si bien que quand elle écrivait sous la plume, elle vous décrivait le pays, vous voyez que on a voyagé avec elle. Moi, c'est pour ça que quand j'arrivais là-bas, je connaissais tout, parce que par ses livres, j'avais voyagé partout. Et puis attention, hein, ne croyez pas que c'est parce qu'elle aime des pays qu'elle a la passion qu'elle va vous dire qu'ils sont tous des saints. Les faux sadous, les saints charlatans en Inde, ils en prennent plein la face. Et elle a un prix littéraire à 100 ans avec ce livre-là. Et au Tibet, les grands lamas qui vivent dans leur tour d'ivoire et qui n'instruisent pas le peuple, ben je crois qu'ils le payent très cher aujourd'hui. S'ils avaient instruit leur peuple, ils n'auraient pas tenu pour des barbares par les Chinois.
1: Elle a fait le choix quand même de rentrer ici en Europe, en France, pour terminer sa vie.
0: Ah ben, il fallait qu'elle rentre pour faire ses livres, pour les contacts avec les éditeurs, etc. Ah ouais. Elle aurait préféré mourir là-bas, mais bon, c'était pas facile.
1: Mais donc elle avait déjà cette envie d'écrire, c'était quelque chose sur ses voyages, elle savait qu'elle allait écrire.
0: Monsieur, à 20 ans, elle avait déjà fait un traité anarchiste préfacé par Isiruku, qui est absolument extraordinaire. Là, dans ce traité, ça n'a rien à voir avec le bouddhisme et les voyages. Hein. Mais tout le monde, c'est vous dire qu'elle avait la vue juste, même sur les gens qui l'entouraient. Parce qu'à 20 ans, tout le monde en prend, les rois, les princes, les bourgeois, les curés. Et quand quelques jours avant sa mort, elle m'a demandé de lui relire ce bouquin, je lui ai dit, c'est votre meilleur livre, moi. Elle m'a écouté avec beaucoup d'attention, et quand j'ai fini de lui dire, elle m'a dit « Qu'est-ce qu'il est mauvais, ce bouquin ! Ah, qu'il est mauvais ! Si vous trouvez, madame ! » Elle me dit « Si j'écrivais aujourd'hui, tu verrais ce qu'ils prendraient tous. » Et bien, je ne vois pas ce que vous pouvez rajouter. Mais c'est pour vous dire, déjà, à 20 ans, la vue juste qu'elle avait sur le monde qui l'environnait, elle n'avait pas d'illusion. Et dans La Fronde, qui a été le premier journal féministe de notre époque, dirigé par la grande Marguerite Durand, elle réclamait, il y a 113 ans de ça, exactement, elle réclamait la rétribution de la femme au foyer. On l'a toujours pas. Elle dénonçait aussi mariage, profession pour femme. Dans un foyer, il y a des enfants, garçons et filles. Mais les garçons leur donnent une position. Les filles, c'est pas la peine, on les mariera. Elle dénonçait tout ça. Donc c'est pour vous dire, la vue juste qu'elle avait sur tout ce qui l'environnait, que ce soit paysage, personnage, les humbles, les grands, elle regardait, elle voyait tout. Et Arnaud Desjardins m'a raconté ceci. Quand il avait 20 ans, il était un peu tuberculeux, enfin, il avait des problèmes de poitrine. Il a été mis dans un sanatorium. Et dans la bibliothèque, il a découvert le bouddhisme du Bouddha d'Alexandra. C'est comme ça qu'il a commencé sa vocation. Voilà, mais autrement, il n'avait aucun rapport. Lui était plutôt un hindouiste.
1: Mais ce qu'il a emmené sur le chemin de l'Inde, c'était un bouquin d'Alexandra.
0: Au départ, oui.
1: Vous dites 10 ans en Inde, 10 ans au Tibet, 10 ans en Chine. Aujourd'hui, quand on pense Tibet, on pense Chine, forcément. Donc à l'époque d'Alexandra, pour elle, le Tibet et la Chine, c'était vraiment deux choses distinctes.
0: Monsieur, s'il n'amenait pas le tissu politique, car Alexandra a déjà connu le Dalai Lama en exil. C'est un problème qui perdure depuis 40 siècles. Et il faut savoir quand même que les Tibétains au XVIIe siècle ont aussi envahi la Chine. Ils leur ont pas fait de cadeau. Elle disait, quand il y a un être humain qui est un saint, c'est qu'il n'a pas pu faire autrement. Elle constatait des faits. Elle a beaucoup regretté que ces peuples ne s'entendent pas, car elle disait, ils doivent s'entendre. Ils s'apporteront mutuellement du bien aussi. Voilà, elle a beaucoup regretté ça. Mais elle n'a jamais voulu prendre parti. Jamais. Parce qu'elle savait qu'il y avait, vous savez, la politique n'est pas belle chez nous, mais alors là-bas. Le Dalai Lama a dit, chez moi, dans ma maison, en 82, il a dit ceci, si je retourne au Tibet, ça ne sera plus jamais comme avant. Je crois que c'est un grand sujet de méditation. Si avant ça avait été bien, il aurait fait comme avant. Il comprenait, finalement, l'exil leur a fait énormément de bien. Parce que maintenant, il y a longtemps qu'il y a des gens intelligents au Tibet. Et bien maintenant, ils ont fait Oxford, ils ont fait des dentistes, des docteurs, des intellectuels. Il y a de tout. Ils ont appris à faire beaucoup de choses, etc.

0: tout le monde me demande si je suis bouddhiste. Je réponds non, pour la raison suivante. C'est que j'ai lu suffisamment de livres sur le bouddhisme pour avoir lu que le Bouddha, quand il a prêché sa doctrine, une doctrine difficile à comprendre, difficile à répondre, il s'est adressé aux kshatriyas, c'est-à-dire aux fils et filles de famille, aux gens très intelligents, très cultivés. Comme je ne me place pas dans la catégorie des gens très intelligents, très cultivés, jamais je n'oserais dire que je suis bouddhiste. Mais je peux vous dire que je dois énormément à la philosophie bouddhiste.
1: Alexandra est partie à l'âge de 101 ans. On a vu dans le film que c'est vous qui lui avez fermé les yeux. Qu'est-ce qui s'est passé après? Qu'est-ce qui a fait que finalement vous choisissiez de rester, à continuer d'œuvrer pour son œuvre?
0: Je suis resté, monsieur, pour la bonne raison que j'avais donc... J'avais 39 ans. Elle meurt. Et quand elle est morte, la ville de Digne était légataire universel. Ils m'ont dit, si vous partez, qu'est-ce qu'on va devenir avec tout ça? Qu'est-ce qu'on va faire avec tout ça? Je ne sais pas, moi non plus, je ne sais pas ce que je vais faire. Et alors, ils m'ont demandé de rester. Et j'avais ma mère encore là, partir où? Vous savez, quand vous avez connu Alexandra Daviniel, même si la vie a été très dure, très difficile avec elle, vous allez aller être caissière à Intermarché, quand vous avez connu une femme pareille. Parce que maintenant, j'ai beaucoup régressé. Mais vous m'auriez parlé il y a 50 ans, j'étais capable d'avoir une conversation beaucoup plus intelligente qu'avec vous, que toutes les imbécités que je viens de vous dire. Voilà. J'ai beaucoup régressé, parce que je me suis beaucoup dispersée. J'ai travaillé pour les gosses qui crèvent de faim. J'ai fait des bouquins, bon, d'accord. C'est avec les droits d'auteur d'Alexandra qu'on a fait ces deux maisons. Hein. Tout, c'est les droits d'auteur d'Alexandra. Et j'ai travaillé 18 heures par jour. Hein. Sans samedi, sans dimanche, ni jour férié. Mais j'étais jusqu'au bout de tout.

0: Mais donc les bouquins de Alexandra ont été publiés après sa mort.
1: C'est la correspondance. Ah non, de son vivant, ça a été aussi. Mais quand elle est morte, il y avait surtout Voyage à Lhasa, évidemment, Mystique et magicienne du Tibet, et les trois livres de Shiadiar, La conscience transcendante, dans les livres philosophiques. Parallèlement, c'est... Et le bouddhisme du Bouddha. Le bouddhisme du Bouddha est sorti en 1911. Il a toujours, toujours été réédité à ce jour. Toujours. Parce que c'est de la philosophie pure. Il n'y a pas les dong-dong, les ding-ding, les cucu-coussins.
0: Et donc les autres bouquins, c'est vous qui les avez...
1: Ah non, mais c'est-à-dire que quand j'ai sorti les lettres à son mari, je vais vous dire encore une imbécilité, mais avant, qu'est-ce que c'était Alexandra Davinel-Adjini et ailleurs? Oh d'accord, ce qu'elle a fait, c'est extraordinaire. Et c'est formidable. Mais enfin, si elle avait un mari ou un amant, elle n'aurait pas fait ce qu'elle a fait. Je sors les lettres à son mari, on apprend qu'elle a un mari. Ah, tout d'un coup, elle est devenue intelligente, et ses livres, tout a été réédité, j'ai tout fait rééditer, et ça a été un succès international. Quand elle a su qu'elle avait eu un mari et qu'elle a eu l'intelligence de le plaquer.
0: Alexandra, 101 ans, une vie incroyable, un parcours extraordinaire. Qu'est-ce que vous auriez envie de partager aujourd'hui? Qu'est-ce que les mémoires, qu'est-ce qu'il en reste? Qu'est-ce qu'il faut transmettre aujourd'hui?
1: Ce qu'elle transmet, monsieur, je crois que, en un mot, c'était une femme très exigeante pour elle-même, elle l'a été pour tout le monde, mais elle était d'une intégrité absolue. Et d'une intelligence, bon, on en a déjà parlé, très vaste, et tout l'intéressé. C'est ça qu'on peut dire. Quand vous lisez ses livres, vous voyez qu'elle est intègre. Elle adore ce pays, mais elle ne dit pas que du bien. Elle a vu les choses, elle les raconte. Je crois que... Et puis elle nous donne... C'est un grand modèle de courage et d'énergie. Voilà. Elle a fait tellement de choses. Et elle, dans chaque lettre où j'ai ri, où j'ai pleuré, où j'ai médité, où j'ai été étonnée, et quand j'ai vu le bien qu'elle m'a fait, je me suis dit, il faut que tu le partages avec tout le monde. Et cette correspondance, ça a été le succès... qui a provoqué la réaction de son heure. Tous les jeunes qui font des tests, c'est là-dessus. Car il s'en va, puis surtout aux jeunes. Quoique maintenant, elle plaît de plus en plus aussi aux vieux. Quand je faisais des conférences il y a plus de 40 ans, vous voyez les vieilles femmes, elles étaient plus jeunes que moi, mais elles se disaient, oh, quand même, cette femme qui a quitté son mari pour partir à l'aventure, mais quelle horreur. Vous savez ce qu'elles disent, les vieilles de 85 ans maintenant? Qu'est-ce qu'elle a bien fait? J'aurais bien fait d'en faire autant.
0: Mais elle a été le modèle pour beaucoup de monde, et je pense à Priscilla Telmont qui est partie sur ses traces.
1: Ah, Priscilla Telmont, je l'adore. Quelle gentille fille. Non seulement elle est jolie, elle est intelligente, mais elle est gentille. Ah, elle m'a envoyé un mail il n'y a pas longtemps, elle est en Amérique du Sud, dans la Cordillère des Andes, je crois. Elle n'a pas fait tout le parcours, elle a fait que la moitié vers le sud, mais elle a souffert. Hein. Vous avez vu les pieds dans quel état les avait? Je l'adore. Alors, évidemment, beaucoup disent, évidemment, c'est du parisianisme, c'est servi du nom d'Alexandra. Et tout le monde s'est servi du nom d'Alexandra. Vous aussi, vous allez vous en servir. Eh bien, tant mieux. Ça fait connaître, vous touchez des publics différents. Parce que maintenant, dans le fond, moi, mon seul but, c'est de la faire connaître. Moi, j'ai dit, avec mon imbécilité, j'ai fait tout ce que j'ai pu avec les documents que j'avais. Je l'ai fait connaître. Je suis arrivé à un point, je ne peux pas aller plus loin. Mais maintenant, les jeunes qui font des tests sur elle, moi, je ne suis pas capable de faire une thèse sur David Nel. Les jeunes, ils le font. C'est bien. Ils font des voyages sur ses traces. C'est bien. Moi, j'ai fait aussi des voyages sur des traces, mais en avion, en Toyota, hein. Pas à pied, ouais. Pas à pied.
0: Donc, Alexandra Davinel, c'est un parcours extraordinaire, une femme qui a su vivre la réalité, ses rêves, qui a su se donner, oui, les moyens de vivre ses rêves.
1: Ouais. Marche à l'étoile, même si elle est trop haute. Elle n'a jamais capitulé. Il n'y a que la mort qui l'a arrêtée. Et encore, je ne sais pas ce qu'elle fait maintenant. Voilà. Oui, non, c'était une femme avec une volonté extraordinaire. Depuis l'âge de 3 ans, elle savait qu'elle allait mourir. Elle a tout le temps été à 2 heures de la mort. C'est pour ça que quand c'est arrivé, elle me dit, tu sais, comme disait mon papa, ça se sent. Je vais mourir. Mets-moi ma robe de nuit, fais-moi ma queue, ma matresse, et mets-moi dans mon trou, dans mon lit. Je dis, mais madame, ça fait 10 ans que vous dites que vous êtes à 2 heures de la mort, mais vous n'avez rien pour mourir. Si, je vais mourir. Elle s'est assise dans son fauteuil et elle s'est laissée mourir. Je ne pense pas qu'elle ait choisi. Elle aurait peut-être voulu vivre encore un peu pour voir les exploits des astronautes qui avaient mis les pieds sur la Lune. Enfin, disait-elle. Les pieds, ils avaient leur scaphandre. Non, je ne crois pas qu'elle ait décidé de mourir. Je ne pense pas. Elle avait beaucoup d'être de curiosité. Sa curiosité intellectuelle, elle avait toujours soif de savoir ce qui allait arriver le lendemain. 17 nuits et 18 nuits d'agonie. Monsieur, croyez-moi, c'est lourd. C'est lourd. Elle, je ne sais pas si elle a souffert, mais moi, de voir une femme comme ça s'éteindre. Par contre, j'ai vécu un moment extraordinaire avec elle, que je n'ai pas raconté dans mon livre, je crois. Je ne l'ai jamais dit, je le dis rarement. C'est qu'elle ne me reconnaissait pas, à un moment donné. Elle commençait à sombrer. Et j'étais une personne qui était venue faire une visite. Et comme c'était une femme très bien élevée, elle savait recevoir, elle s'est obligée à me tenir la conversation. Et elle m'a parlé de moi à moi-même. Et j'ai su ce qu'elle pensait de moi. Mais ça, je n'irai pas plus loin. Mais ça a été un moment très, très émouvant.
0: Bon, ben merci en tout cas pour celui qui souhaite en découvrir plus, en apprendre plus. Eh ben, de nombreux bouquins, de nombreux ouvrages existent. Ou alors, il y a aussi ici, à Digne-les-Bains, la Fondation Alexandra David-Nels. Voilà.
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1: C'est pas seulement un jour de danse.
2: Non, c'est pas seulement un jour de danse, c'est beaucoup plus que ça. C'est le fait de pouvoir exister. Alors, la seule possibilité pour eux d'être reconnus, c'est étant de donner à la société un élément qu'elle n'a pas. Parce que en samba, ils sont les caïds et ça, personne ne pourra les imiter. Ils ont la samba dans la peau.

0: Personnellement, je trouve qu'il est plus agréable d'entendre de l'accordéon que du tambour. Et nous voudrions ici recréer un petit peu cette atmosphère de danse grâce à vous. Essayons. C'est possible? D'accord. Alors, je vous laisse partir vers la musique qui vous attend et vers les danseurs qui vous guettent.
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0: plutôt la musique populaire qui devait triompher, si vous en croyez mon opinion personnelle. Qui me...
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Bonjour et bienvenue dans ce nouveau numéro de Latin America présenté par El Nuno. Aujourd'hui, on part entre le Chili et le Mexique avec Mon Laferte. Voici pour commencer Amor Completo.

Norma Montserrat Bustamante Laferte, dite Mona Ferte et anciennement Montserrat Bustamante, est une chanteuse et auteure-compositrice mexico-chilienne, née le 2 mai 1983 à Viña del Mar, région de Valparaíso, au Chili. Elle joue de divers instruments et se caractérise par la confluence de nombreuses formes et genres tels que les ballades, la pop, le rock alternatif. Et au début de sa carrière, elle était influencée par le heavy metal, principalement en raison de son activité de chanteuse entre 2012 et 2014, avec les groupes Mystica Girls et Abaddon, le boléro, la valse, la cumbia, le reggae et le ska, entre autres. Voici Cumbia par Raoul Vidar.

L'enfance de Mon Laferté est marquée par l'abandon de son père à l'âge de 6 ans, le rejet de sa mère et la pauvreté de son foyer. Une partie de son adolescence, elle vit avec sa mère et sa sœur cadette. L'amour de la musique naît de sa grand-mère maternelle chanteuse de boléros. En 92, à l'âge de 9 ans, elle remporte le premier prix d'un concours organisé par son école. Elle reçoit une guitare, instrument grâce auquel elle développe un nouvel intérêt pour la composition de ses propres chansons et qui marque le début de sa future carrière artistique. À 13 ans, elle obtient une bourse pour étudier la musique pendant un an et demi au conservatoire de sa ville natale, bien qu'elle préfère l'auto-apprentissage à la formation académique classique et commence à jouer dans les bars à Viña del Mar et Valparaíso. À 18 ans, grâce à un ami qu'elle rencontre dans la rue, elle réussit à apparaître pour la première fois à la télévision nationale. Voici Hey Hey.

À 20 ans, Mon Laferte fait partie de la deuxième saison de Joro, Fama contra Fama, une émission de télé-réalité chilienne où la vie privée des participants est également exposée. Elle enregistre un album intitulé La Chica de Joro, sous le nom de Montserrat Bustamante, et joue dans le film Joro, la película. En 2007, elle décide de voyager au Mexique avec son petit ami du moment, dans l'espoir de repartir à zéro. La relation ne fonctionne pas, et 2 ans plus tard, ils se séparent. La chanteuse s'installe à Mexico, bien que chaque week-end, elle se rende à Veracruz, à environ 400 km par la route, où elle gagne sa vie en interprétant des reprises de chansons d'autres artistes dans un bar. En 2009, on lui diagnostique un cancer de la thyroïde, la forçant à se retirer de la scène. Lorsqu'elle se rétablit, elle sort Desechable, son premier album sous le nom de Mon Laferte, en juin 2011. Suivi de la tournée Gira Desechable en novembre 2012. En octobre 2011, elle participe à la clôture de la marche pour la diversité sexuelle à Santiago du Chili, avec le mouvement d'intégration et de libération homosexuelle. Voici Flor de Amapola avec Marielle.

Janvier 2013, Mon La Ferté sort son deuxième album indépendant, Tornasol, produit conjointement avec la chanteuse elle-même et le musicien mexicain César Serra. La même année, elle a fait ses débuts d'actrice dans la comédie péruvienne Happy Ending. En 2014, après la publication de son deuxième album, Tornasol, elle tombe en dépression en raison d'une autre rupture. En février 2014, Mystica Girls, le groupe de metal dont Mon était la chanteuse, a sorti son deuxième album studio intitulé Gates of a Hell. Voici de cet album Tortura, avec pour la première fois dans Latin America du metal et en plus 100% girls.

Mon Laferté sort son quatrième album en janvier 2015, Mon Laferté, Volume Uno. Les paroles de cet album sont devenues des hymnes d'amour et de chagrin, y compris Tu falta de querer, ton manque d'amour, une chanson dédiée à un ancien petit ami qui l'a trompé, provoquant sa dépression. Au début de 2015, l'album est devenu viral sur les réseaux, surprenant la presse internationale. À partir de là, la chanteuse commence à avoir de nombreuses opportunités. Elle réussit à faire des tournées dans de nombreux pays d'Amérique latine et à se produire dans l'un de ses lieux de rêve, l'Auditorium National du Mexique. Suivie de la tournée Mon Laferté, Volume Uno, avec 61 dates. Elle repart en tournée accompagnée du chanteur mexicain Caloncho, Mon La Flota Tour, avec 40 dates. Mon Laferté, Volume Uno, est réédité avec l'enregistrement du concert de Laferté au Lunario Auditorium National à Mexico et une nouvelle chanson, Bonita. De plus, Mon Laferté, Volume Uno, un album fait maison, a été nommé pour 2 Latin Grammy Awards. Le 12 juin 2016, elle reçoit 2 récompenses au prix MTV Millennial, artiste ayant le plus de succès et vidéo de l'année, pour Tu falta de querer. Voici ce morceau.

Mon La Ferté enchaîne avec la tournée. 6 tours, mais qu'est-ce qu'il y a ras, avec 23 dates entre octobre 2016 et janvier 2017. Février 2017, elle se présente pour la première fois de sa carrière à l'édition 2017 du Festival international de la chanson de Viña del Mar, en tant que grande invitée vedette, où elle reçoit la plus haute distinction du concours, la mouette d'argent et d'or, devant plus de 15 000 personnes. L'euphorie du public est telle qu'il demande à l'organisation du festival d'octroyer la mouette de platine, qui n'a été donnée que 2 fois dans l'histoire du festival, Luis Miguel en 2012 et Isabel Pantoja, au nom de Juan Gabriel en 2017. Parce qu'il n'a pas été accordé, le public empêche la réalisation normale de l'événement pendant plus de 20 minutes, interrompant ainsi l'attribution du concours national, car il demande le prix et le retour sur scène de l'artiste. C'est la première fois dans l'histoire du festival que le public réclame la mouette de platine à un artiste. Le 5 mai 2017, elle obtient une certification Vevo pour sa vidéo « Tu falta de querer », passant les 100 millions de vues sur YouTube. Voici Orgasmo Parados.

En avril 2017, Mon La Ferté sort son quatrième album studio, La Trenza. Suite de la tournée Amarame Tour avec 95 dates entre avril 2017 et avril 2018. En avril et mai 2018, elle accompagne le chanteur colombien Juanes sur la tournée Amarte Tour pour 15 dates aux États-Unis. Le 3 juin 2017, elle est nommée artiste mexicaine de l'année au prix MTV Millennial. Le 9 novembre 2018 sort l'album Norma, alors qu'elle est en tournée en Europe pour 6 dates. L'enregistrement a été réalisé en une seule prise, sans superposition de pistes audio, tous les instruments jouant simultanément afin de donner à l'ensemble un son live. 13 musiciens ont participé à cet enregistrement. L'album a été produit par Omar Rodriguez López, connu pour son groupe Mars Volta. Voici Amarame avec Juanes.

En février 2019, Mon Laferte a reçu sa première nomination au Billboard Latin Music Award. Dans la catégorie Artiste féminine de l'année, meilleur album latine, son album Norma a également été certifié disque d'or au Mexique pour 30 000 exemplaires vendus. Voici Otra Noche de Llorar.

Le 14 novembre 2019, lors de la cérémonie des Latin Grammy Awards au MGM Grand Garden Arena de Las Vegas, Mon Laferte, récompensé pour son album Norma dans la catégorie meilleur album de musique alternative, a fait sensation en posant seins nus pour de nombreux médias internationaux. Sur sa poitrine, on pouvait lire en lettres capitales « Au Chili, on torture, on viole et on tue ». Un geste de protestation contre la situation politique dans son pays. Elle portait également un foulard vert autour du cou, symbole des féministes défendant le droit à l'avortement. En 2020, Mon est revenue au Festival international de la chanson de Viña del Mar, cette fois-ci en tant que tête d'affiche. À la fin de cette année-là, elle remporte son troisième Latin Grammy Award en 2020 pour son single Beautiful dans la catégorie meilleure chanson rock. Voici ce morceau.

Le 8 mars 2020, Mon Laferté s'est produite lors d'un concert de sensibilisation à la sécurité des femmes au Festival de l'Égalité, sur la Plaza de la Constitution à Mexico, avec Vivir Quintana. Elle y a interprété en avant-première Canción sin miedo, chanson sans peur, qu'elle a commandée à Vivir Quintana, accompagnée d'un grand ensemble de choristes féminines. Durant le concert, la chanteuse chilienne Mon Laferté, la voix brisée par l'émotion et les larmes aux yeux, a exigé les noms des femmes assassinées au Mexique ne soient pas oubliés. En avril 2021, elle sort son nouvel album studio, Seis, qui lui valut sa première nomination au Grammy Award dans la catégorie Meilleur album de musique régionale mexicaine. En octobre 2021, Mon Laferté sort son 7e album, 1940 Carmen. Cet album lui a valu sa 2e nomination au Grammy Award, cette fois dans la catégorie Meilleur album rock ou alternative latine. En décembre 2022, elle obtient la nationalité mexicaine après 15 ans de résidence au Mexique. Le 10 novembre 2023, Mon Laferté a sorti Auto Poetica, son 8e album studio. On écoute Pa Donde Se Fue.

Lemon a vendu plus de 7 millions de disques à travers le monde, albums et singles confondus, ce qui fait d'elle l'artiste chilienne ayant vendu le plus de disques à l'ère numérique. Mon Laferté est reconnue pour ses prises de position en faveur des droits de la communauté LGBT+. Elle est également végane, lutte pour le droit des animaux et également peintre comme son père. Mon Laferté a remporté 52 prix sur 138 nominations, dont 5 Latin Grammy Awards, 2 MTV Europe Music Awards et 4 MTV Millennial Awards. On écoute Plata Tata avec le rappeur portoricain

Voilà, c'était donc Latino America avec la Chilo Mexicaine Mon La Ferté. Merci à toi, cher auditeur, auditrice. Merci à Toff à la réalisation et merci à toutes les radios qui diffusent mes émissions. Merci au site Wikipédia qui m'a permis de préparer cette émission. Je te laisse avec le morceau Rabia, morceau métal avec son groupe Mexica Girls, car il est rare d'écouter ce style dans Latin America. Ainsi qu'avec une citation de Pierre Rabhi. Tout s'édifie à partir de la semence, entre féminin et masculin, et tout décline pour renaître encore.

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4: Objectif Lune. La Lune en astronomie. Bienvenue dans votre chronique Objectif Lune. Embarquons pour un voyage autour de la Lune. Notre satellite naturel, objet de fascination et de recherche depuis l'aube de l'humanité.

En astronomie, la Lune occupe une place unique. C'est le seul satellite naturel de la Terre. Située à environ 384 000 km, elle tourne autour de notre planète en un peu moins d'un mois, accomplissant une révolution complète en 27,3 jours. Mais il lui faut environ 29,5 jours pour passer d'une nouvelle lune à la suivante, un cycle appelé lunaison. Ce mouvement régulier explique pourquoi la Lune présente toujours la même face à la Terre, un phénomène connu sous le nom de rotation synchrone. L'un des aspects les plus spectaculaires de la Lune, ce sont ses phases, ces changements d'aspect qui rythment nos nuits. Il existe 8 phases lunaires traditionnellement reconnues. La nouvelle lune, le premier croissant, le premier quartier, la lune gibbeuse croissante, la pleine lune, la lune gibbeuse décroissante, le dernier quartier et le dernier croissant. Ces phases sont dues à la position relative de la Lune, de la Terre et du Soleil, et à la portion de la Lune éclairée que nous pouvons observer depuis la Terre. Lors de la nouvelle Lune, la Lune se trouve entre la Terre et le Soleil. Sa face visible n'est pas éclairée, elle disparaît donc du ciel nocturne. Progressivement, un fin croissant apparaît. Puis, la surface éclairée augmente chaque nuit jusqu'au premier quartier où la moitié du disque lunaire est visible. Vient ensuite la phase gibbeuse croissante, puis la pleine lune, où la face visible est entièrement illuminée. Après la pleine lune, le processus s'inverse. La lune gibbeuse décroissante, puis le dernier quartier, ensuite le dernier croissant, et cela jusqu'à la nouvelle lune suivante. La lune ne brille pas par elle-même, elle réfléchit la lumière du soleil. Les phases de la lune ont longtemps servi de calendrier naturel pour les sociétés humaines, rythmant les semailles, les récoltes, et les fêtes. Enfin, la Lune est aussi le théâtre d'événements rares et spectaculaires, comme les éclipses. Lors d'une éclipse solaire, la Lune s'intercale entre la Terre et le Soleil. Lors d'une éclipse lunaire, c'est l'ombre de la Terre qui recouvre la Lune, la teintant parfois d'un rouge cuivré.

la prochaine fois que vous lèverez les yeux vers la lune. Rappelez-vous, derrière sa beauté, c'est toute la mécanique céleste qui se déploie en un ballet précis, reflet de l'ordre du cosmos.

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Jizz, groupe new-yorkais, s'est fait remarquer avec un rock nerveux, anguleux. Getting Killed, c'est leur troisième album, sorti en septembre 2025, il y a un peu plus d'un an. Un disque où le groupe continue de faire évoluer son post-punk vers quelque chose de beaucoup plus ample, entre rock psychédélique, art rock et éclat presque pop. On va écouter le titre éponyme de l'album. Jizz garde ici cette énergie très physique avec une guitare qui part dans tous les sens, une rythmique tendue et la voix singulière de Cameron Winter. Getting Killed, donc c'est le titre de ce morceau que l'on écoute tout de suite sur notre antenne.

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1: Un peu de reggae maintenant, on part du côté de la Cantabrie dans le nord de l'Espagne avec Mountain Tops, un groupe de 9 musiciens formés à Santander autour d'une passion commune pour le reggae. Leur premier album Global Warning est sorti en janvier 2026 et a été produit par Roberto Sanchez, figure importante de la scène reggae espagnole. Le groupe revendique un reggae directement inspiré des traditions jamaïcaines des années 60-70 et du reggae britannique des années 80 avec une forte dimension roots et dub. Warning est l'un des morceaux vocaux avant sa déclinaison en Warning Dub sur le même album. On écoute donc tout de suite Mountain Tops avec leur titre Warning.

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1: En 2025, Mobb Deep était de retour avec Infinite, leur premier album depuis 2014. En ouverture du disque Against the World, produit par Avok, qui réunit à nouveau Avok et Prodigy, disparu en 2017. Un morceau qui retrouve le son sombre et très new-yorkais associé au duo de Queenbridge. Tout de suite, on écoute leur titre Against the World sur l'antenne d'InfoRC.

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4: Le dernier album de l'artiste Camille, The Sound of Milk, est enfin sorti. Il y a 16 ans, Camille est devenue mère et elle a commencé à enregistrer les bruits de son quotidien familial, comme des comptines ou bien des discussions. Et puis la chanteuse a transformé cette matière sonore au fil des années. Les chansons ont grandi avec ses enfants et 16 ans plus tard, elle livre cette fresque bluffante en 3 volets chronologiques autour de sa famille. Je vous fais écouter aujourd'hui le morceau « Bonjour » qui fait partie du volet « Adolescence ».

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0: Et c'est l'heure de la découverte musicale du jour avec Marie Poule, de son vrai nom Natasha Simoes. L'autrice, compositrice, interprète, fait partie de ces révélations indie-pop, prête à prendre d'assaut le game avec ses influences musicales absolument bien senties, comme l'atteste son premier album Événement du nom de Rotten Luck. On y découvre 9 morceaux enthousiasmants et c'est le titre Real Me qu'on lance maintenant.

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